Petite séquence musicale avec 5 Lands d'abord, un groupe qui ressemble, dont le nom ressemble d'ailleurs pas mal à Zinglin, et ils font des bonnes choses effectivement, le groupe 5 Lands. Ensuite c'était Kananga et à l'instant même Tiwoni. On retrouve maintenant Marvin avec sa marionnette.

En fait, ils étaient trois sur ce morceau. Il y avait Mika Mendes, Looney Johnson et Keisha. Le titre, c'était Poison. On va bientôt se quitter. Alors, je vous dis dès à présent, rendez-vous la semaine prochaine. Prochain direct 10h-11h30 le samedi, bien sûr. Si vous avez écouté cette émission ou si vous l'avez loupé, eh bien, raison de plus pour écouter la rediffusion. Les rediffusions, lundi 16h30, jeudi 22h30, vendredi 2h du matin. Et on se quitte en compagnie de T-Vice. Voilà, passez une très bonne semaine. Portez-vous bien et à très bientôt.

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0: Bonsoir à toutes, bonsoir à tous. Vous êtes bien à l'écoute de l'Envolée comme tous les vendredis soirs de 19h à 20h30 sur fréquence Paris Pluriel 106.3. Pour nous écrire, c'est à l'envolée-fpp 1 rue de la Solidarité 75019 Paris. Pour nous appeler, nous envoyer des SMS, c'est au 07 53 10 31 95. Sinon, vous pouvez retrouver aussi nos émissions, des lettres et des textes d'analyse sur notre site l'envolée.net. Vous pouvez aussi nous écrire des mails à contact@l'envolée.net et nous retrouver aussi sur X, Facebook, Instagram, sous le nom de l'envolée ou l'envolée journal. Et donc, aujourd'hui, c'est une émission donc, qui n'est pas en direct. C'est pour ça que je ne vous donne pas le numéro donc, de la radio. C'est une émission qui est préenregistrée pour le vendredi 12 juin 2026. Et dans cette émission, donc, on va commencer par lire des lettres, comme d'habitude, mais qu'on va pas forcément beaucoup discuter vu qu'il n'y a personne autour de la table. Puis on passera l'enregistrement d'une discussion qui a eu lieu à Toulouse en avril dernier, dans le cadre d'une cantine de soutien à Maubonne, donc un prisonnier qui a été transféré au QLCO, au quartier de lutte contre la criminalité organisée de Condé-sur-Sarthe, en punition pour avoir écrit un bouquin de recettes, donc qui s'appelle Mange ta peine, livre de recettes à l'isolement, et qu'il a écrit donc alors qu'il était déjà incarcéré. Mais avant de présenter et de rentrer un peu dans le détail de cette émission, je vais rappeler c'est quoi l'Envolée. Donc l'Envolée, c'est cette émission de radio et un journal papier qui, bah, depuis 2001, donne la parole aux personnes enfermées et à leurs proches, donc que ce soit les personnes enfermées en prison, dans les centres de rétention, en hôpitaux psychiatriques, bref, dans tous les lieux d'enfermement. Et voilà, pour, à partir de ces échanges, bah, construire un point de vue et une critique de la société, d'une société, bah, voilà, qui a besoin des prisons pour tenir. Et donc c'est pour ça que dans cette émission et dans notre journal, ben, on relaie des lettres de prisonnières et de prisonniers et de leurs proches, ou que bon bah ben, voilà, on relaie leurs paroles. Et donc souvent on commence cette émission par la lecture de lettres. Et donc aujourd'hui on va lire deux lettres de prisonniers longue peine, ben, qui font la tournée des centrales, des maisons centrales de France, et une lettre qui nous vient du centre pénitentiaire d'Orléans. Et donc on va commencer avec une lettre de Pascal. Et donc Pascal, bah, c'est un correspondant régulier de l'Envolée, donc on lit régulièrement les courriers à cette antenne. Et Pascal, qui avait notamment bah, été longtemps, enfin l'administration pénitentiaire l'avait longtemps fait galérer, d'abord au CNE, donc en centre national d'évaluation, où il faut passer avant d'être réaffecté. Donc il avait après ça longtemps galéré à Réau, alors qu'il attendait son transfert à Saint-Martin-de-Ré. Donc il a nous dit qu'il est enfin arrivé à Bain, dans cette centrale assez sinistre, mais bon, qu'il connaissait déjà, et surtout lui qui le rapproche bah, de ses proches. Mais voilà, il raconte aussi le choc de voir à quel point bah, là-bas, comme partout dans les centrales en France, ça s'est durci depuis son dernier passage.
1: Maison centrale de Saint-Martin-de-Ré, 8 mai 2026. Bonjour l'Envolée. À mon tour, je vous remercie pour votre lettre reçue hier. Jour férié étant, le facteur ne passera pas. Qu'il se repose bien. Ce qui me permet de me poser pour ce temps d'écriture. Je l'avoue, je n'ai nullement besoin de temps pour entrer en correspondance. Maintenant, il faut que je vous dise que depuis le 15 avril, je ne suis plus à Réau, mais à Saint-Martin-de-Ré. L'île n'est pas déserte. Beaucoup de touristes et de mouettes. Il s'agit de la Rieuse. Je ne vous raconte les aubades chaque jour. Mais peut-être connaissez-vous l'île de Ré. C'est un retour pour moi dans cet établissement. Maison centrale, pas 3 étoiles. C'est un choc pour moi ce retour. Et je sens qu'il va me falloir du temps pour m'adapter. Mais a-t-on envie de s'adapter entre ces murs, malgré l'air marin? La population a changé. Les mentalités aussi. Les règlements, n'en parlons pas. Ou plutôt si, mais je vous en reparlerai une autre fois. Le temps de découvrir ce qu'il en est de la sécurité et de l'ambiance et de tout ce qui concerne les différents services. Une certitude, bien des choses ont changé et pas forcément dans le positif. Le bon côté de l'histoire est que je me suis rapproché de ma famille, de mes amis, ce qu'il en reste, car, hélas, une connaissance qui termine derrière les barreaux, ça fait des ordres. Je sais que parfois certains ou certaines demandent de mes nouvelles, sympas sans doute, mais bizarres. Me voici donc au quartier, caserne. L'autre bâtiment appelé citadelle a une histoire juridique et historique particulière. D'ici partaient les bagnards pour Cayenne, l'île au diable par exemple. Peut-être un bateau va-t-il accoster près de ces fameux embarcadères pour me prendre en charge. J'ironise. Je repense à l'histoire du fameux papillon. Vous connaissez ? Pas papillon, mais son histoire. Ici, j'ai retrouvé quelques anciens, surpris de me revoir, m'ayant vu sortir libre d'ici. En tout cas, je ne suis pas passé inaperçu lors de mon arrivée à Saint-Martin, sans oublier le personnel. À bientôt. Également, avec force et courage, comme toujours, en espérant que le positif se présente aux grilles et que je puisse être entendu dans ma demande de révision de procès. Dure et difficile démarche. Pascal.
0: Et donc on va enchaîner avec une autre lettre d'un autre prisonnier longue peine qui lui aussi a fait la tournée des centrales de France. Et qui raconte comment, quand tu te bagarres à l'intérieur ou que juste tu tiens tête à l'administration pénitentiaire et que tu refuses de te faire humilier, ça complique énormément et ça limite énormément ta capacité à obtenir des réductions de peine et qu'au final, on dit toujours les prisonnières ne font que la moitié ou les deux tiers de leur peine. En vrai, on voit bien que dès qu'on se rebelle un peu à l'intérieur, déjà on peut prendre des peines internes, mais même sans prendre des peines internes on se retrouve aussi à faire l'entièreté de sa peine, et c'est un peu ce qui est raconté dans cette lettre.
2: Bonjour à toute l'équipe, je vous fais parvenir cette lettre car j'ai été transféré au centre de détention de Lutterbach depuis il y a un peu plus d'un mois. Je suis actuellement en quartier semi-ouvert, mais c'est compliqué car je subis les mêmes acharnements. Forcément, ils emploient les mêmes méthodes. Sincèrement, il est vraiment temps que tout cela se termine. Ça devrait faire environ 18 mois que je devrais être libre. Je passe le 22 mai 2026 pour la cinquième fois pour mes confusions de peine. Ça fait 4 ans que j'ai fait ma demande. Je sais même pas si c'est légal en France. Toutes les injustices que je subis depuis tant d'années, non seulement je n'ai plus de remise de peine, mais ils ont fait encore plus fort, m'enlever les remises de peine que je n'avais pas. Sur 100% de ma peine, j'aurais purgé. Même s'ils m'accordent mes confusions, j'aurais fait 98% de peine. Je suis permissionnable, conditionnable depuis 18 mois, mais on préfère me garder en prison. On passe outre les lois pour me garder et faire toutes leurs saloperies. Je vais vous quitter sur ces quelques lignes en vous remerciant encore une fois de faire passer mes messages. Prenez bien soin de vous et à toute l'équipe. Je vous dis à très bientôt et je ne manquerai pas de vous informer. Signé la légende.
0: Et enfin, une lettre donc, qui vient du centre pénitentiaire d'Orléans, et là qui rappelle bien, malheureusement, comment l'administration pénitentiaire et ses agents utilisent le contrôle qu'ils ont sur les liens des personnes enfermées avec leurs proches à l'extérieur pour leur mettre la pression, pour leur faire péter un câble. Enfin, on voit là une histoire de nouvelles qui n'est pas donnée. Donc c'est quelque chose malheureusement dont on parle souvent à cette antenne, le fait que parfois les personnes à l'extérieur sont bien sûr sans nouvelles pendant des jours de leurs proches à l'intérieur, mais aussi inversement, les personnes enfermées restent aussi très longtemps, surtout quand le courrier est retardé ou même complètement retenu, sans nouvelles de leurs proches à l'extérieur.
3: 30 avril 2026, centre pénitentiaire d'Orléans. À l'attention de l'envolée. Bonjour, je vous écris pour vous faire part des soucis que je rencontre en détention avec mon SPIP. C'est très long, je vais faire court. Sur le rapport, il est fait état du décès de mon père qui est bien vivant, mais pendant 2 semaines, je ne savais pas s'il était vraiment vivant. Je n'ai pas pu dormir et aujourd'hui j'en fais des cauchemars. À part ça, ma famille envoie des mails à mon SPIP qui ne répond pas. Il a des documents pour une permission familiale, ça fait 2 mois que j'attends. Plus 4 mois pour la semaine, on est à 6 mois. Mon SPIP veut clairement me nuire et il me discrimine. J'ai été convoqué 3 fois à Pôle emploi, France Travail. Je n'ai jamais rien reçu et tout passe par lui. J'ai alerté le CGLPL et l'OIP de tout cela. C'est peut-être pour ça qu'il se comporte comme ça. J'ai même créé un jeu de société qui vise à

0: Les détenus ont-ils le droit de manifester ou de donner leur avis, ou même de ne plus supporter leurs conditions de détention? Je vous remercie de m'avoir lu. Cordialement.
1: Bon, juste évidemment, nous ici, on n'est pas d'accord du tout avec les grèves, les blocages plutôt des matons qui rendent la vie, enfin qui prennent en otage les prisonniers, les prisonnières et leurs proches. Et bon, voilà, pour reparler de ça, on avait fait une émission spéciale le 1er mai cette année, au moment où il y avait ces blocages. Donc vous pouvez la réécouter, la retrouver notamment sur notre site. Je profite aussi de cette émission pour annoncer un rassemblement organisé par le collectif IDIR, Espoir et Solidarité, donc qui s'est constitué suite à la mort d'Idir Méderes au mitard de Lyon Corba. C'était le 9 septembre 2020, et donc il y a on en avait parlé, il y a une émission que vous pouvez retrouver de l'automne dernier où on relayait des extraits du contre-mémoire qu'ont fait les proches suite au non-lieu qui a été prononcé pour montrer comment l'enquête avait blanchi, enfin la justice avait blanchi les matons. Et voilà, et donc il y a un rassemblement de soutien pour le procès en appel de la maman d'Idir et de son avocat. C'est le jeudi 18 juin à 11h au tribunal de justice des 24 colonnes. Donc voilà, soyez nombreuses, nombreux, ou en tout cas, relayez l'information. Et donc maintenant, on va vous passer l'enregistrement qui a été fait, comme je le disais en début d'émission, à une cantine de soutien à Maubeuge, donc c'est qui a été organisée à la chapelle à Toulouse en avril dernier, et au cours de laquelle donc il y a près de 200 personnes qui ont pu manger un super repas fait à partir des recettes du bouquin donc de Maubeuge, Mange ta peine, donc un livre de recettes à l'isolement. Et donc on en a parlé déjà plusieurs fois à cette antenne. Maubeuge, suite à la publication de ce livre, a subi la répression de l'administration pénitentiaire et s'est vu et a été transféré au QLCO de Condé-sur-Sarthe. Et comme en plus en ce moment on en parlait dans l'émission de la semaine dernière, on en reparlera la semaine prochaine. Il y a les prisonniers enfermés au QLCO de Condé-sur-Sarthe se mobilisent, enfin sont en lutte pour demander un certain nombre de choses, mais notamment le départ des matons nazis, avoir accès à des activités, avoir aussi plus de possibilités de contacter leurs proches. Et justement aussi, les proches se mobilisent contre les conditions de parloir, notamment complètement ahurissantes qui leur sont faites. Et on en parlera prochainement dans cette émission. Mais donc voilà, dans cette discussion, on part de l'histoire de Maubeuge et de son bouquin qui raconte aussi les luttes justement dans les quartiers d'isolement dans les années 2000. Et après, on profite pour parler justement des QLCO, enfin donc ces quartiers de lutte contre la criminalité organisée, les narcoprisons de Darmanin, et essayer de rappeler comment ça fonctionne, à quoi ça sert, et en rappelant aussi les bagarres qui s'y passent depuis que ça a ouvert. Donc j'en dis pas plus parce que tout est bien expliqué en long dans cet enregistrement. Je suis désolé, vu que ça a été enregistré dans une ancienne chapelle, le son est assez dégueulasse, mais bon voilà, j'ai essayé de faire au maximum, j'espère que ça sera pas trop difficile à écouter. Donc voilà, juste après la chanson va commencer l'enregistrement. Et donc, d'ici là, plein de force du coup à Maubeuge et à tous les prisonniers, en particulier du QLCO de Condé-sur-Sarthe et de Vendin-le-Vieil et à leurs proches. Et un grand big up à tous les prisonniers et les prisonnières de France. Force, courage, détermination. Et comme d'habitude, il n'y a pas d'arrangement.

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1: Bobet, c'est quelqu'un qui a écrit et a envolé, précisément beaucoup, au début des années 2000, qui faisait partie en fait des gens qui ont beaucoup lutté dans les quartiers d'isolement entre 2001 et 2004. C'était juste après le World Trade Center, au moment où Guantanamo enfermait des prisonniers de manière extra-légale et où en France, il y a eu dans les quartiers d'isolement des grosses luttes qui ont fait se croiser beaucoup de gens. En fait, après beaucoup de gens, ça reste pas des milliers de gens, mais c'est des centaines de gens qui étaient transférés de quartier d'isolement en quartier d'isolement parce qu'ils revendiquaient, parce qu'ils refusaient la condition qui leur était faite de prisonniers et que depuis leur situation de prisonnier, ils construisaient un point de vue critique sur notre société, le monde et ce qui les a enfermés. Voilà. Et donc dans ces QI, c'est d'abord plein de choses, beaucoup de solidarité, plein de pratiques communes. Et c'est les quartiers d'isolement qui servaient à enfermer essentiellement des gens rétifs, on va dire, au fonctionnement d'administration pénitentiaire et des gens qui se bagarraient. Nobel, en l'occurrence, c'est quelqu'un qui a fait une tentative d'évasion. Et du coup, les tentatives d'évasion étaient réprimées et sont toujours réprimées d'autant plus. Voilà. Et ils ont tenté de s'évader avec Christophe Kider, à l'époque de la prison de Fresnes. Pour ça, il a pris beaucoup d'années de prison, et à l'intérieur, il a continué à se bagarrer, mais du coup, il a repris des années de prison. Il a fini par sortir au milieu des années 2010, et il est retombé assez vite. Et à l'intérieur de la prison, Robin, en plus d'être quelqu'un de précisément de combatif, il a développé pas mal de talents, donc il s'est mis à peindre, à dessiner, à faire plein de choses, à apprendre plein de choses, et essayer de rendre cette détention moins inutile et barbare qu'elle n'était, et transformer la torture en quelque chose qui le transforme, lui, et qui essaie de transformer les autres. Et parmi ces choses-là, il s'est mis donc à peindre, à dessiner. Donc là, par exemple, la couverture du bouquin, c'est un dessin de lui qu'il a fait au bar de café quand il était en isolement, et il n'avait pas le droit d'avoir des stylos, il n'avait pas le droit d'avoir papier, donc il a fait ça au bar de café. Comme il le dit dans le bouquin, il a essayé de faire des trucs à la Petra à une époque, mais ça moisissait. C'est pas terrible. Et puis après, il a retrouvé le droit d'obtenir des stylos Bic. Cette anecdote, elle est importante parce qu'elle dit que le quartier d'isolement, c'est la prison, c'est l'arbitraire. Le principe de la prison, toutes les personnes qui y sont passées vous le diront, une prison, c'est il y a des règlements, des lois, etc. Puis il y a l'arbitraire. L'arbitraire permanent de la direction de la prison, l'arbitraire des surveillants et des surveillantes en particulier, des chefs de détention, etc. Et c'est un rapport de force constant, en fait, à l'intérieur. Et les quartiers d'isolement, c'est l'arbitraire de l'arbitraire, c'est l'isolement de la prison, c'est le pire du pire du pire de la prison. Donc voilà, en quel là, t'es vraiment entre les mains de gens qui peuvent faire ta vie, qui peuvent gérer absolument toute ta vie. Et donc finalement, il a retenu des stylos Bic, il a réussi à faire d'autres types de dessins. Ouais. Et puis il a aussi développé, du coup, une envie de, comme il le raconte dans le bouquin, la nécessité au quotidien de construire un quotidien qui ne soit pas dépendant du temps de l'administration, qui ne soit pas dépendant du temps de la punition, qui ne soit pas dépendant, qui ne lui soit pas imposé. Essayer de fabriquer un espace de liberté. Et pour fabriquer un peu un espace de liberté, ça consiste à se donner soi-même des contraintes, en fait, et à se fabriquer soi-même un quotidien bourré de routines, avec des rendez-vous, de sport, de ceci, de cela, de cela, de cela. Et du coup, il s'est mis à cuisiner énormément, à consigner ses recettes et à essayer de les partager avec d'autres gens, y compris quand il était en quartier d'isolement. Quand il est sorti de l'isolement il y a 2 ans, il a, avec Gaël, qui n'est pas là ce soir et qui le regrette de ne pas pouvoir être avec nous ce soir, Gaël qui a accompagné Mauvel, parce que je le connaissais, qui a eu des paroles avec lui à une époque en disant, bah, qui est cuisinière elle aussi, elle a dit, bah, toutes tes recettes, lui il disait comment les partager au mieux, il a dit, bah, on va en faire un bouquin. Quoi. Un bouquin qui soit accessible à toutes et à tous, un bouquin qui fasse des recettes depuis l'endroit du dénuement total. Et en pensant ces recettes pour les gens qui étaient en galère dans le monde de l'extérieur aussi. Et c'est ça qui est très chouette dans ce bouquin, c'est une espèce de passerelle avec le monde en disant, en fait, si toi-même tu vis dans un camion et que tu as une plaque et que tu n'as pas de four, ben, en fait, tu peux te faire à manger, comme moi je me faisais à manger au fin fond de mon quartier d'isolement sans matos. Voilà. Donc il s'est mis à faire ce bouquin, et puis petit à petit, ils ont fait des entretiens téléphoniques avec elle. Et avec ces entretiens, ils ont fait un texte d'intro qui raconte un peu tout ce que je vous ai dit là. En gros, voilà, on apprend beaucoup mieux, évidemment.
0: Peut-être
1: qu'il faut préciser que c'était des appels autorisés. Ouais, c'était des. En gros, son numéro était inscrit, du coup, ils avaient le droit de se parler au téléphone. Donc, les conversations étaient enregistrées par l'administration pénitentiaire en permanence. Et donc, pendant un an, elle et lui, ils ont échangé. Pour aboutir à ce bouquin, et une grosse intro qui raconte ce que je vous disais aussi sur les quartiers d'isolement au début des années 2000 et sur l'importance des solidarités à l'intérieur de la prison. Ce serait visiblement ce qui a le moins plu à l'administration pénitentiaire, donc le bouquin est sorti, donc on l'a édité, il est sorti en librairie, et au moment où il reçoit le bouquin, le chef de détention le reprend, lit le bouquin, lui redonne, en disant « Ah, il est bien, ton livre, ça va. » Et une semaine plus tard, Eric Cagoulet, avec des cagoules, qui débarque dans sa cellule, qui défonce toute sa cellule, qui lui prenne le bouquin et qui le réenvoie en quartier d'isolement. Après, il est convoqué devant la directrice, il était à la prison à la centrale de Moulin-Isère à l'époque. Et là-bas, il s'est retrouvé donc convoqué par la directrice, il va voir la directrice et elle lui dit, moi j'ai appelé le ministère et en fait vous allez être transféré. C'est inadmissible ce que vous avez fait ce livre sans contrôle de l'administration pénitentiaire. Effectivement, on n'a pas fait de demande à l'administration pénitentiaire, mais rien n'oblige légalement même à demander à l'administration pénitentiaire. Et précisément, c'était important de ne rien demander à l'administration pénitentiaire. En plus, pour un bouquin qu'on ne pensait pas être... on a édité des bouquins, que ce soit des textes qui sont parus dans l'envolée ou des bouquins qu'on a fait après, qui disent des trucs bien plus critiques ou bien plus trash, ou bien plus sur la liste, enfin, qui parlent d'évasion, qui parlent d'autres choses, etc., dont il n'est même pas question dans le bouquin, en fait, à cet endroit-là. Mais là, ce qui les a fait chier, c'est que ça s'est passé... Officiellement, elle aurait pu, la directrice aurait pu, en fait, ne pas empêcher ce bouquin d'exister, elle l'a pas vu. Du coup, en fait, ils se sont fait un peu niquer. Voilà, on va dire ça. Et puis, ça correspond surtout à un moment historique, et c'est là où le reste de la discussion portera aussi pas mal là-dessus, qui dépasse de loin l'histoire de Nobel, c'est que ça correspond au moment où Darmanin fait énormément de communication sur des nouvelles prisons qu'il est en train d'ouvrir, qui sont en fait des nouveaux quartiers dans des prisons sécuritaires qui existaient déjà depuis 2013, mais où les régimes de détention s'étaient un peu assouplis suite aux luttes précisément des prisonniers à l'intérieur. Et lui, il décide de resserrer la vis et de refaire énormément de communication sur l'ouverture de ces fameux quartiers de lutte contre la criminalité organisée, avec la panique morale orchestrée par un certain nombre de médias de masse, contre le narcotrafic et le narcobanditisme, et en disant on va faire des tôles pour aller enfermer les narcotrafiquants, qui sont les nouveaux monstres après les terroristes pendant 5-6 ans, et après, c'est un retour, caractère monstrueux des narcotrafiquants, ça a existé dans les années 80, et ça a permis de durcir déjà les régimes de détention dans les années 80, là c'est un retour de cette histoire-là, mais ça on pourra en parler plus, s'il faut en parler en fait. Et bref, il y a à la fois ouverture de ces QLCO et du coup, Nobel se retrouve transféré dans le deuxième qui vient d'ouvrir. Il y en avait un qui existait avant dans le vieil, et il y en a un qui ouvre ensuite à Condé-sur-Sarthe. Et il est transféré, donc les caméras de BFM TV, les cagoulés, communication autour de ça, pas autour de son transfert en particulier, autour de la transfert, du transfert du premier lieu de gens qu'on met dans cette prison.
0: Oui,
1: ils disent pas qu'il est transféré à cause d'un lieu de cuisine. Et ils disent qu'il est transféré à cause de son profil. Mais il avait déjà son profil en fait. Et son profil n'avait pas justifié le transfert à l'ouverture de Vendin-le-Vieil 6 mois avant. Du coup, évidemment, c'est parce qu'il a sorti avec les cuisines. Et c'est justifié auprès de, par exemple, auprès de nous, parce que nous, on dépose des recours en tant qu'éditeur, éditrice du livre, auprès des avocats et des avocates, qui, pareil, ne peuvent pas être là ce soir aussi, mais on a bien aimé prendre la parole, parce qu'ils font un gros taf sur ces histoires de QLCO. Et puis auprès de Gaël, qui elle avait une autorisation de discuter, en fait, et qui se fait retirer totalement. En fait. Du coup, c'est pareil, on essaie de se bagarrer contre ça. En fait, il n'y a aucune justification légale, point. C'est comme ça. Ça ne tient pas la route deux secondes, mais les recours qui sont faits ne sont pas validés par aucun juge, du coup, ils seront traités dans trois ans. C'est des recours administratifs. Hein. C'est ça. Et ça touche un autre pan des évolutions du droit qui fait que, en fait, c'est la justice administrative qui vient traiter ces histoires-là, donc en fait, peut-être qu'ils sont assez tranquilles pour faire ce qu'ils veulent. Et qu'est-ce que je voulais ajouter à tout ça? Que c'est très important pour Mobel que ces recettes soient cuisinées, en fait, parce que c'est ça, son truc, c'est plus sa résistance, c'est ça. Et dire, ok, ils m'ont mis là-bas, donc après on va parler des QLCO, on va décrire c'est quoi ce régime de détention absolument dingue et ce nouveau degré de torture qui est mis en place. Dans l'indifférence à peu près générale. Et qui va tirer l'ensemble des détentions et qui va durcir l'ensemble du dispositif répressif de la France pour les 10 prochaines années et qui va le fasciser encore plus que ça n'est. Voilà, ça, on va tchatcher ça avec l'envolée ensuite. Mais juste pour finir sur Mauvais, et l'importance de ces moments-là, c'est que il y a plein de cantines en France qui se sont saisies de ce bouquin, et ça fait très très plaisir. Voilà. L'idée, c'est que nous, on lui transmet tout ce qui se passe à l'extérieur. Donc là, on fait des photos, des plats qui sont cuisinés, on fait, voilà, etc., etc. Donc en plus des thunes qui sont ramassées, parce qu'on dira un mot de ça aussi après, il y a aussi simplement, même plus quasiment, la chaleur et la force que ça lui donne de voir que son bouquin circule, ses recettes sont cuisinées et que des gens autour de la table partagent des discussions sur la prison, tout en mangeant ce qu'il a fabriqué au fond de son quartier d'isolement à l'époque. Quoi. Donc ça, c'est hyper important. Donc merci à toutes et à tous pour le coup d'être là ce soir. Et c'est pas que symbolique, voilà. C'est un vrai... Enfin, je veux dire, il y a une dimension... c'est toujours le cas dans ces soirées, hein, mais là ça prend une forme un peu dingue parce que... Parce que lui, il est au fond du fond du fond du fond du fond du truc, quoi. Voilà. Et donc, quand il reçoit une photo de ce qui se passe là et qu'il renvoie un dessin en échange de ce qui se passe, il dit bon, à ce moment-là. Puis ça passe sous les yeux de l'administration pénitentiaire et ça dit vous allez vous faire taire cette parole. En fait, elle se répand d'autant plus. Et donc, c'est un bon pied de nez, c'est une forme de résistance collective pratique. Ouais. Et les bouquins qui sont vendus, par ailleurs, tous les autres bouquins des éditions de Bout de la Ville, parce qu'on a sorti pas mal sur l'histoire de Tôle aussi, qui sont là sur la table, vont tout à 50% ce soir, et tout est en bénéfice, évidemment, intégralement. L'intégralité des bénéfices du livre de Mobel, c'est pour Mobel et sa compagne, pour le coup, et qui va sortir, et je le dis comme ça, il va faire des petites cartes postales avec des dessins qu'il fait, qui eux-mêmes vont être en soutien à des luttes collectives de prisonniers et de prisonnières. C'est ça, donc, c'est une boucle de solidarité. Ah, c'est chouette.
0: Et moi, j'ai reçu une lettre de Mauvais tout à l'heure. Et il dit personne ne pourra me faire croire que je ne suis pas libre. Il est un sentiment qui ne me va pas. Voilà.
2: Ouais, bah, comme tu disais, c'est Mauvais qui se fait envoyer au QLCO parce qu'il a fait un livre de cuisine, mais surtout. Enfin, j'ai l'impression que parce qu'il a communiqué avec l'extérieur et qu'une parole n'a pas été contrôlée.
3: C'est mieux celui-là, il est pas bon.
2: Par l'administration pénitentiaire, et c'est ça que l'administration pénitentiaire n'aime pas, c'est qu'il y ait une parole qui sort de la prison qui ne soit pas contrôlée, formatée par elle. Et c'est bien pour ça qu'il a envoyé dans ces quartiers de lutte contre la criminalité organisée, parce que le premier but de ces quartiers, c'est de couper les gens qui sont enfermés du monde extérieur. Donc on va vite fait essayer de décrire c'est quoi les conditions. Dans ces deux quartiers, pour l'instant, comme on disait, il y en a un à Vendin-le-Vieille à Condé-sur-Sarthe, c'est pas exactement les mêmes conditions dans les deux, et il y en a encore deux ou trois autres qui vont ouvrir cette année, à Luynes, vers Aix-en-Provence, à Réau, enfin, je sais plus, et il y en a encore d'autres qui vont ouvrir. Donc, la première des choses, c'est que tous les parloirs sont en nigiaphone, il faut savoir que ça a été aussi quelque chose obtenu par les prisonniers et les prisonnières de bon but de supprimer les nigiaphones, c'est-à-dire qu'il y a une vitre dans les parloirs qui sépare les personnes, les proches qui viennent visiter de la personne enfermée. Et donc dans les QSO, tous les parloirs se font avec hygiaphone. Les proches qui viennent visiter sont palpés, même les enfants sont fouillés, et passent un portail à ondes millimétriques, donc la même chose qu'on peut trouver dans certains aéroports. Il y a un autre truc, donc on disait, Mauben, il a pu écrire son livre avec un téléphone légal, donc c'est les cabines téléphoniques qui sont maintenant dans beaucoup de cellules, notamment dans les centrales. Et on peut, donc c'est hyper cher, on doit déjà enregistrer un numéro pour pouvoir l'appeler, en plus ça coûte une blinde, mais normalement on est censé pouvoir appeler quand on veut, et là dans les QLCO on est limité, enfin, en gros il y a des horaires chaque semaine où tu peux appeler sur des tranches de 2 heures, ils changent toutes les semaines, et ce qui fait, et en plus tu dois choisir entre du coup appeler tes proches, appeler l'OIP, appeler ton avocat, bref. C'est, on limite vachement la possibilité des temps d'appel dans le but explicite de pouvoir enregistrer, surveiller tous les coups de fil qui sont passés. C'est vraiment l'objectif qui est affiché par l'administration pénitentiaire à cet endroit-là. Ensuite, dans les QLCO, donc, c'est quelque chose qui fonctionne par aile de 5 cellules. Donc au maximum, les personnes qui sont enfermées vont tourner avec 4 autres personnes. Et donc vont faire leur promenade du matin ou de l'après-midi avec ces 4 personnes. Tous les matons sont cagoulés, donc c'est quelque chose qu'on nous a raconté sur ce qui se passe à Condé-sur-Sarthe, c'est que les matons ils te parlent pas, ils t'aboient des ordres, et si jamais toi tu poses une question, et ben tu te fais tabasser. Il me semble que... On sait aussi, mais alors bon, de façon plus informelle, que même les courriers avocats sont ouverts, donc en fait il y a vraiment toute communication des personnes enfermées, bon, entre elles et vers l'extérieur, qui sont surveillées, contrôlées et limitées, et c'est vraiment le but. Tu vois seulement, les seuls vrais êtres humains que tu crois, c'est au maximum les 4 autres personnes qui sont enfermées dans ton aile, sachant que l'aile n'est pas toujours pleine. Et du coup, dans le dernier numéro de l'Envolée, on a essayé un peu d'analyser. Enfin, déjà, on sait par ce que des gens nous ont raconté de comment ça se passe à l'intérieur. Donc, quand même, c'est le niveau de faut se dire. On voit que des matons cagoulés qui ouvrent la porte. Les portes, elles s'ouvrent même plus entièrement. Elles s'ouvrent que à 45 degrés. Et il y a un système, en fait, bloc-porte qui fait que, soi-disant pour empêcher que t'attaques les matons, mais qui fait que, ta porte ne s'ouvre jamais entièrement. À Condé-sur-Sarthe, il y a même une ligne blanche, enfin une ligne dans la cellule, derrière laquelle tu dois te mettre, avant qu'on ouvre la porte, tu dois te mettre les bras levés, et tant que t'es pas derrière ta porte les bras levés, la porte s'ouvre pas, et si la porte s'ouvre pas, t'as pas ta bouffe, t'as pas ta promenade, t'as accès à rien. Et on parlait de l'arbitraire, et effectivement là-bas c'est aussi l'arbitraire extrême, c'est-à-dire qu'il n'y a pas d'horaire, en fait, on peut venir te chercher pour ta promenade un peu n'importe quand, et du coup, si t'es pas prêt, t'auras pas ta promenade, enfin, pareil pour... Les quelques trucs auxquels tu as droit, les cantines sont limitées. Et du coup, dans le numéro, on a fait un petit dossier, on essaye de comprendre comment ça fonctionne, c'est un peu ce qu'on vient d'expliquer, et du coup, à quoi ça sert. Donc tout à l'heure, on disait ça sert quand même beaucoup à Darmanin qui a fait sa campagne sur ces nouvelles prisons de haute sécurité. Et qui lui permet de montrer que oui, il est violent, oui, il est violent avec les méchants qu'il désigne. Et donc, de un peu s'imposer. Mais ça sert aussi beaucoup aux juges, parce que, en fait, il y a un des trucs, c'est qu'en CQLCO, c'est dans ces quartiers, 80% des personnes qui sont enfermées sont en détention provisoire. Ça veut dire que c'est des gens qui sont encore en attente de leur jugement. Et du coup, assez clairement, les QLCO, en fait, ils servent à faire parler les gens. En fait, on met les gens dans des situations invivables pour qu'ils craquent, on les éloigne de chez eux, parce qu'en plus, il n'y a que 2 QLCO, donc t'as très vite fait d'être à des centaines de kilomètres de chez toi, et donc encore plus coupé de tes proches et de tes soutiens. Et donc, un des buts, c'est de te faire parler, et c'est pas pour rien que, d'ailleurs, les QLCO, dans la même loi qui les a créés, il y a aussi un élargissement assez fort du... statut de collaborateur de justice, donc qui est un peu l'équivalent des repentis en Italie. Donc il y a un truc qui incite les gens à balancer pour avoir des remises de peine, mais qui sont en fait hyper hypothétiques. Mais un des trucs en tout cas, c'est de faire avancer des dossiers, c'est d'aider les juges, vu qu'en plus les gens sont en permanence, comme on l'a dit, écoutés, surveillés. Voilà, un des buts, c'est de faire avancer l'instruction et d'inciter les gens, de pousser les gens à en balancer d'autres sur le thème, un peu comme il y avait donc, dans le 41 bis italien, de si tu veux sortir, il faut faire rentrer quelqu'un à ta place.
1: Juste pour compléter, tout ce que tu citais, qui correspond à ce régime de détention qui est en train de s'inventer, faut dire deux choses que je réinsiste sur un truc que tu as dit, en passant, mais qui est hyper important, c'est que les conditions de détention dans ces prisons, elles reviennent sur 30 ans ou 40 ans de lutte de prisonniers et de prisonnières à l'intérieur. C'est-à-dire que tout ce qui est mis en place là-bas, c'est des choses qui ont existé à un moment ou l'autre dans l'histoire carcérale en France, mais qui avaient été gagnées, démobilisation avait obtenu leur disparition. Voilà. Donc c'est vrai pour les parois IGFE, qui est séparé de tes proches, il n'y a pas de contact, il n'y a plus de contact physique, ce qui est le début de la déshumanisation absolue, c'est ça. C'est vrai pour le port de la cagoule des matons, c'est vrai pour les fouilles à nu quotidiennes, c'est vrai pour qui sont interdites en fait par l'Europe officiellement, c'est vrai pour la limitation du courrier, c'est vrai pour la surveillance de l'intégralité des conversations, etc. etc. Et c'est des choses qui ont été gagnées, bricolées, ici et là, jamais systématiquement, hein, parce que ça reste toujours le règne de l'arbitraire, comme on l'a dit, et là, tout ça est veillé. Mais comme ça concerne une micro part des 90 000 personnes, 85 000 personnes qui sont enfermées en France, là, pour le moment, c'est 200 centaines de personnes, en fait, c'est 200 personnes, en fait, pour le moment. Et comme ça concerne ces nouveaux monstres de narcotrafiquants, accusés de buter des enfants de 14 ans ou de faire tuer des enfants par d'autres, c'est à peu près ça, on s'en tape. Les choses qui étaient appliquées, par exemple, limitées aux terroristes islamistes, qualifiés de terroristes islamistes dans les années 2010, sont généralisées dans ces deux prisons. Voilà. Le coup de la ligne au sol. C'est pas un détail du tout, c'est-à-dire que c'est une disciplinarisation de la moindre interaction et de la moindre, du moindre contact avec le prisonnier, en fait. C'est-à-dire que quand il sort dans le couloir, il doit suivre une ligne en baissant la tête, et s'il lève la tête, il se prend des tapes. Voilà, c'est simple. Voilà. Et s'il s'arrête pas à la seconde au lieu de s'arrêter, il se prend des tapes, et il y a un protocole très simple d'immobilisation, il est plaqué contre le mur, on lui met sa tête là, on lui attrape les couilles, et on le tape. C'est des hommes en l'occurrence, donc c'est ça. Et on lui met les doigts dans les yeux, et on lui tire la truc. C'est des protocoles qui n'existent pas officiellement, mais qui sont pratiqués de la même manière par tous les surveillants dans ces prisons, ce qui veut dire qu'ils se les redonnent, ils se les partagent, etc. Et je vais rajouter un dernier truc pour dire à quel point c'est pas innocent et que dans cette période, il ne faut pas le regarder que comme une torture qui est faite à quelques personnes. Il faut le regarder comme la pointe de l'iceberg de la fascination globale de la société. Tous les matins, dans certaines cellules de ce QLCO, des matons arrivent, tapent à la porte, réveillent les gens en disant « Ici, c'est le Troisième Reich, c'est nous les nazis, ici, on est chez nous. » Voilà. Donc, le personnel pénitentiaire qui se retrouve à travailler là-bas, et pas n'importe lequel, on va dire que c'est un certain nombre de surveillants qui ont choisi ou qui ont demandé d'être là-bas, suivi des formations pour être là-bas, et qui se retrouvent et qui s'appellent pour être là-bas, etc., etc., en disant « On est au bout du bout de l'endroit où l'État français nous dit qu'on a le droit de faire ce qu'on veut avec ces gens. » Et faire ce qu'on veut, ça veut dire quoi ? Ça veut dire anticiper le fascisme de demain, en fait. Ça veut dire anticiper le fait que demain, on fera ça encore plus qu'on le fait déjà, par petites touches, etc. Là-bas, c'est le régime de détention qui est construit sur la déshumanisation absolue de gens à qui on a le droit de faire ce qu'on veut. Et c'est pour ça qu'il faut le prendre comme ça, en fait. Faut pas le prendre juste comme, je sais pas comment dire, comme une situation extrême qui est faite à quelques personnes, en fait. C'est très très important de le voir comme ça.
0: Et peut-être on peut rappeler aussi juste qu'on sait justement que tous les acquis que les prisonniers ou prisonnières ont pu avoir en prison, c'était suite à des grandes luttes, mais que quand elles chutent, enfin, quand on les perd, en général on les perd pour tout le monde. Et que là on a encore passé un stade et que ça risque aussi encore de se généraliser. Comme plein de moments, je sais pas, par exemple au début le fichage ADN, c'était que pour les pédophiles, les personnes accusées de douleurs émanent. Après, ça s'est généralisé, par exemple.
2: Oui, bah, non, mais ça, pour, enfin, effectivement, on nous fait croire, et c'est comme ça qu'on le voit politiquement, que c'est que pour les grands méchants narcos, mais on l'a vu, en fait, dans les différentes personnes de leur profil pénal qui sont déjà passées au QLCO de Vendin ou de Condé, qu'en fait, c'était pas le cas, comme on a dit, c'est beaucoup de gens préventifs, donc juste des gens qu'on peut faire parler, mais le but aussi, bah, comme le but des quartiers d'isolement avant, c'est de faire tenir l'ensemble des détentions en France, c'est-à-dire qu'en fait, pour toute personne qui se révolte dans une prison aujourd'hui, il y a la menace de se retrouver envoyé dans ces QLCO où les conditions sont vraiment hardcore. Et c'est vraiment de la même façon que, c'est quelque chose voilà, qu'on entend souvent, mais donc, du coup qu'on dit aussi à l'envolée, le mitard, donc le quartier disciplinaire, c'est ce qui fait tenir une prison, parce que c'est là où on t'envoie, quand tu te révoltes en prison, on t'envoie au mitard. Ben là, en fait, le QLCO, c'est le mitard de toutes les prisons françaises. Et du coup, c'est pour ça que ces QLCO, ils ne concernent pas du tout que les narcos. Enfin, c'est les gens qui seront condamnés pour stup ou j'en sais rien, mais ça concerne tous les prisonniers et toutes les prisonnières de France, et du coup, quand même, enfin, nous, c'est un peu aussi ce qu'on défend à l'envolée, c'est que quand même, la prison, ça concerne tout le monde, parce que c'est ce qui fait tenir une société, enfin, l'exploitation économique à l'extérieur, et donc, effectivement, le QLCO, c'est ce qui fait tenir la prison, qui fait tenir la société, et c'est pour ça qu'on considère que bah, c'est quand même un peu l'affaire de tout le monde de regarder ce qui s'y passe. Et oui, pour finir, donc dans le texte là qu'on a fait, on disait que ça sert les juges, mais comme tu commençais à le dire, ça sert aussi beaucoup les matons et leurs syndicats qui sont dans, bah, comme les syndicats de keufs, de plus en plus ouvertement d'extrême droite, et qui là ont pu obtenir tout ce qu'ils demandaient depuis des années. Ils ont pu mettre en pratique des choses que eux ils faisaient un peu de leur côté, de façon informelle. Là, c'est autorisé, ils peuvent le faire, et c'est validé par l'administration pénitentiaire, qui leur dit « oui, oui, là, lâchez-vous sur les ouvertures des prochains quartiers de lutte contre la criminalité organisée qui vont avoir lieu. » On voit déjà les syndicats de matons dans les prisons concernées qui disent « nous, on veut ça, on veut le portail, on veut cette ligne, on veut cette prime. » Donc voilà, c'est vraiment aussi des... Enfin, ces quartiers, ils servent aussi aux matons à regagner, bah parce que quand même, ce que les prisonniers ils ont gagné, comme on avait dit, à travers leur lutte, c'était aussi face aux matons qui eux aussi grappillent des trucs, parfois par leur arbitraire, ils finissent par imposer de nouvelles normes qui étaient à la base pas du tout écrites. Et pour finir sur ça, donc comme on disait, à quoi servent les QLCO, ça sert aussi au fait que donc, ces dernières années, il y a eu aussi beaucoup de prisonniers et de prisonnières qui, bah, étant de plus en plus isolés, parce que bon, bah, comme à l'extérieur, à l'intérieur des prisons, on est de plus en plus atomisé, individualisé dans son parcours de peine et compagnie, les gens faisaient des recours administratifs contre les abus justement des bâtons, donc que ce soit se faire réveiller toutes les deux heures pendant la nuit, on t'allume la lumière toutes les deux heures dans ta cellule officiellement pour voir si tu n'es pas lâchable, en fait juste pour t'empêcher de dormir. Bon, c'est un exemple parmi d'autres, mais donc il y avait de plus en plus de recours aussi contre les placements à l'isolement abusif qui étaient faits au tribunal administratif, et il y en a qui, quelques-uns, donc c'était toujours des années plus tard, parfois la personne était sortie, parfois elle était aussi morte en détention, mais ces recours, parfois ils aboutissaient, et du coup, ils invalidaient les pratiques de l'administration pénitentiaire. Et là, c'est que QLCO, il légalise des pratiques qui, juste là, bah, en fait, n'étaient pas complètement légales. Et là, en fait, il n'y a plus de recours possible, parce que oui, en fait, c'est légal, enfin, cette torture blanche est légale, et du coup, c'est une façon aussi et de remettre les compteurs à zéro sur tous ces jurisprudences de recours qui ont été faits par les prisonniers et les prisonnières depuis 10 ans, et aussi d'empêcher d'autres. Par exemple, une des choses, c'est qu'ils vont, dire que c'est pas officiellement de l'isolement, vu qu'on est dans une aile avec 4 autres personnes qu'on peut croiser éventuellement en promenade. Et ça permet effectivement d'éviter tout recours contre un placement à l'isolement qui est censé être circonscrit légalement, enfin qui doit être limité, justifié, renouvelé avec l'accord du ministère au bout d'un certain temps. Tout ça, tout ça. Enfin voilà, c'est, ils ont appris aussi, parce que je disais depuis tout à l'heure, des luttes et des victoires, enfin des petites victoires, voilà, des gens à l'intérieur. Et ils essayent là de mettre en place quelque chose qui soit plus difficilement attaquable, plus difficilement rabotable. Que ce soit par des recours au théâtre ou par des luttes collectives.
0: Lutte collective, du coup, on va lire un petit texte qui a été écrit à Gérald Darmanin, qui a été publié donc, dans le dernier numéro de l'Envolée, donc le numéro 64, qui est sorti en janvier 2026. Abonnez-vous, c'est gratuit pour les prisonniers dedans, parce qu'il y a des abonnés dehors. Donc, à Gérald Darmanin, alias Moussa, de son vrai prénom. Je fais ce courrier de la part de tous les détenus du QLCO de Condé-sur-Sarthe. À partir de cet instant, c'est-à-dire le 5 janvier au soir, nous entamons des mouvements de protestation contre le QLCO qui instaure ses propres règles, à l'instar du QLCO de Vendin-le-Vieil, qui paraît beaucoup plus souple. 2 heures de promenade, lecteur DVD en cellule, pas de marquage au sol à suivre, une ligne par terre. Ici, à Condé, les requêtes ne sont pas prises en compte. Les détenus sont 23 heures sur 24 en cellule, et pour la plupart, pour ne pas dire tous, n'ont rien à faire dans un QLCO. Le QLCO n'a aucune vocation, si ce n'est une vengeance personnelle sur les détenus. Nous regrettons l'opacité des procédures pour affecter les détenus. Si l'ensemble des dossiers était traité avec discernement, aucune des personnes détenues à l'instant n'aurait suffisamment de motivation pour y être affectée. Les QLCO ont été créés juste pour assouvir les ambitions politiques du ministre de la Justice. À part ça, ça sert à rien. Les agents sont des cagoulés, alors que j'étais incarcérée dans cette prison il y a 40 mois en arrière. Je les connais tous, c'est une mascarade. Pour finir, l'ensemble des détenus du QLCO de Condé-sur-Sarthe est déterminé à protester. On attend des changements, ainsi que de pouvoir s'entretenir avec le chef d'établissement pour améliorer nos conditions de détention. Signé l'association de bienfaiteurs de Condé-sur-Sarthe.
2: Ouais, bah, du coup pour nous c'était, c'est pour ça qu'on a relayé ce communiqué et aussi un autre qui est sorti de Vendin, enfin, du QLCO de Vendin-le-Vieil genre en septembre de l'année dernière. En fait, malgré le fait qu'ils mettent en place tous ces trucs pour que les gens communiquent pas, pour mater les gens, en fait à peine ils ouvrent ces quartiers qu'il y a des mouvements collectifs qui émergent, mais forcément parce que les gens sont mis dans des conditions telles qu'ils sont un peu obligés de se révolter. Après, ils le font avec les moyens qu'ils ont. Par exemple, là, suite au communiqué qu'on vient de lire à Condé-sur-Sarthe, un des moyens, c'était de rendre toutes les... Enfin, la télé, le machin, enfin, le frigo, tout ce que l'administration pénitentiaire te loue, pour que plus que l'administration pénitentiaire ait de prise sur les personnes, enfin, pour leur faire du chantage, parce que c'est quand même une des façons assez classiques de faire taire quelqu'un qui, voilà, qui ouvre sa gueule. Et donc c'est pour dire que même dans ces quartiers-là, voilà, les gens se battent et en même temps, forcément, on en entend très peu parler dehors. Là, on sort deux petits communiqués qui sont sortis en 7-8 mois. On sait qu'il se passe beaucoup plus de choses en termes de rapport de force quotidien là-bas. Et on pense que, comme on le disait tout à l'heure, l'administration pénitentiaire ne veut pas qu'il y ait une parole qui sorte des prisons qui ne soit pas contrôlée par elle, qui ne soit pas la sienne ou celle de ses agents. Et du coup, pour nous, c'est d'autant plus important de faire sortir cette parole, de la faire circuler et d'essayer de rentrer en solidarité avec les gens qui se battent à l'intérieur. Pour préciser aussi, l'autre communiqué qui était sorti de Vendin, il insistait plus sur ce que subissaient les proches, et notamment, donc on a parlé tout à l'heure des parloirs sur du japon et du coup des conditions de parloirs dégueulasses qui étaient infligées aux proches, qui du coup subissaient aussi le QLCO en même temps que les personnes qui étaient enfermées. Et depuis aussi, il y a par exemple un groupe de proches, de personnes enfermées au QLCO de Vendin, qui essayent de se monter et de discuter sur qu'est-ce qu'on peut faire face à ces conditions particulièrement dégueulasses qui leur sont imposées.
0: Du coup, je vais lire le deuxième communiqué. Super cartel de Vendin-le-Vieil. Grève de la faim à partir du 1er septembre 2025. Nous, détenus, annonçons aujourd'hui une grève de la faim à compter du 1er septembre 2025. Notre mouvement n'est pas dirigé contre nos conditions de détention, mais contre les conditions inhumaines imposées à nos familles. Nos familles payent le prix fort. Elles parcourent des centaines de kilomètres pour venir nous voir, parfois au détriment de leur santé, de leur travail, de leur équilibre. Au parloir, elles se retrouvent derrière un mégaphone, dispositif justifié officiellement pour éviter l'introduction d'objets illicites. Pourtant, chacun sait qu'un portique à ondes millimétriques détecte déjà tout objet interdit. Même les surveillants témoignent que ce système sert avant tout à casser psychologiquement détenus et familles. Une mise en scène indigne. Les familles, y compris des enfants, sont accueillies par des agents cagoulés censés les impressionner. Pourtant, en détention même, les agents ne portent pas de cagoule. Les appels téléphoniques sont limités à 2 fois par semaine, sur des créneaux restreints. Or, à 16h, les proches travaillent et les enfants sont à l'école. Rappelons que nos proches n'ont commis aucune faute. Ils ont un casier vierge, ils payent leurs impôts et n'ont évidemment aucun numéro d'écrou. La vérité contre les mensonges.
4: Nous ne sommes pas violents avec les agents. Seuls quelques individus isolés et déséquilibrés le sont. La vérité, c'est que les agents sont en sous-effectif, et non 250 comme l'affirme le ministre de la Justice, M. Gérald Darmanin. Darmanin ment. Le délégué syndical David Lacroix ment. Notre position. Votre rêve est de nous pousser à la violence. Nous ne tomberons pas dans ce piège. Notre résistance sera pacifique mais déterminée. Le 1er septembre 2025, nous entamerons une grève de la faim pour défendre la dignité de nos familles. C'est un deuxième exemple d'un texte qui, du coup, a été écrit par des prisonniers avant.
1: Mais c'est intéressant de faire aussi le sort qu'ont eu. Bon, évidemment, les dirigeants qui ont commencé cette grève de la faim ont dû l'arrêter quand ils ont été transférés au quartier disciplinaire de cette prison elle-même disciplinaire. Voilà. La deuxième chose, c'est que les syndicats de surveillants et de ministres ont eux-mêmes répondu à ces communiqués en instrumentalisant ça et en disant, vous voyez, c'est la preuve que on leur met la misère. Ils en sont réduits à faire une grève de la faim, à faire couler de l'eau, parce que ça s'est accompagné aussi d'inondations des coursives, en fait, dans les cellules, ils ont laissé couler les robinets pour que ça inonde, donc ils sont obligés après de faire venir plein de matons pour venir éponger, ouvrir chacune des cellules, sortir des cellules, enfin pour créer du bordel, en fait, dans l'établissement. Donc ça a marché. Et évidemment, personne n'a relayé le communiqué, dans la grande presse, évidemment, et dans la presse régionale, personne n'a relayé le communiqué, personne n'a été interrogé les familles, simplement, pour dire comment vous vivez cette chose-là, le truc de base hein, qui pourrait exister dans le cadre au moins du travail journalistique qui consisterait à écouter les deux parties. Ça fait très longtemps que ces gens ne sont plus des humains, donc on va pas aller leur parler non plus. Personne n'a relayé ça, mais à l'inverse, les syndicats de matons ont dit, et très très fièrement, vous voyez, on les torture bien. Vous voyez, on fait bien notre taf, en fait. Et ça, c'était un tout petit peu plus glaçant que d'habitude, en fait. Vous voyez, où, je veux dire, en 20 ans d'envolée, en 25 ans qu'on fait ces histoires-là, on n'a pas vu une période politique. Ça arrivait un tout petit peu à la fin des années 70, mais depuis, c'était plus tant que ça arrivait. L'envolée n'existait pas, pour le coup. Hein. Mais en tout cas, nous, on n'a pas connu ce truc-là. Une période politique où on revendique positivement le fait de torturer des gens, en fait. Vous voyez, on le fait, Orban, là, dont on parle, aussi l'a revendiqué, Maduro, enfin, un certain nombre de politiques relativement autoritaires, dans ce qu'on appelle des États autoritaires, le font régulièrement, Trump le fait, etc. Et ça commence à devenir le bruit de fond de l'époque, en fait. Vous voyez, ce truc-là. Et là, Darmanin, à sa sauce, il le fait. Il dit, vous voyez, moi, je fais bien mon taf, j'ai bien travaillé quand j'étais ministre de l'Intérieur, j'ai écouté et j'ai appliqué le plus que je pouvais les positions des syndicats les plus réactionnaires et les plus d'extrême droite de la police. Là, aujourd'hui, je fais ça avec les surveillants. Les surveillants qui sont le dernier bout du bout de la chaîne du grand continuum de la sécurité, vous voyez, et qui revendiquent d'avoir le statut des policiers. Voilà. Et c'est ce qu'ils sont en train d'obtenir, en fait. C'est ce qu'ils sont en train d'obtenir avec ces prisons-là. Et c'est ce qu'ils sont en train d'obtenir après dans l'ensemble des détentions en France. Mais cette espèce de publicité de la torture positive, en disant c'est normal d'accueillir un gamin de 2 ans avec une cagoule
3: et de fouiller sa couche,
1: voilà. Et ça, c'est normal, en fait. Et ça veut dire qu'on fait bien notre taf, et ça veut dire que ces gens sont bien traités comme les sous-merdes qu'elles sont. C'est ça le message, voilà. Et que ça devienne un argument électoral, parce qu'en l'occurrence, il fait son existence politique sur le dos de cette torture, ça nous parle de cette époque très très très très fort, en fait. Voilà. On déshumanise les gens qui n'ont pas de papier, en les enfermant dans des cras et en déniant toute forme d'humanité depuis bien longtemps. Ben là, on fait ça tout à fait officiellement des citoyens français, même pas condamnés, hein, parce que autant la question de la culpabilité et de l'innocence n'a pas beaucoup d'importance pour nous, on va dire, voilà. Mais normalement, elle en a eu pour le droit. Et là, en l'occurrence, ces gens ne sont même pas condamnés. Donc on revendique politiquement le fait de torturer des gens qui ne sont pas condamnés. Ça, c'est... Ça doit réveiller un peu quelque chose dans la tête.
4: Et du coup, je me dis qu'on peut peut-être parler un petit peu de l'envolée quand même, enfin, pour rappeler un peu ce que c'est et tout ça, et après on va prendre un temps pour si vous avez des questions, si ça vous va, parce qu'on pense que c'est important de pouvoir échanger avec vous. L'envolée, c'est une émission de radio et un journal. C'est une émission de radio hebdomadaire donc, qui a lieu en direct presque tous les vendredis soirs, on va dire. En ce moment, pas exactement tous les vendredis soirs, mais voilà. C'est une émission en direct où, du coup, les prisonniers peuvent appeler en direct aussi. Ça existe depuis 2001. C'est donc un peu une course de fond. Il y a deux des quatre cofondateurs de l'Envolée qui sont malheureusement décédés, pour exemple. L'Envolée, c'est des personnes qui ont été emprisonnées, qui ont été proches de prisonniers ou qui considèrent que la prison plane au-dessus de leur tête. Donc nous, on pense qu'elle plane sur pas mal de vos têtes aussi, et que c'est une question qui concerne tout le monde, et on défend un point de vue anticarcéral dans le sens où on pense que le point de vue des personnes enfermées est très important à regarder pour regarder cette société carcérale qui est organisée aussi autour de la prison. Voilà. Du coup, c'est un journal qui est envoyé gratuitement à l'intérieur. On relaye les luttes des prisonniers, mais de toutes les personnes enfermées. Du coup, on a pu relayer des paroles de personnes enfermées en centre de rétention, aussi en lieu de psychiatrisation, etc. Quoi dire d'autre ? On existe sur toutes les plateformes de podcast. Il n'y a pas de bonne raison pour ne pas nous écouter. On a un site qui s'appelle l'envolée.net avec deux E. Et on est un peu aux quatre coins de la France et on essaye de diffuser ce journal un peu partout. Et n'hésitez pas à venir nous voir si vous voulez le diffuser aussi, pas seulement vous abonner et le recevoir à la maison.

Ouais, merci pour la présentation. Moi, je me demandais juste comment Nobel vit ce transfert et comment il va mentalement, moralement, si vous avez un peu des news. Et aussi, c'est quoi l'état des. Enfin, est-ce qu'il a fait des recours, hein, vous avez parlé de recours en tout cas. C'est quoi l'état des recours? Est-ce qu'il y a une possibilité de sortie de ces saloperies? Enfin, voilà où ça en est. Merci pour ta question, parce que c'est vrai que c'est difficile de rattraper tout ça au début. Son transfert, il l'a pris vraiment comme une grosse tape. Il s'y attendait pas du tout. Vraiment, il s'y attendait pas du tout. Un truc que j'ai pas dit au début, il a 3 ans de sa fin de père, en fait. Donc en fait, pour lui, il n'était pas très très loin de la sortie, et il était sorti du quartier d'isolement quelques mois avant, quasiment un an avant. Donc en fait, pour lui, c'était le chemin plutôt vers la sortie. Et ce bouquin, il lâche pas ses mots dedans, mais c'était un bouquin de recettes pour lui. Donc franchement, il a dit, il était vraiment, ça lui a mis une grosse part. Parce qu'il a mis un peu de temps à digérer. Ensuite, la phase d'après, c'était comment, avec les années qu'il a passées à l'intérieur, il arrive à analyser cette nouvelle situation, très particulière, où il disait lui-même, je paierais pour retourner en quartier d'isolement. Tellement la situation dans les QLCO, c'est un truc qu'il n'avait jamais vu de sa vie. Voilà. Il avait vécu les isolements les plus durs et il dit, je fais partie de les punis des années 2000, enfin je veux dire, on en a fait des luttes, on s'en est pris plein la gueule, des brimades, des transferts, des tabassages, etc., etc. Mais le caractère structurel de cette torture là-bas, à l'échelle d'une prison complète, c'est du jamais vu. Avec toutes les inventions qui étaient citées par Arthur tout à l'heure, la ligne, l'ouverture de porte, les cagoulés en permanence, l'absence de phrases, ça c'est un truc très important quand même, vraiment, hein, c'est-à-dire que les matons ne prononcent plus une seule phrase avec sujet, verbe, complément. Voilà, c'est juste des mots avec un ordre qui disent caleçon, ou mur, ou main, ou voilà, c'est que des injures. Donc il dit ça, j'ai jamais vu ça. Donc il a mis quand même un peu de temps à résister à l'effondrement, on va dire, dans un premier temps. Après, il a décidé, comme il faisait avant, de raconter ce qu'il vivait, et en nous disant, racontez-le le plus largement possible, voilà, essayez de raconter, même si c'est indicible, essayez de dire un coup de ça, voilà, c'est comme tous les récits de camp, quoi. Voilà, tu peux essayer de mettre des mots là-dessus, mais tant que tu ne le dis pas, tu ne peux pas réaliser ce que c'est, mais essayez de le faire quand même pour moi. Il s'est remis à peindre, à dessiner le plus possible dès qu'il a réussi à choper, parce qu'il peut continuer un stylo jusqu'à ce qu'il soit terminé, le stylo. Il faut qu'il donne le stylo terminé pour avoir le droit de continuer le stylo suivant. Donc après, il passe 5 jours sans stylo, le temps, voilà. C'est pareil pour les gels douches, c'est pareil pour tout, en fait. Donc voilà, il faut se faire à cet arbitraire-là. Il a mis du temps à se faire à ce nouveau niveau d'arbitraire, quoi. Ensuite, l'étape d'après, c'est évidemment discuter, essayer de discuter avec les gens à l'intérieur, comme toujours, en disant tout seul, mais c'est écrasé, il faut réussir à parler à d'autres gens. À halluciner sur les profils des types avec qui il est, en disant, mais en fait, je vois pas un narcotrafiquant à côté de moi, enfin, je vois pas une tête de réseau, je vois pas un chef de la DZ Mafia, en fait, il y en a. Et quand tu vois un chef de la DZ Mafia, il a 24 ans, et en fait, c'est un mec qui va se faire casser par la prison dans les 6 mois, et qui va se mettre à balancer tout le monde, parce qu'en fait, il a aucune idée de. Il a pas fait 20 ans de placard comme moi, en fait, du coup, c'est. Et donc là, il a vachement confirmé ce truc-là, en disant, c'est vraiment des taux qui sont censés aussi, ce que disait Arthur, en disant faire avancer des dossiers judiciaires. Parce qu'il y a plein de gens qui ne sont pas du tout habitués à la condition carcérale et qui vont se retrouver cassés en deux et qui vont se mettre à balancer à tour de bras. Donc le deuxième enjeu, c'est essayer de dire comment on fait pour qu'à l'intérieur, il y ait quand même des formes de solidarité et qu'on ait un point de vue commun sur ce qu'on vit, quoi. Voilà. Voyant qu'il y a quand même un peu de bruit autour de lui et que c'est un type qui parle et qu'il y a une conscience sociale collective de la condition de prisonnier qui bagarre à l'intérieur,
la direction a fini, parce qu'il y a eu un article dans le Figaro, le premier papier un peu critique de ce qui se passait à Condé est sorti dans le Figaro, aussi étrange que ça puisse paraître. Et c'est marrant, parce que comme c'est un journal de droite, l'administration pénitentiaire n'a pas répondu à Mediapart ou à l'IB quand ils essayaient de les appeler, mais le Figaro, ils répondent. Genre, bah, quand même, c'est dans le Figaro, il faut qu'on arrive à bien faire notre pub. Et c'est important, quoi, parce que c'est vraiment l'organe de vraiment de la bourgeoisie patronale, donc c'est normal de bien faire sa publicité dedans. Et là, il y a eu un article à charge, qui citait énormément tous les avocats des gens qui étaient à l'intérieur, parce qu'après, je vais arriver au recours, je dis, parce que c'est hyper bien ce que tu demandais là-dessus. C'est hyper important. Du coup, il y a plein d'avocats qui racontaient et qui disaient, ben là, on a fait des recours, et jamais, depuis 15 ans, sur ces histoires-là, on se prend autant de refus systématiques, et que rien, tous les référés liberté sont jetés à la poubelle, même pas regardés, et c'est renvoyé à un traitement dans 3 ans ou dans 4 ans, mais de manière absolue et systématique, c'est-à-dire qu'il n'y en a pas un qui est passé. Ce qui n'arrive jamais, en fait. Là, toujours pour une personne, t'arrives à faire passer un truc, là, ça passait pas. Ce qui fait que t'as plein d'avocats et d'avocats, même pas forcément hyper progressistes ou sympathiques ou camarades ou je ne sais quoi, qui se sont retrouvés à dire au Figaro, bah non, en fait, là, en fait, on peut même plus faire notre taf, en fait. On peut même plus. Il y a même plus le simulacre de la possibilité du recours qui est très important pour faire tenir. L'idée d'édifice qui a l'air de respecter les droits. Donc le Figaro reprend ce truc-là, fait un papier à charge contre le QLCO. Prend le bas de combat dans la direction, etc. 3 semaines après, il fait venir une autre journaliste du Figaro. C'est marrant, l'anecdote quand même, hein. C'est-à-dire que ça les emmerde en fait qu'on parle de ça. C'est vraiment un endroit où il faut surtout.

0: En fait, la direction, en le faisant parler, essaye de le faire taire. En fait, c'est très vicelard, mais c'est très bien fait à cet endroit-là. En disant, mais t'as vu, on t'a donné la parole, en fait. Voilà. Au final, bon, bah, on n'a pas du tout raconté ce que t'avais dit dans l'entretien, et c'est pas du tout ça qui est publié dans le journal. Mais t'as vu, on t'a éteint. Et c'est une manière aussi de décrédibiliser auprès d'autres prisonniers à l'intérieur, en disant, t'as vu, t'as essayé de parler, mais en fait, ça sert à rien, et ça marche pas. Donc ça, ça lui a foutu un autre gros, en fait, là, très récemment. C'est arrivé il y a un mois. Et sur la question des recours, bah ouais, il a fait des recours, il a demandé, comme son avocat, qui est un avocat toulousain, pas mal connu par beaucoup de gens ici, je pense, qui est, il tente des recours, il se prend des vents systématiques, et là, le seul recours où il y a moyen peut-être d'aboutir à un truc, c'est sûr, c'est les recours portés par les proches qui sont coupés des communications avec lui, voilà. Et ça, c'est peut-être la seule brèche qui va réussir à se construire. Mais on est sur un truc minime de chez minime qui consiste à dire, en fait, vous ne pouvez pas nous empêcher de communiquer, sachant qu'il n'y a pas eu de fait qui conduirait au fait qu'on n'ait plus le droit de se parler, quoi. Voilà, c'est plus que ça. Mais on est sur un truc. Alors qu'il faudrait faire des recours sur tous les aspects de la vie. En termes, puisque rien ne correspond à aucun fonctionnement habituel de l'administration pénitentiaire. Du coup, il y aurait des recours à faire sur à peu près tout. Mais en fait, mais c'est impossible, quoi. Enfin, du coup, le truc, c'est à peu près mort. Et la dernière info, c'est que officiellement, c'est un an renouvelable, le placement en QMCO. Et ça, c'est un truc que Darmanin a gagné, justement. Et donc il s'est vanté, dont il était très fier, parce qu'à la base, il avait demandé 5 ans de placement en QMCO. Puis après, le Conseil d'État a dit non. Et le Conseil d'État a dit 1 an. Et lui, il a dit OK, mais renouvelable.
1: Combien de fois ?
0: 100 minutes de temps. Donc en fait, il a gagné mieux que ce qu'il espérait faire à la base. Et du coup, là, on n'a aucune idée, on va arriver au bout de. À l'automne prochain, on sera au 1 an de l'ouverture de Condé. Et en septembre, on sera au 1 an de l'ouverture de Vendin. Donc on verra le sort qu'ils réservent aux gens. Est-ce qu'ils renouvellent automatiquement 90% des gens qui sont à l'intérieur? Ou est-ce qu'ils font du turnover avec cette prison pour s'en servir, pour aller choper d'autres gens, etc. Pour le moment, il n'y a pas beaucoup de turnover en fait. C'est les gens qui sont là depuis le début restent. Quoi. Il y a 5-6 personnes qui ont bougé en tout, entre Vendin et Condé. Et voilà, peut-être Ali, justement, dont tu parlais tout à l'heure, qui a été à Vendin et qui a la campagne de solidarité ici, qui est passé par Vendin et qui en est ressorti. Mais c'est vraiment marginal. Pour le moment, ils testent eux-mêmes leur dispositif, je pense. Voilà. C'est une prison vraiment laboratoire, et du coup, même en termes juridiques, sur le temps de placement, ils sont en train de tester et voir qu'est-ce qui est le plus utile en termes de gestion de stock pour l'administration pénitentiaire. Parce que c'est comme ça qu'ils réfléchissent.
2: Et en attendant, on a encore le grand discours du Club Med, tous les étés qui ressort, les prisonniers sont au Club Med, c'est bien connu. Est-ce qu'il y a des questions, des trucs que vous avez envie de dire?
3: Oui, merci. Il y a un truc en particulier qui m'avait frappé, qui m'avait choqué encore plus que le reste, on va dire.
1: Attends.
2: Il y a la copine qui allait vous le dire, mais du coup j'en profite. Il y a un spoil pas possible au fond. En fait, on essaye de parler d'un truc dont on parle jamais ensemble. N'hésitez pas à aller dehors. Merci.
3: Oui, j'étais particulièrement frappé par la question du non-verbal. Le fait de dire des mots plutôt des phrases. Ce qui me frappe vraiment comme une forme de déshumanisation encore. En termes de déshumanisation, ça me paraît très, très, très, très intense, parce que c'est tellement dans nos gènes, dans notre fonctionnement, dans notre instinct de communiquer, de parler, et de donner nos intentions, nos envies, nos désirs.

0: dire sans doute, cette idée qu'on ne puisse plus parler aux personnes qui régent notre vie est particulièrement terrifiant pour moi. Et du coup, dans cette idée-là, je me suis demandé si l'aubaine et ce côté de l'huile de crime avaient encore des moyens d'écrire, comme on sait qu'il a parlé du fait qu'il peut dessiner. Est-ce qu'il peut écrire et est-ce qu'il y a une idée qu'il puisse quand même garder ses écrits? Est-ce que c'est quelque chose qui est encore possible, ce degré de, d'expression par le texte, par le langage?
1: Merci de ton intervention. C'est vrai que c'est une des choses les plus terrifiantes. Pour lui, c'est sûr. Pour nous dehors aussi, c'est sûr. Et c'est vrai que là, on touche au caractère vraiment expérimental de la déshumanisation. Vraiment, on se rapproche d'expériences des années 70 qui ont été documentées sur la RAF à cette époque-là, des histoires de torture blanche, etc. Et là, c'est amené au niveau du langage, quoi. Le fait de fréquenter que des gens qui ont une cagoule, de ne plus voir de visage, et de gens qui te répondent par monosyllabes ou par monomots, évidemment, le but est de faire craquer l'individu, quoi. C'est de le faire tout à fait disparaître et que la personne se dise « je n'existe plus, et du coup, je ne résisterai plus à rien et je dirai tout ce que vous voulez que je dise, quoi. » Enfin, le bout du bout, c'est ce truc-là. Mais entre-temps, il y a effectivement aussi une forme de jouissance de la part des surveillants. Là, on touche vraiment au cœur de qu'est-ce que c'est que la personnalité fasciste, quoi. Qu'est-ce que c'est que ce truc qui vient se loger dans le cœur et dans le corps de ces gens qui jouissent vraiment de ce truc-là, hein, parce qu'ils sont volontaires pour porter ces cagoules et pour aller faire vivre ce quotidien à ces gens. Hein. Donc, c'est pas n'importe quoi non plus, ça dit aussi l'état des forces de sécurité de ce pays, quoi. Voilà. Avec toute une génération de surveillants, pour dire ça, là, hein, qui sont arrivés après 2015, donc ils sont engagés dans des syndicats de surveillants qui ont durci tout le discours à l'intérieur de détention pour obtenir beaucoup de choses, mais aussi pour obtenir du blé, évidemment, des moyens, etc. Mais en appuyant vraiment encore plus qu'avant leur discours sur le fait qu'il fallait déshumaniser les animaux qu'ils ont à traiter, quoi. Il faut traiter du bétail et on revendique ce truc-là. Faut lire vraiment les tracts. On répond souvent dans des discussions, enfin si on a le temps et qu'on est prêt à lire les horreurs, mais souvent dans les discussions, on disait dans le même, il faut discuter avec les syndicats, c'est les travailleurs, mais du soir, non. C'est les travailleurs vraiment très, très particuliers, dont le travail est vraiment de faire vivre cette horreur à des gens, quoi. Et il faut lire leur texte, hein. Ils sont sur Internet, tu vois, sur FO pénitentiaire, tu vois, sur Internet. Tu regardes c'est quoi le niveau de langage et le niveau d'absolument déshumanisation tranquille qui mérite. Enfin, je veux dire, à chaque phrase, tu pourrais porter plainte pour racisme, mais sans. Enfin, vraiment racisme à chaque phrase, ça c'est sûr.
2: Je me dis que c'est l'occasion de dire qu'on va en parler.
0: Oui, et d'ailleurs, c'est des syndicats qui portent plainte systématiquement pour que le journal soit censuré. C'est hyper important, mais peut-être tu vas le dire. Après, on dira un truc là-dessus.

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1: Il est 6h à Paris, 4h en temps universel. Bonjour Marion Cazanov.
2: Bonjour Arthur Ponchelet.
1: Une nouvelle demi-heure d'actualité avec vous sur RFI et à la une cette première nuit de négociation entre l'Iran et les États-Unis.
2: Après des tensions entre les deux parties, la discussion s'installe. L'Iran a salué des progrès notamment sur le Liban et sur le détroit d'Ormuz. En Colombie, les résultats définitifs n'ont pas encore été publiés, mais les derniers bulletins ne pourront pas changer l'issue du vote. Abelardo de la Espriella est élu président, candidat de l'extrême droite soutenu par Donald Trump. Il a battu le candidat de gauche Ivan Cepeda. Le bilan revu à la hausse en RDC. Le pays est confronté depuis plus d'un mois à l'épidémie d'Ebola. Si les cas confirmés augmentent, il y a aussi des guérisons. Reportage près de Bounia dans ce journal. L'Europe suffoque sous la canicule et le thermomètre ne va pas redescendre aujourd'hui. Pour chercher un peu de fraîcheur, les bords de mer sont pris d'assaut et en France, ceux qui sont restés en ville ont parfois bravé la fournaise pour profiter de la fête de la musique. Un aperçu en fin de journal dans les rues de Paris. L'Iran et les États-Unis posent les premières bases des négociations. Téhéran a salué des progrès cette nuit sur la guerre au Liban, sur le pétrole, sur les avoirs iraniens. Ce n'est que le début des pourparlers qui se déroulent en Suisse sous médiation pakistanaise et qatarienne. Ces pourparlers doivent aboutir sous un délai de 60 jours renouvelable à un accord final pour mettre fin au conflit dans la région. Jonathan Piron est historien, spécialiste du Moyen-Orient. Il revient sur la composition des délégations iraniennes et américaines, des délégations au profil très différent.
3: Quand on analyse la composition des deux délégations, déjà en fait elle rappelle des délégations précédentes et qui avaient mis aussi du temps à négocier différents accords, et on voit qu'il n'y a pas le même niveau de technicité en fait dans ces différentes délégations. On pointe souvent l'espèce d'amateurisme en fait de la délégation américaine face à une équipe iranienne plus rigoureuse. Maintenant il faut aussi un peu nuancer, il y a quand même aussi des tensions qui existent à l'intérieur de la délégation iranienne, avec aussi un consensus qui doit être atteint entre les différentes factions, tandis que du côté américain, il y a finalement une plus grande unicité, une cohésion dans la manière dont on voit les choses. Maintenant, on connaît aussi la manière de négocier des Iraniens qui jouent sur l'usure, qui jouent aussi sur la capacité de faire jouer l'impatience en fait de l'équipe adverse, et aussi avec une volonté de négocier jusqu'à un point de technicité très loin, parfois même en fait à la virgule. Et donc il faudra voir alors du côté américain comment cette réponse va s'incarner autour justement de certains points parfois très techniques, alors qu'on a affaire aussi à des personnes qui ont un profil plutôt politique.
2: Et l'historien Jonathan Piron, propos recueillis par Harim Lipold. L'Iran, je le disais, a donc salué des progrès sur le Liban. Les parties se sont accordées sur la création d'une cellule de gestion des conflits. La guerre au Liban entre le Hezbollah et l'armée israélienne est l'un des points sensibles de ces négociations. Le premier ministre israélien a redit hier que son armée resterait dans le sud du Liban aussi longtemps que nécessaire. Sur le détroit d'Ormuz, Washington et Téhéran s'entendent pour établir une ligne de communication pour permettre un passage sûr dans cette voie maritime stratégique. C'est là que transite une partie des exportations mondiales de pétrole et de GNL, de gaz naturel liquéfié. Le premier site de production de GNL au Qatar a lui d'ailleurs été confronté à un incident technique. Une forte explosion a eu lieu sur le site, faisant 54 blessés et 18 disparus cette nuit. Un incident dû à un redémarrage des opérations sur le site. Elles avaient été interrompues en mars à cause des frappes iraniennes sur les pays du Golfe. Près de 2200 attaques de drones, 1800 bombes, 87 missiles. C'est le bilan des attaques russes la semaine dernière sur l'Ukraine. Alors que Kiev poursuit ses frappes sur les infrastructures de la Russie, les 4 aéroports de Moscou ont été brièvement fermés ce matin après la destruction de drones autour de la capitale. En Crimée annexée par la Russie en 2014, les dernières frappes ukrainiennes sur les réseaux électriques poussent les autorités d'occupation à organiser des coupures de courant. En Colombie, les derniers bulletins doivent être dépouillés, mais ils ne pourront pas changer l'issue du vote. L'extrême droite remporte la présidentielle avec l'élection d'Abelardo de la Espriella, 49,65% des voix selon les résultats préliminaires, contre 48,71% pour le candidat de la gauche Ivan Cepeda. Ce dernier a d'ailleurs bien insisté sur le fait que les résultats définitifs n'avaient pas encore été publié et il semblait y croire encore il y a quelques heures.
4: Nous l'avons affirmé, le pacte historique et l'alliance pour la vie, et tous nos dirigeants sont des démocrates. Nous nous tenons loin de l'autoritarisme et de l'arbitraire. C'est pourquoi je tiens à dire ce soir ce qui suit. Nous reconnaissons que le premier décompte effectué ce soir n'est pour l'instant ni officiel ni contraignant.
5: Non officiel ni vinculant.
4: Mais nous reconnaissons ce premier résultat.
2: Ivan Cepeda qui ne pourra pas toutefois rattraper son retard. 99% des bureaux de vote ont transmis leurs résultats. De son côté, le président élu Abelardo de la Espriella a promis une nouvelle ère et le respect de la démocratie. Il dit avoir reçu le soutien du président américain après sa victoire. Des heurts ont éclaté il y a quelques heures dans les rues de Cali, troisième ville du pays. Des manifestants ont brûlé des drapeaux américains. On sera en direct de la capitale colombienne, Bogota, dans une heure dans le journal de Martinguez. En République démocratique du Congo, les efforts pour contenir l'épidémie d'Ebola, les chiffres officiels font état de 254 morts parmi 1003 cas confirmés. Le bilan continue donc d'être revu à la hausse. Malgré tout, il y a quand même et aussi des guérisons. Pascal Moulégua a rencontré un patient près de Bunia en Ituri, la province qui concentre la majorité des cas. Son reportage.
6: Je suis un témoin vivant. Ebola est guérissable.
7: Assis sous une tente de fortune ici à l'hôpital général de Rwampara, le pasteur Rieke Mianga termine son repas. Il est le dernier membre d'une famille infectée par Ebola, mais aujourd'hui, il est guéri.
6: Ma petite sœur était la première à être libérée. Après, c'était mon épouse, ma fille et ma belle-sœur. Quelques jours après, c'est mon cadet qui est sorti. Et aujourd'hui, je suis la sixième personne à quitter le centre de riposte Ebola après une pleine guérison de toute la famille.
7: Tout est parti d'un contact avec un membre de la famille venu de l'épicentre de l'épidémie Mangbalu.
6: Nous l'avons accueilli, j'ai été en contact avec les malades. Et deuxième possibilité pour les membres de la famille, à ce décès, après sa mort, on s'était précipité à arranger son corps, à lui faire porter des vêtements avant le transfert à la morgue. Nous avons été en contact et avec les malades et avec le cadavre.
7: Si sa famille a pu être guérie, c'est grâce à des soins reçus rapidement.
6: J'étais arrivé dans ce centre dans un état très critique. Aujourd'hui, je me tiens à forme, je marche, je parle, je mange. En tout cas, ma santé, moi-même, je sens que Dieu a fait de merveilles que je suis guéri. Mon message serait seulement d'encourager la population. Dès qu'il y a des signes, il faut se précipiter pour venir dans les centres et la guérison est certaine.
7: Grâce à la réhydratation et les traitements des symptômes, 92 personnes ont été guéries d'Ebola dans les trois provinces touchées. Pascal Moulégua, des retours de Rwampara, RFI.
2: Et pour la première fois depuis le retour d'Ebola en RDC, c'est-à-dire il y a un peu plus d'un mois, le ministre de la Santé, Samuel Roger Kamba, et son homologue à la communication, Patrick Muyaya, se sont rendus à Mongualou ce week-end, à une centaine de kilomètres de Bunia. L'épidémie d'Ebola, c'est l'un des sujets à l'ordre du jour à Kinshasa. Le président Félix Tshisekedi reçoit tout à l'heure son homologue burundais, Evariste Ndayishimiye, qui est également président en exercice de l'Union africaine. Il sera aussi question de la sécurité dans l'est du pays. Il fera encore très chaud aujourd'hui en Europe. De nombreux pays sont confrontés à la canicule depuis plusieurs jours et ça va durer jusqu'à 38 degrés attendus aujourd'hui au Royaume-Uni, 40 degrés en Espagne, 42 même au Portugal. Les citadins qui le peuvent fuient la chaleur des centres-villes, par exemple en Belgique où beaucoup ce week-end se sont rendus sur la côte. L'air de la mer est plus respirable comme à Knokke-le-Zoute, près de la frontière néerlandaise. Sur place, Jean-Jacques Herry.
8: Dès l'arrivée à Knokke, le contraste est saisissant avec Bruxelles. 25 degrés, de l'air sur la plage, et c'est exactement ce qu'est venu chercher Midi, qui vit dans la capitale belge.
9: Il fait très chaud à Bruxelles, entre 30 et 35 degrés, donc c'est pas évident. Pas toujours top l'isolation, donc il faut vraiment avoir des bons ventilos, avoir une bonne climatisation.
8: Mais il n'y a pas que dans les grandes villes qu'on étouffe. Hélène vient de Malmedy, petite ville de 13 000 habitants dans la province de Liège.
9: On habite en plein centre-ville, dans une maison, appartement, dans les combles. Il fait assez chaud. Plus moi je vieillis et moi je supporte la chaleur, donc c'est deux combos qui ne vont pas du tout ensemble.
8: Sur la digue, une marque de crème solaire offre bien des échantillons gratuits, mais à l'avenir, il faudra bien plus que ça. Pourtant, la plupart des gens semblent blasés, comme Vincent. Les pieds dans l'eau, le flamand hausse les épaules.
10: Il fera de plus en plus chaud, on devra s'adapter, pas le choix, c'est trop tard.
8: Mais sans doute est-il plus facile d'être blasé avec l'air conditionné que Vincent a fait installer chez lui il y a deux ans. Ce n'est pas le cas de Julie. Alors la Française a fui la ville de Bondu, près de Lille, un peu plus d'une heure de route pour trouver refuge à Knokke-le-Zoute.
11: La mer permet quand même d'avoir à peu près une dizaine de degrés de moins. Enfin là, on a quitté Bondu avec 32 degrés. Donc là, si je dis pas de bêtises, il doit faire 24-25. Donc bonheur.
8: Puis Julie retourne s'allonger sur sa serviette avec son mari et des amis. Le sujet de conversation, la nécessité ou non d'installer la climatisation. Jean-Jacques Héry, Knock le Zout, RFI.
2: Et en France voisine, ce sont 49 départements qui sont placés en vigilance rouge. Ce lundi, des écoles resteront fermées. Certaines vont aménager leurs horaires. Mais ces fortes chaleurs, toutefois, n'ont pas découragé les mélomanes. Beaucoup de monde dans les rues pour danser hier, pour profiter de la fête de la musique, comme tous les 21 juin. Le public, comme les musiciens, se sont adaptés. José Marinho.
12: Côté des bruits, certains ont même monté leur propre système de survie face à la canicule. C'est le cas de Clément, artiste amateur, un peu trop équipé pour un simple concert dans un jardin parisien.
13: Je suis arrivé avec mon ampli, ma guitare. On a branché un petit climatiseur sur le lampadaire de la ville. Ouais, là, bon, c'est incognito. Bon.
12: Climatiseur et ampli branché au lampadaire, et même son programme a pris un coup de chaud.
13: Avec la chaleur, on tourne à la flotte. On jouera peut-être plus juste sans alcool.
12: Hein. Côté musique sans alcool, certains groupes n'ont même pas eu besoin de s'adapter. Pour lui, chanteur du groupe de rock SMR, le défi de la soirée était ailleurs.
14: On espère avoir du monde parce que c'est pas toujours évident avec la chaleur, mais bon, on va quand même essayer d'assurer le show quand même.
12: Du rock donc, mais loin d'être les seuls à avoir tenu bon malgré le thermomètre dans le rouge. Côté public aussi, on a préféré attendre le coucher du soleil plutôt que d'annuler la sortie de la fête de la musique.
15: On est sorti en fin de journée pour promouvoir cette fête, même quand il fait chaud.
12: Avec des températures pareilles, la fête de la musique en France a pris des airs de Brésil.

0: Un aperçu de la fête de la musique hier soir dans les rues de Paris. Reportage signé José Marigno. Il est 6h12 à Paris. On reste ensemble pour un tour du monde de l'actualité.
1: Marion Casanova.
0: Et on débutera ce tour du monde en Europe où l'OTAN a mené il y a quelques jours son plus grand exercice militaire aérien. Exercice grandeur nature face aux pressions toujours plus intenses de la Russie. Les deux derniers arrivés dans l'alliance transatlantique, la Suède et la Finlande, ont voulu prouver leur valeur et envoyer un message de dissuasion à Moscou. Aux États-Unis, une opération marketing de la chaîne Fox autour de la Coupe du Monde de football. Elle a choisi deux personnes pour regarder en public chaque match de la compétition, car dans le pays, le spectacle, ce n'est pas que sur la pelouse. Notre invité culture ce matin nous parle de la colère féminine dans la pop culture, un sujet politique. La colère des femmes a longtemps été réprimée jusqu'au cinéma et dans la littérature. À suivre également le Conseil Santé, un tour dans la playlist de nos programmateurs, puis le retour de l'actualité africaine. Près de 2200 attaques de drones, 1800 bombes, 87 missiles. La Russie a encore lourdement frappé l'Ukraine la semaine dernière. Cette guerre inquiète tout le continent européen.
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3: Rencontre avec Nassira El Moadem, une soirée pour échanger autour des thématiques médias, extrême droite, quartier populaire. Ancienne journaliste de LCI et rédactrice en chef du Bondi Blog, Nassira El Moadem a marqué l'actualité en publiant au moment des municipales son ouvrage « Main basse sur la ville », une enquête sur les pratiques de la municipalité du Blanc-Mesnil. Menacée de mort publiquement par Thierry Meignan, maire sortant du Blanc-Mesnil, la journaliste continue son combat contre la montée des idées d'extrême droite et pour la défense des quartiers populaires. Ça se passe au Toit commun à Lens le mardi 23 juin à 19h. Autre rencontre, quel avenir pour la politique agricole commune? Une rencontre proposée par les Amis du Monde Diplomatique avec comme invité Lucille Leclerc, journaliste et autrice de l'article paru dans Le Monde Diplo du mois de mai 2026, et Antoine Jean de la Confédération Paysanne Hauts-de-France. Ça se passe à la MRES, la Maison Régionale de l'Environnement et des Solidarités, au 5 rue Jules de Vic à Lille-Fives, le mardi 23 juin à 19h.

mandataire, la tête en bas, une sacrée culbute. 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
2: Bonjour, mes... Bon, bah, écoutez, c'est le moment de parler comme du biotemps, hein, chez Biojour. Hein. Souvent, quand on passe au biotemps, on passe, bien sûr, l'époque de le michon, le moisson. Hein. Longtemps, je faisais la fierté de notre pays, le blé, quand même. Hein. Je vais citer justement un texte d'Alfred de Mont. Alfred de Mont, c'est quelqu'un qui a beaucoup écrit du côté de Saint-Paul, hein, Saint-Paul. Voilà. Lui et Edmond Edmond, dont on vient ouvrir de fêter l'anniversaire, c'est tous des patoisans picards, hein, voilà, de pas loin de Digy, hein, et qui ont canté le blé, par exemple. Hein, blonds épis de blé, lourds épis d'or, au feugel fierté de nos campagnes, au donné le fortune. Mais mieux corps et le bonheur, il vous accompagne. Un Artois, c'est un bio spectacle au mois d'eau, sous grand ciel Saint-Acq, et de vire à perte de vue toucher camp, couvert d'épis qui bougent ta panne, et pinche de tiède pour dire, Issan, mon Dieu, qui diminue notre temps. Voilà, j'ai blé qui vont être copés, bien sûr. Ils ont peur d'être copés. Bon, c'est au chat la fierté de notre région. Hein. Bon, là, je vais vous parler d'une période qui est révolue. Bien sûr, acheteur chez des grandes moissonneuses, des engins énormes. Mais bon, j'ai connu quand même un petit peu encore l'époque des moissons. Avec Alpic, un pic, hein, une sorte de lame, c'est de, hein, l'époque des piqueurs, hein, c'est-à-dire que c'est celui qui devait te couper le blé, hein, puis que les femmes, elles étaient derrière, et qu'elles faisaient des andins, c'est-à-dire des sortes de bouquets, des gerbes, si tu veux, hein, pour, derrière chez les hommes. Hein. Puis après ça, on faisait ce qu'on appelait des tomes, et c'était des cannes, ou bien on appelait le chat plutôt des caous. Hein. Des caous, c'était comme étaient 10 à 12 gerbés. Et puis dessus, on a remetté aux deux, parce qu'il y avait quand même des orages et tout ça, il fallait que le blé il sec, donc on le mettait à l'abri, avec deux gerbés au-dessus des douze gerbés. Hein. Voilà. Puis après, à peine fini, souvent, mais je l'ai fait, hein, glanache. Hein. Tout de suite après, un se dépêchait d'aller ramasser ce qui reste, un faisait ce qu'on appelle un glen. C'est-à-dire que un relio touche les épis pour être donné justement à manger à chez glane. Je sais pas la même chose, un glen et un glane. Hein, pour donner à manger à chez poule. Je faisais ça pour mon grand-père. Hein, voilà. Bon, c'est une autre époque, bien sûr. Hein. Et puis après, quand le michon est au finite, je patron, je sincier. Il ramenait tout le monde à la maison, hein, après le dernier carrette où on avait planté un banc qui s'appelait le mai, pour montrer que le michon est au fini. Et puis, je sais pas trop, on avait fait tuer ce cochon. Et puis, souvent, tous ces gens, ils mangeaient un cendre. Hein. Le patron, il est au mi-temps des ouvriers. Voilà, j'étais le parsois, ce qu'on appelle le parsois. Parsois, c'est ce repas de fin de moisson. Hein. Voilà, donc, chez vous, il y avait grandement de gens autour d'un michon. Hein, il y avait grandement de monde. Hein, chez Saint-Cy et tous ceux dans ce machine, quoi. Hein, j'ai carrément caché. Voilà, donc j'ai fait quelques canchons sur cette époque-là. Et comme aujourd'hui, le soleil est au cou. Eh oui, j'arrive aussi. Hein. C'était pas encore le canicule peut-être, mais le soleil est au cou. Le soleil est au cou, cou, cou. Et je dors un chaos tout à haut. 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J'ai glané tout ce que je pouvais au-dessus le dernier carrette. 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Le soleil est au cou, cou, cou, et je dare un chaos tout à haut. Ouais, je dare un chaos, c'est-à-dire le dernier tome, hein. Je dare un, darin, chez dernier, hein. Et puis je parle aussi de cette époque-là, chez toi, chez jeune fille, qui est à Cardon, elle est à Cardon, je veux dire qu'elle elle coupote chez Cardon avec une sorte de lame. Elle passe d'un tout chez blé, hein, pour couper chez Cardon. Je parle aussi du flyer, bon, qu'on n'a plus connu, hein, mais enfin,

0: 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C'est tout avant ça. Il y a ce qu'on appelle des épetenards, ou des épetenades, ce n'est pas des andros. J'étais à Ramon, carrément, avec Ankemi, je tue, hein, pour faire peur à chez Josio. 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Épetenard, je suis fort qu'un épetenard. Ouais, le cachaloc, tout le monde comprend ce que c'est. Cachaloc, c'est celui qui cherche des loques, qui récupère les vieux vêtements. Alors, ils ont pris le vêtement de ce pauvre épetenard. Voilà. Bon, ben, je suis encore pas forgué de cette affaire-là. Hein. Pourtant, chez l'été, chez le biotin, un de vos rires de minutes. Hein. Là-bas, il y a un caribière. Qu'est-ce que ça veut dire que je suis un caribière? Ben, ça veut dire qu'un français, un chari du purin. Hein. Ouais, parce qu'on en parlera bientôt. Hein. Pour justement que je blé pousse, et ben un épinto du purin, hein, et je s'insiste à vous un tonneau à pichatière, hein, j'ai tout comme choc qu'un métaux de l'engrais, hein. Bon, qu'est-ce que je vais vous dire, un morceau avalé il n'a plus de goût. Là aussi, c'est une expression qu'un connaît, hein. Un morceau valé un peu de goût, je veux dire, bon, le plaisir fait, ben, c'est fini, faut pas atteindre forcément de la reconnaissance, hein. Bon, eh ben, j'ai de la reconnaissance pour vous, mais ils sont à route à m'écouter. Allez, je vous donne rendez-vous pour la prochaine fois. On parlera d'autres causes, mais on parlera certainement encore du biotemps, hein, parce qu'on en a plein dedans, là. Faut en profiter. Allez, mes gens, adieu.
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1: Bonjour à toutes et à tous, bienvenue. RFI Matin commence 3 heures d'infos tout autour du monde et ce matin au programme le foot, la Coupe du Monde après la nouvelle performance du Cap-Vert. On va s'intéresser au match de ce lundi soir, celui de la France et du Sénégal. D'abord, c'est le journal. Bonjour Martin Guez.
3: Bonjour Andréane Mélard, bonjour à toutes et à tous.
1: Martin, la Colombie sur un fil bascule finalement à l'extrême droite.
3: Les résultats ne sont pas encore entérinés par la commission électorale, mais Abelardo de la Esprielab ne pourra plus être rattrapé, il devrait devenir le nouveau président du pays, même si son adversaire de gauche, Ivan Cepeda, annonce déjà son intention de contester les résultats. Un scrutin présidentiel extrêmement serré. Nous serons en direct du fief d'Abelardo de la Esprielab avec notre envoyé spécial Marine de la Moissonnière. Une longue nuit de pourparlers à Lucerne, en Suisse. Première discussion entre l'Iran et les États-Unis. Un round de négociations qui pourrait durer toute la semaine et qui pourrait coincer sur le dossier libanais, alors qu'Israël ne compte pas quitter le sud Liban, bien au contraire. La France suffoque, l'Europe aussi, des températures autour de 40 degrés ce lundi sur le vieux continent. Pas habitué à de telles chaleurs, 49 départements français sont en vigilance rouge, du jamais vu dans le pays. Et puis enfin, première victoire de l'histoire de l'Égypte en Coupe du Monde et premier but de l'histoire du Cap-Vert. On fera le point sur les matchs de la nuit en fin de journal.
1: Concert de klaxon d'un côté, vive inquiétude de l'autre, la Colombie se déchire et bascule à l'extrême droite.
3: La page Gustavo Petro est tournée, la gauche est battue de justesse après un second tour extrêmement serré. Les résultats n'ont pas encore été entérinés par la commission électorale, mais plus de 99% des bureaux de vote ont transmis leur dépouillement. Et Abelardo de la Esprielab, avocat anti-système soutenu par les États-Unis, est désormais certain de devenir le nouveau président du pays avec 49,7% des voix, un point de plus qu'Ivan Cepeda, son adversaire de gauche. Et on retrouve en direct de Barranquilla, dans le nord de la Colombie, notre envoyé spécial Marine de la Moissonnière. Marine, le nouveau président a été félicité par Donald Trump, par le secrétaire d'État américain Marco Rubio. Il l'emporte d'un rien. Une nouvelle ère commence pour la Colombie, selon les mots d'Abelardo de la Esprielab, qui ne doute pas de sa victoire.
4: Oui, c'est bien le nouveau président de la Colombie que le speaker annonce quand Abelardo de la Esprielab arrive sur scène devant des milliers de personnes euphoriques vêtues de ce qui a été son uniforme de campagne, le maillot de football de la Colombie, la voix un peu cassée. Protégé par une vitre anti-balles, il tient un long discours sur un ton plus modéré que d'habitude. Il promet de respecter la constitution et la séparation des pouvoirs et appelle les Colombiens à l'unité.
5: Je vais gouverner pour tous les Colombiens, tant pour ceux qui ont voté pour moi que pour ceux qui ont choisi un autre candidat. Il n'y aura ni vainqueur, ni vaincu. Il n'y aura pas de persécution, car en démocratie, il n'y a pas d'ennemis irréconciliables.
4: Abelardo de la Esprielab demande également à Ivan Cepeda d'admettre sa défaite et de reconnaître qu'il fait désormais partie de l'opposition. Le sénateur de gauche compte contester les résultats de 33 000 bureaux de vote. Il tiendra une conférence de presse ce lundi matin.
3: Merci beaucoup Marine de la Moissonnière en direct de Barranquilla, le fief du nouveau président colombien. À noter qu'à Cali, la troisième ville du pays, des heurts ont éclaté entre manifestants et la police anti-émeute. Des drapeaux américains ont été brûlés, une foule de plusieurs milliers de personnes qui exprimaient son mécontentement après la victoire d'Abelardo de la Esprielab. En Bolivie voisine, des affrontements ont opposé hier des policiers et des paysans dans le département bolivien de Cochabamba, le bastion de l'ancien président Evo Morales au lendemain de l'entrée en vigueur de l'état d'exception décrété pour mettre fin au mouvement de contestation dans le pays. État d'exception décrété par le président Rodrigo Paz après 7 semaines de manifestations et de blocages routiers pour réclamer sa démission.
1: Martin, l'avenir du Moyen-Orient se joue dans un palace helvétique niché au cœur des Alpes, forteresse et théâtre des négociations entre l'Iran et les États-Unis.
3: Qui se tiennent au Birkenstock, luxueux hôtel où la nuit a été riche selon les médiateurs qatariens et pakistanais. L'Iran et les États-Unis qui se sont accordés sur une feuille de route pour obtenir un accord définitif sous 60 jours pour mettre fin au conflit débuté quitté le 28 février dernier. Dans le détail, les deux belligérants s'entendent sur une ligne de communication pour sécuriser le passage dans le détroit d'Ormuz, encore sur la mise en place d'une cellule de gestion des conflits pour mettre fin aux affrontements au Liban. Des progrès majeurs selon Abbas Araghchi, le chef de la diplomatie iranienne. Une première journée de pourparlers fragilisée toutefois justement par cette situation au Liban où l'armée israélienne restera dans le sud aussi longtemps qu'il le faudra, selon Benjamin Netanyahou, le premier ministre israélien. Alors est-ce que le gouvernement israélien peut faire capoter ces négociations qui se tiennent en Suisse? Réponse de Jonathan Piron, historien et spécialiste du Moyen-Orient.
6: La manière dont le gouvernement israélien se comporte en fait dans la situation actuelle est l'élément le plus important parce qu'on voit déjà qu'Israël ne se sent pas du tout tenu par les conditions de l'accord. D'ailleurs, il ne les a pas négociées. Il y a aussi cette volonté du gouvernement israélien de continuer en fait à s'impliquer à l'intérieur du Liban. Et on est aussi dans une situation où, avec les élections anticipées qui sont annoncées, la campagne électorale en cours amène toute une série de partis, notamment les partis d'extrême droite, à se radicaliser. Et donc, on est dans la situation où le gouvernement Netanyahou, qui voit déjà d'un très mauvais œil en fait cet accord, ne va pas du tout essayer de lever le pied, notamment au Liban, voire même en fait peut-être espérer à ce qu'il y ait une reprise de la guerre. C'est d'ailleurs aussi des éléments qui fuitent pour le moment quand on a les informations qui viennent d'Israël, c'est qu'une reprise des combats contre le régime iranien ne serait pas vue d'un mauvais œil.
3: Et des propos recueillis par Harim Lippold, les opérations militaires israéliennes ont fait une trentaine de morts ce week-end au Liban. Plus de 4000 personnes au total sont mortes depuis le 2 mars et le début de cette nouvelle guerre avec le Hezbollah.
1: Les quatre aéroports de Moscou brièvement fermés cette nuit après une vague d'attaques de drones ukrainiens.
3: Une soixantaine de drones qui ont été détruits dans la nuit, selon le maire de Moscou, Sergei Sobyanin. Attaque qui fait suite à celle menée durant le week-end en Crimée annexée, qui ont fait 4 morts et où la distribution de carburant a été suspendue hier par l'occupant russe. Dans le même temps, se tenait à Kiev la marche des fiertés, événement exceptionnellement autorisé cette année, et ce malgré la loi martiale qui interdit tout rassemblement depuis 2022. Une marche d'ordinaire simplement tolérée, un événement important dans une logique de rapprochement avec l'Union européenne. Reportage dans le cortège, Emmanuel Chaz.
7: Devant l'université Shevchenko, 5000 personnes venues de toute l'Ukraine se sont rassemblées pour la marche des fiertés, la Kyiv Pride.
8: Nos familles font partie de l'Ukraine.
7: Ce slogan fait référence au nouveau code civil très critiqué par les organisations de défense des droits des personnes LGBT car il ne légitime pas leur situation familiale ni ne leur garantit l'égalité de leurs droits. Yulia, 23 ans, explique.
9: C'est très important pour moi d'être là car je veux que chaque personne de notre pays puisse officialiser sa situation, qu'il n'y ait pas de discrimination, que chacun soit libre.
7: Pour marquer le soutien européen à cette marche des fiertés, des délégations étrangères étaient présentes. Gaël Vessière, ambassadeur de France, explique.
10: Il y a des revendications, notamment que les partenaires des soldats qui sont blessés ou tués au front ont les mêmes droits, quelle que soit leur orientation sexuelle. Évidemment, c'est important. Mais c'est aussi une façon de montrer, au fond, l'ancrage européen et l'ancrage dans les valeurs européennes de l'Ukraine d'aujourd'hui.
7: Guerre oblige, les participants ont dû se réfugier dans une station de métro sous la menace de drones russes. Une forte présence policière et une contre-manifestation organisée par l'extrême droite rappelle le chemin à parcourir en Ukraine pour l'égalité de tous. Emmanuel Chaz, Kiev, RFI.
3: Et des frappes russes sur les villes de Zaporijjia et d'Odessa ont elles fait au moins 2 morts cette nuit. C'est ce que viennent à l'instant d'annoncer les autorités ukrainiennes. Par ailleurs, un cargo est en feu en mer Noire après une frappe de drone russe. Il y aurait plusieurs morts selon la marine ukrainienne.
1: RFI 7h08 à Paris comme à Khartoum, l'ONU s'alarme de la situation à El Obeid dans le sud du Soudan.
3: Et la grande ville du Nord Kordofan, le Conseil de sécurité de l'ONU qui alerte sur un risque imminent d'atrocité alors que d'importants renforts militaires ont été déployés par les forces de soutien rapide. Vendredi, l'envoyé spécial du secrétaire général des Nations Unies a appelé le général Emeti, le chef des FSR, pour lui demander de ne pas attaquer la ville. Des FSR accusés d'avoir commis de multiples exactions lors de la prise en octobre dernier d'El Fasher. En février, une mission d'enquête de l'ONU a même fait état d'actes de génocide. L'actualité africaine marquée aussi ce matin par ces nouvelles opérations de rapatriement en Afrique du Sud, alors que le 30 juin approche, la date fixée comme ultimatum par les militants contre l'immigration illégale dans le pays, qui ont annoncé de nouvelles actions. Les violences xénophobes qui ont causé la mort d'au moins 3 personnes, selon les autorités sud-africaines. Le Ghana, le Mozambique, mais aussi le Nigeria, la Zambie, ont déjà organisé des vols de rapatriement. Et beaucoup de ressortissants africains cherchent toujours à quitter le pays. Claire Bargelès.
11: Dans la ville du Cap, des centaines de Zimbabwéens s'étaient récemment rassemblés devant leur consulat pour demander à être rapatriés, ne se sentant plus en sécurité. Ils sont restés plusieurs jours dans le froid de l'hiver austral. Les opérations pour les ramener dans leur pays ont finalement débuté. La même situation s'est présentée du côté de Durban, à une plus grande échelle, avec environ 10 000 Malawites qui ont quitté leurs habitations et campé dans un espace communautaire surpeuplé de la ville. 5 000 personnes ont déjà été rapatriées selon les autorités et un deuxième site a été aménagé afin de mieux accueillir ceux en attente. De nouveaux ressortissants en provenance de la région ont afflué alors qu'une manifestation a dégénéré vendredi dans la ville de Pietermaritzburg et qu'un Malawite de 29 ans est décédé. À la mi-juin, plus de 2700 étrangers avaient déjà été volontairement renvoyés dans leur pays d'origine suite aux annonces du président Cyril Ramaphosa promettant notamment de renforcer les contrôles contre l'emploi de personnes en situation irrégulière. Claire Bargelès, Johannesburg, RFI.
1: Nouveau record de chaleur ce lundi en France.
3: 49 départements placés en vigilance rouge canicule, du jamais vu dans l'Hexagone. Et plus de 90% de la population en alerte orange ou en alerte rouge. Il fera jusqu'à 43 degrés dans l'ouest du pays. Une vague de chaleur qui pourrait durer plusieurs jours et qui touche toute l'Europe de l'Ouest. Stéphanie Schuller.
12: La chaleur tient les Européens dans son étreinte brûlante. Alors que l'Espagne, l'Italie, le Portugal, mais aussi la Belgique, les Pays-Bas, l'Allemagne et la Grande-Bretagne sont terrassés par des températures records pour un mois de juin, le thermomètre continue de grimper. 40 degrés, 41, les 42 ou 43 pourraient être atteints mercredi ou jeudi.
13: C'est une vague de chaleur qui est une extension continentale et qui est du jamais vu.
12: Constate David Faronda, directeur de recherche au CNRS en sciences du climat.
13: C'est la France qui va gagner cette compétition des températures les plus élevées avec, par exemple, sur Paris, les nuits entre mardi et mercredi, les températures ne pourront baisser plus que 25-26 degrés.
12: Ces températures sont dangereuses pour l'ensemble de la population et pas seulement pour les plus fragiles.
13: La cause de tout ça, ce sont les émissions de gaz à effet de serre et le réchauffement climatique avec pas vraiment des surprises pour nous, les climatologues, vis-à-vis de ces phénomènes qu'on avait prévus déjà il y a une trentaine d'années.
12: Et ces canicules vont encore s'intensifier si l'on ne réduit pas les émissions de gaz à effet de serre.
3: Et en France aujourd'hui, les autorités ont dû se résoudre à fermer ou à réorganiser près de 2000 établissements scolaires.
1: Enfin, en football, nuit de première au Mondial.
3: Avec d'abord le premier but de l'histoire du Cap-Vert dans la compétition, un pétard de Kevin Pina sur un coup franc face à l'Uruguay, mais aussi une première victoire dans l'histoire de l'Égypte dans une Coupe du Monde. Bonjour Esteban Mirales.
14: Bonjour Martin, bonjour à tous.
3: Journaliste au service des sports de RFI, victoire que les pharaons attendaient depuis 1934. Ils ont été portés par Mohamed Salah, les joueurs de Sam Hassan qui renversent la Nouvelle-Zélande 3-1.
14: Et oui, les pharaons portés par leur star Mohamed Salah, emblématique capitaine, auteur d'un but et d'une passe décisive, ont renversé le score face à la Nouvelle-Zélande pour s'imposer 3-1. Premier succès de l'Égypte dans un mondial. Et puis cerise sur le gâteau pour les Égyptiens qui sont en tête de leur groupe avec 4 points avant d'affronter l'Iran lors de leur dernier match. L'Égypte très bien partie pour se qualifier donc.
3: Ce qui serait encore une première pour les Égyptiens. Et puis l'autre première de la nuit, Esteban, c'est donc ce premier but. Même ces deux premiers buts du Cap-Vert, ils ont tenu tête à l'Uruguay.
14: Accrochés, les champions d'Europe en titre, l'Espagne pour leur premier match en Coupe du Monde, c'était déjà bluffant. Les Capverdiens continuent de surprendre tout le monde avec un nouveau match nul dans la nuit face à l'Uruguay de Marcelo Bielsa. Cette fois-ci donc avec des buts, 2 buts partout, score final. Les Requins Bleus auront de réelles chances de se qualifier en 16e de finale en cas de match nul ou de victoire lors de leur dernier match de poule face à l'Arabie Saoudite vendredi. Imaginez, premier mondial et vous sortez des poules, ce serait magique.
3: Ce serait pas mal du tout. Merci beaucoup Esteban Mirales. On vous retrouve dans 1h30 pour les échos de la Coupe. Et puis à noter que dans les autres rencontres de la nuit, l'Espagne a balayé l'Arabie Saoudite 4-0. Et puis la Belgique a partagé les points avec l'Iran 0-0.
1: Merci Martin Guèze. RFI Matin, dans 20 minutes, le retour de l'info africaine. On va parler du Soudan avec l'inquiétude très forte face à une attaque en préparation des paramilitaires des FSR sur la ville d'El Obeid. En tout cas, la crainte d'une attaque dans la capitale du Kordofan du Nord. Sur cette question des éclairages sont aussi retrouvés sur notre site RFI.fr. On suit aussi ce matin l'évolution de l'épidémie d'Ebola sur le terrain en RDC et de la lutte qui continue. On sera également en Colombie avec les résultats cette nuit du second tour de la présidentielle. Abelardo de la Espriella, candidat d'extrême droite, est arrivé devant d'une courte tête. Il a déjà parlé d'une nouvelle ère à venir pour le pays. On revient aussi bien sûr ce matin sur ces négociations qui ont débuté en Suisse entre l'Iran et les États-Unis, et les échos semblent positifs à l'issue de la première journée hier. On va y revenir très largement et notamment avec notre grand invité international. Bonjour Arnaud Pontus.
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0: Rendez-vous vendredi 3 et samedi 4 juillet au Théâtre de l'Aventure AM près de Lille. Au programme, des ateliers gratuits autour de la prise de son et du montage numérique.
1: Séance d'écoute collective en compagnie d'Aurélie Sfez, réalisatrice, autrice, productrice de documentaires, France Inter, France Culture, Radio Nova. Vendredi 3 juillet à 18h.
0: Ensuite, on enchaîne sur les podcastières. Entre théâtre et radio, des artistes émergentes nous racontent leurs ratés. C'est une création d'Irène Décotigny et d'Audrey Fenas, mise en scène par Martin Porris. Ce sera le vendredi 3 juillet à 20h30. Séance d'écoute collective avec L'Expérience, les productrices de l'émission de création radiophonique et sonore de France Culture vous proposent une discussion ponctuée d'extraits d'œuvres sonores, samedi 4 juillet à 16h. Et enfin, dis, t'as pensé à éteindre la radio? C'est un spectacle radio live et love d'Annabelle Brouard et Olivier Minot. Une ode au son et un tendre voyage radiophonique. En live, le samedi 4 juillet à 20h30, au Théâtre de l'Aventure.
4: Non mais c'est cette histoire d'amour à la radio, c'est complètement has-been, non? Les jeunes, ils en ont rien à battre du son.
5: Mais si, les jeunes, ils écoutent des podcasts.
4: Des quoi?
5: Non, t'as très bien compris.
0: Festival Écoute que coûte, édition 4. Les premiers rendez-vous ont lieu les vendredis 3 et samedi 4 juillet au Théâtre de l'Aventure AM. Infos et liens sur le web et les réseaux, collectif Écoute que coûte. La suite du festival arrive en septembre.
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7: 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Au Pump Track de Dainville pour les initiations BMX, à la Halle Tetlin à Arras pour les initiations parcours. 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Le Cénacle d'Arras vous accueille pour son événement annuel, la Nuit du Lion d'Or, autour du jeu et de la bonne humeur, des jeux de rôle, jeux de plateau, jeux de cartes, wargames, etc. Avec aussi des stands, des boutiques ludivores et le Légendarium. 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
1: Aujourd'hui dans Info 30, focus sur le collectif Écoute que coûte qui organise la 4e édition du festival de l'écoute et de la radio. Un mini-festival autour du son, de l'écoute et du partage et qui se déroule du 3 juillet au 19 septembre à M, Elem et Roubaix. On terminera ce magazine par deux rendez-vous sociaux.
2: Le collectif Écoute que coûte organise la 4e édition du Festival de l'écoute et de la radio. Un mini-festival autour du son, de l'écoute et du partage. Du 3 juillet au 19 septembre à M, Elem et Roubaix. Dans ce cadre, vous pourrez notamment assister au spectacle Les Podacastières, création d'Irène Décotigny et Audrey Fenas, sur une mise en scène de Martin Porris. Pour évoquer ce spectacle, on retrouve Audrey Fenas au micro de Luc.
4: Alors salut Audrey, tu es une comédienne hyper fun, paraît-il. Podcasteuse également, tu joues dans le spectacle Les Podacastières qui sera présenté le 3 juillet pendant le festival Écoute que coûte au Théâtre de l'Aventure à M. Avant de parler du spectacle, je pense que c'est bien que nos auditrices et nos auditeurs comprennent un peu qui tu es. C'est quoi ta couleur préférée ?
5: Alors ma couleur préférée c'est le rouge et je pense que c'est à cause de ma mère parce que petite je portais tout le temps des habits rouges.
4: J'ai l'impression que tu es aussi très intéressée par la nourriture, qu'est-ce que tu aimes bien manger toi ?
5: Ah oui, bah je pense que le plaisir dans la vie, c'est quand même de bien se nourrir. Comme la pizza a quattro formaggio, incroyable. La raclette aussi, et un peu de salade pour compenser.
4: Est-ce que t'es pour les pommes de terre et les lardons, enfin une espèce de raclette sur les pizzas ?
5: Ça dépend. Si la pâte à pizza, elle est bonne, ça va. Mais après, des fois, ça gâche un peu le goût basique de la pizza, la bonne pâte. Trop en mettre, parfois, bah, ça détruit un peu... le plat.
4: Alors nous, dans nos radios associatives, on pense que c'est bien que les artistes s'engagent et assument des positions politiques. Tu vas voter pour qui en 2027 ?
5: Alors, bah, justement, moi je compte voter pour un pizzaiolo que j'adore à côté de chez moi. Il fait des super bonnes pizzas et je trouve que c'est très engagé en fait, d'utiliser des produits locaux. Donc je compte voter pour lui. Après, voilà, je pense qu'il faut voter pour les personnes qu'on aime bien.
4: Bon, je pense que maintenant, on a un peu cerné qui tu étais. Merci Audrey. Donc ce spectacle, Les Podacastières, c'est quoi ? Globalement, le pitch, qu'est-ce que c'est ?
5: Donc en fait, Les Podacastières, c'est deux personnes. Donc moi, Audrey et Irène. Et en fait, chacune en a des pratiques artistiques. Moi, plus le théâtre et le chant. Et elle, les arts plastiques. Et on est parti à la rencontre... de personnes avec nos micros et nos enregistreurs pour parler des ratés. Donc c'est des artistes qui nous ont partagé leurs ratés et on remet en scène à notre manière un peu des ratés qui n'ont pas pu exister ou donc voilà, en fait le but c'est de mêler les arts plastiques, le théâtre, la radio, le chant pour créer un peu un festival d'une autre sur le raté. Et c'est aussi un peu pour ouvrir sur le raté en général, quoi, puisqu'on a souvent peur de rater, alors que ça fait partie un peu des belles choses de la vie.
4: Sur scène, tu es avec Irène Décotigny, donc c'est vous deux qui avez écrit le spectacle ?
5: Oui, c'est ça. En fait, on est surtout parti de l'idée d'enregistrer des personnes. Donc, les principales paroles qu'on entend pendant le spectacle, c'est des paroles d'artistes. Et en fait, par-dessus, on crée ou même on a écrit des chansons, on a écrit des petits textes. Mais c'est surtout en partant de la parole des gens qu'on a créé. Donc, oui, c'est une création de notre part, mais aussi des gens qu'on a interviewés et de Martin qui nous accompagne à la mise en scène pour s'assurer que les choses fonctionnent ou qu'on comprenne ce qu'on voit, quoi, ce qu'on entend.
4: Et alors, c'est quoi ce nom bizarre, Les Podacastières ?
5: Alors, Les Podacastières, alors au début, c'est parti un peu de l'envie de travailler sur le podcast. Parce que vu qu'on enregistre des gens, bah, y avait un peu ce format de c'est des mini-podcasts sur le raté. Et donc au début, ça s'appelait Les Podcastières. Et après, on s'est dit, c'est un peu compliqué à dire. et est venue l'idée les podacastières, qui était un peu plus sympa à dire, d'où le fait que voilà, c'est du podcast et en même temps un peu une originalité en rajoutant le A de Audrey et d'aventure. Et voilà.
6: Quand je regarde mon petit atelier de céramique, il y a plein d'embryons de projets, qui, je ne vais pas dire qu'ils sont avortés, mais qui demanderaient à être prolongés. Le problème, c'est que quand on a des projets comme ça, on se dit, ben, je le reprendrai plus tard. Puis plus tard, une autre idée arrive et donc elle prend le pas sur l'autre. Et c'est pour ça que je me retrouve avec souvent des pièces comme ça qui sont dans des seaux.
7: Des tiroirs pleins. Les conséquences matérielles des tiroirs pleins. Plein de ce que j'estime des ratés. Je les garde. Je suis incapable de les jeter. Et en fait, j'aime bien des fois quand même retourner les voir et me dire avant j'explorais, j'utilisais comme ça mon pinceau, c'est rigolo. Me replonger dedans, en fait, me permet de voir aussi d'une certaine façon mon chemin.
4: Alors, c'est quoi l'intérêt de hybrider la radio et le théâtre ?
5: Alors, il n'y a aucun intérêt, parce que ça ne marche absolument pas. Mais moi, je viens un peu de la radio. Enfin, j'ai participé à des projets radiophoniques comme Super Cambrousse, en fait, où on crée des podcasts avec les gens qu'on rencontre. Et en fait, c'est hyper intéressant de mettre en avant la voix des gens, puisque dans une voix, c'est un peu toute une vie qui se reflète. Donc la radio par la parole des gens est un peu une création sonore et le théâtre par quelque chose de vivant, et c'est aussi pour ouvrir un peu parce que je sais que moi dans mon entourage il y a pas mal de gens qui ont peu l'habitude d'écouter la radio, donc c'était aussi pour mêler un peu toute cette création radiophonique, un peu les idées de la radio avec quelque chose de plus théâtral, qui sont vraiment deux pratiques qu'on aime bien avec Irène et moi.
4: Et alors vous faites quoi pendant qu'on écoute du son sur scène ?
5: Bah alors on fait rien. On regarde le public et puis on voit leur réaction. Et ce qui est drôle, c'est que quand on avait enregistré les gens, il y a aussi plein d'idées qui émergent quand on nous partage des histoires. Et donc en fait, vu qu'Irène elle part beaucoup des arts plastiques, on a commencé à créer un peu des formes visuelles. Et moi, c'était plus des choses jouées. Donc par exemple, quand on entend une voix, soit nous on va avoir des masques et on va interpréter des rôles, soit on va se mettre à chanter. Soit des fois c'est plus des moments de silence où on va bouger, où une forme va exister. Par exemple, à un moment, on a un grand tissu qui prend vie sur une parole. Enfin, donc voilà, c'est un peu un mélange de visuel. C'est beaucoup d'images quoi, dans ce spectacle.
4: Comment c'est venu cette idée de faire un spectacle sur le ratage artistique ? Et t'as aussi évoqué l'idée d'essayer de se décomplexer peut-être par rapport à cette peur que peuvent avoir les artistes et les comédiens, les comédiennes sur leur ratage artistique. C'est quoi le truc là-dessus ?
5: Eh bien, ça part surtout de moi. Parce qu'en fait, quand on a commencé à travailler avec Irène, je lui parlais beaucoup de la peur de rater, parce qu'en fait, on avait participé au festival de l'Université de Lille. Et en voyant la date approcher, j'étais en mode « Ah, mais on va rater !» Parce qu'au début, on était parti sur une autre idée. Et j'étais en mode « Ah là, j'ai peur de rater, oh là là, ça va être la honte et tout !» Et donc, en échangeant pas mal avec Irène, où je disais que j'avais très peur du raté, et que la scène aussi, des fois, pour moi, c'était un moyen de faire face à ce que ça rate. Et donc, elle m'a dit, peut-être on pourrait partir justement du ratage, un peu de ces petites hontes, et de les mettre en valeur, parce qu'en fait, ça fait partie du travail, surtout en tant qu'artiste. On est beaucoup amené à se louper avant qu'une chose vraiment réussisse. Et donc, on est parti de ça en se disant, ça peut peut-être être sympa de montrer aux gens que justement, c'est en ratant qu'on avance, comme on dit, pour pousser, il faut se planter.
4: Et alors, ça parle du ratage artistique, du ratage sur scène, mais est-ce que ça peut avoir un écho sur ma vie et la peur que je peux avoir de rater ma vie ?
5: Ah oui, je pense que de toute façon, c'est mieux qu'une séance de psychologue, hein, de venir voir le spectacle, parce qu'aussi, en fait, on est parti du ratage artistique parce que dans mes études, ben, je suis en lien avec des personnes qui ont des pratiques artistiques, et donc c'était un peu aussi le truc de d'échanger avec les personnes qui étaient à nos côtés, et en fait, il y avait beaucoup de rire qui sortait un peu de ces histoires de ratés, et aussi beaucoup de honte. Et en fait, on s'est dit que même dans la vie de tous les jours, on est amené des fois à vivre des petites hontes ou des choses comme ça, et on n'ose pas en parler, on a honte, et en fait, des fois, ça fait du bien d'en parler ensemble. Et donc, c'était un peu pour mettre en avant les ratés artistiques, mais aussi les ratés plus en général, quoi, faire une ode aux ratés, mais pour les artistes, parce qu'on voulait mettre en avant aussi des gens qui nous entourent, voilà.
4: Mais au final, bon, on a compris de quoi parlait le spectacle, mais est-ce que le spectacle est raté ou est-ce qu'il est quand même bien ?
5: Je dirais que le spectacle parle de lui-même, donc vous verrez.
4: Merci Audrey, rendez-vous le 3 juillet au Théâtre de l'Aventure à 20h30 pour ce spectacle Les Podacastières.
5: Merci pour vos questions.
2: Audrey Fenas au micro de Luc. Le spectacle Les Podacastières est à voir dans le cadre de la 4e édition du Festival de l'écoute et de la radio Écoute que coûte. C'est gratuit sur réservation. Infos et liens sur le web et les réseaux collectif Écoute que coûte.

Et on termine ce magazine par deux rendez-vous sociaux. D'abord, une rencontre avec Nassira El Mouadem. Une soirée pour échanger autour des thématiques médias extrême droite, quartier populaire. Ancienne journaliste de LCI et rédactrice en chef du Bondy Blog, Nassira El Mouadem a marqué l'actualité en publiant au moment des municipales son ouvrage « Main basse sur la ville ». Une enquête sur les pratiques de la municipalité du Blanc-Ménil, menacée de mort publiquement par Thierry Ménien, maire sortant du Blanc-Ménil, qui l'accuse de lui avoir fait perdre les élections. La journaliste continue son combat contre la montée des idées d'extrême droite et pour la défense des quartiers populaires. Et ça se passe demain, mardi 23 juin, à 19h, au Toit commun à Lens. Et puis, quel avenir pour la politique agricole commune ? Rencontre proposée par les Amis du Monde Diplomatique avec Lucie Leclerc, journaliste et autrice de l'article paru dans Le Monde Diplomatique de mai 2026, et Antoine Jean de la Confédération Paysanne Hauts-de-France. Actuellement en négociation, la future politique agricole commune, la PAC, de 2028 à 2034, suscite de nombreux débats entre États membres et en cause les sommes consacrées à l'agriculture, mais aussi à la protection de l'environnement. Le sujet divise, d'autant que dans le même temps se pose la question de l'intégration de l'Ukraine, grande puissance agricole, dans l'Union européenne. Et c'est demain, mardi 23 juin à 19h, à la Mresse 5 rue Jules de Vic, à Lille. Info 30, c'est terminé pour aujourd'hui. Prochain rendez-vous avec votre magazine d'info locale dès demain, 7h30, 12h30 et 18h.

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1: Parlons 1000 jours, une chronique pour accompagner les parents dans les premières années de vie de leur enfant. Aujourd'hui, on parle d'un moment aussi attendu que parfois source de stress, les premières vacances avec bébé. Entre l'envie de partir, de profiter et toutes les questions d'organisation, les parents peuvent vite se sentir un peu perdus. Pour nous éclairer, nous accueillons Dorothée Bayard, directrice de crèche et éducatrice de jeunes enfants. Bonjour Dorothée.
2: Bonjour Lara.
1: Y a-t-il un âge idéal pour partir en vacances avec un bébé ?
2: Alors, il n'y a pas vraiment d'âge idéal pour partir en vacances avec un bébé. Dès lors que l'enfant est en bonne santé, il est tout à fait possible de voyager, même dans les premières semaines de vie. Ce qui est important, c'est surtout de prendre en compte le rythme du bébé et aussi celui des parents. Les premières semaines peuvent être très fatigantes et il faut se sentir prêt. L'idée n'est pas de viser des vacances parfaites, mais plutôt des vacances adaptées avec un rythme doux et flexible.
1: Quand on prépare ses premières vacances, la valise peut vite devenir un casse-tête. Comment s'organiser ?
2: C'est vrai que la valise est souvent une source de stress et on a tendance à vouloir tout emporter pour les « au cas où ». L'idéal est de se concentrer sur l'essentiel, des vêtements adaptés à la météo, en prévoyant toujours un ou deux changes en plus, une trousse de soins avec tous les indispensables, le thermomètre, les médicaments de base, le sérum physiologique par exemple, et tout le nécessaire pour les repas et les changes. Mais surtout, il ne faut pas oublier les objets familiers. Le doudou, la tétine, une couverture, la gigoteuse. Les éléments qui vont vraiment aider bébé à se sentir en sécurité dans un nouvel environnement.
1: Quels sont les indispensables à ne surtout pas oublier, notamment sur le plan médical ?
2: Alors sur le plan médical, le carnet de santé est vraiment un indispensable qu'on doit toujours avoir avec nous. Il permet d'avoir toutes les informations importantes en cas de consultation médicale. Il est également utile de noter les numéros importants avant de partir, comme le médecin traitant, le pédiatre, et les numéros d'urgence, comme le 15 ou le 112. Cela permet de gagner du temps et de se sentir plus serein en cas de besoin, surtout lorsqu'on se trouve dans un lieu qu'on ne connaît pas.
1: On parle souvent du siège auto. Quels sont les points de vigilance ?
2: Le siège auto est un élément essentiel à la sécurité de l'enfant. Il doit être parfaitement adapté à sa taille, son âge et son poids, et installé correctement selon les recommandations. Il est important de vérifier régulièrement son installation, notamment avant un long trajet. Même pour les trajets courts, il ne faut jamais faire de compromis pour la sécurité.
1: Justement, lors des trajets, faut-il prévoir des pauses régulières ?
2: Oui, tout à fait, c'est fortement recommandé. Idéalement, il faut faire une pause toutes les 1h30 à 2h. Cela permet de sortir bébé du siège auto, de le changer, de lui proposer à boire ou à manger, et de lui offrir un moment de détente. Ces pauses sont aussi importantes pour les parents, car elles permettent de réduire la fatigue et de rendre le trajet le plus agréable pour tout le monde.
1: En termes d'hydratation et de confort, à quoi faut-il faire attention ?
2: Il est important de proposer régulièrement à boire à bébé, surtout en période de chaleur. On veille également à maintenir une température agréable dans la voiture, en évitant les expositions directes au soleil et à habiller bébé de manière adaptée. Le confort thermique est essentiel, car les bébés sont plus sensibles aux variations de température.
1: Une fois arrivé sur le lieu de vacances, comment aider bébé à s'adapter ?
2: L'adaptation passe beaucoup par les repères. Même dans un nouvel environnement, on peut essayer de conserver certaines habitudes, comme les horaires de repas, le rituel du coucher ou encore les moments calmes. Installer rapidement un petit espace familier pour bébé avec ses objets, on peut aussi l'aider à se sentir en sécurité. Plus on garde de continuité, plus l'adaptation se fait en douceur.
1: Et le sommeil peut-il être perturbé pendant les vacances ?
2: Oui, c'est assez fréquent. Le changement d'environnement, les nouveaux bruits, la lumière, tout ça peut perturber le sommeil de bébé. Mais c'est généralement temporaire. Le plus important est de garder des rituels rassurants, d'être patient et d'accompagner le bébé avec bienveillance. Progressivement, il va retrouver un rythme plus stable.
1: Et pour terminer, est-ce qu'on peut vraiment profiter de ces vacances avec un bébé ?
2: Oui, bien sûr. Les vacances avec un bébé sont simplement différentes de celles d'avant. Elles demandent plus d'organisation et d'adaptation, mais elles peuvent être très riches sur le plan relationnel. En acceptant de ralentir, de s'ajuster au rythme de son enfant et de lâcher prise sur certaines attentes, les parents peuvent pleinement profiter de ces moments en famille. Eh bien, merci Dorothée pour ces conseils précieux qui, on l'espère, aideront les parents à partir en vacances avec bébé plus sereinement. Pour en savoir plus, rendez-vous sur le site les1000jours.fr, rubrique Devenir parent, ou à l'espace des 1000 jours de la ville d'Arras. À bientôt dans Parlons 1000 jours. Au revoir Dorothée.
3: Au revoir Laura.

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1: Même heure à Khartoum, c'est le journal d'Arthur Ponchelet avec à la une les lions de la Teranga, dos au mur.
3: Les hommes de Papio n'ont pas le droit à l'erreur ce soir face à la Norvège s'ils veulent poursuivre leur aventure nord-américaine. Ce mondial de foot est maillé aussi de plusieurs polémiques, dont l'une vise la ministre sénégalaise de la jeunesse et des sports, victime de cyberharcèlement pour sa coiffure. L'ONU inquiète de nouvelles atrocités de masse au Soudan. Après El Fasher, les Nations Unies alertent sur le sort d'El Obeid, plus grande ville du Cordofan, où les FSR multiplient les frappes de drones. La une, c'est aussi les résultats définitifs des législatives en Guinée. Et puis, lutter contre les fausses informations et renforcer la confiance dans la presse. Le site d'information Sahel Horizon est né ce week-end. Réveil obligatoire. Les lions de la Teranga doivent se rassurer après leur défaite face à la France s'ils veulent jouer la phase finale de la Coupe du Monde de football. Les hommes de Papio affrontent ce soir la Norvège au MetLife Stadium de New York, coup d'envoi minuit temps universel. La rencontre s'annonce électrique tant les deux équipes sont proches sur le papier et les supporters des lions ont une crainte que l'aventure nord-américaine ne s'arrête prématurément. Reportage à Dakar, Babacar Fall.
4: Dans les rues de la Médina, il n'y en a que pour Norvège-Sénégal. Le scepticisme d'Abdoulaye, qui tient une boutique, il est impressionné par ce qu'Erling Haaland et ses coéquipiers montrent depuis quelques mois.
5: Le match de demain sera un match très difficile, très décisif pour la suite de la compétition. L'équipe norvégienne est une équipe très disciplinée tactiquement et très athlétique.
4: Le sélectionneur des Lions, Pape Thiaw, doit impérativement apporter des changements dans son équipe par rapport aux 11 de départ contre la France, selon Elash.
6: Pape Thiaw doit mettre en place une équipe jeune et fraîche afin de pouvoir bien maîtriser le jeu.
4: Lamine, lui, veut y croire. Le Sénégal peut le faire face à la Norvège, dit-il.
7: On sait tous que le Sénégal est une très grosse équipe. On a très bien joué contre la France. Devant la Norvège, il faudrait impérativement donner le maximum possible, essayer de gagner ce match, de saisir les occasions donc pour marquer et gagner ce match.
4: Une rencontre qui va se terminer aux environs de 2h du matin. Lamine promet de faire la fête au milieu de la nuit si le Sénégal l'emporte. Babacar Fall, Dakar, RFI.
3: Sénégal-Norvège, coup d'envoi donc à minuit temps universel. En tout cas, la préparation des Lions de la Teranga a été quelque peu compliquée, marquée par des dysfonctionnements selon les mots de Pape Thiaw. Entre la qualité des repas de leur hôtel ou encore le contrat du sélectionneur, elle a aussi été marquée par une polémique et une vague de cyberharcèlement qui vise la ministre de la Jeunesse et des Sports, Jireï Clotilde Colly. Elle a été visée par des critiques, pas pour ses décisions ni pour sa politique, mais pour ses cheveux trop courts aux yeux de certains. Des critiques sexistes, inacceptables pour les organisations féministes du Sénégal, Pauline Le Troquier.
8: À peine installée à son poste, la ministre fait déjà face à de premières critiques. Diomaye n'aurait jamais dû nommer cette dissidente culturelle, écrit un internaute sur Facebook. En cause, ses cheveux courts et une tenue jugée contraire au code. Après le match France-Sénégal de la semaine passée, les critiques s'intensifient. Sur un ton provocateur, certains vont jusqu'à lier le physique de la ministre à la défaite des Lions de la Teranga, intolérable pour Suzanne Sy, militante féministe.
9: Si le Sénégal a perdu, c'est parce que Ismaïla Sarr n'a pas marqué un but, parce que tel ou tel a raté une passe. Et là, on parle d'une femme noire qui assume ses cheveux au naturel. Parce qu'on nous a appris que pour être belle, il fallait avoir les cheveux longs et lisses. Et en fait, là, on s'attaque littéralement au physique d'une femme parce que des hommes n'ont pas bien fait leur travail.
8: L'ampleur de l'affaire a poussé le ministère de l'Action sociale à condamner vendredi tout cyberharcèlement à l'égard des femmes. Aïcha Dabo est coordinatrice chez Africtiviste, organisation engagée contre les violences numériques.
10: Madame la ministre, je pense qu'elle pourra être porteur de cette campagne-là d'utilisation responsable d'Internet, pas nécessairement par rapport à elle, mais par rapport à des victimes qui n'ont pas l'opportunité en fait d'être soutenues parce qu'on ne les connaît pas.
8: Avec un profil de technocrate et un long parcours dans le secteur privé à l'international, Jireï Clotilde Colly est l'une des 4 femmes nommées sur les 30 ministres du nouveau gouvernement. Pauline Troquier, Dakar, RFI.
3: Et sur le plan purement sportif, cette fois, un rapide point sur les résultats de la nuit. L'Égypte, emmenée par un étincelant Mohamed Salah, a glané la toute première victoire en Coupe du Monde de son histoire, 3-1 face à la Nouvelle-Zélande. Le Cap-Vert récidive et a arraché le nul de partout contre l'Uruguay. Quant aux Diables Rouges de Belgique, ils sont dos au mur après un match nul face à l'Iran.
1: Dans le reste de l'actualité, le spectre de nouveaux massacres au Soudan.
3: Après El Fasher, c'est El Obeid qui est désormais au cœur des inquiétudes. La plus grande ville du Kordofan, 700 000 habitants dont des dizaines de milliers de déplacés, est ciblée depuis plusieurs jours par des attaques de drones des forces de soutien rapide, au point d'inquiéter l'ONU. Le Conseil de sécurité des Nations Unies s'est dit ce week-end alarmé par un risque imminent d'atrocités de masse à Mélitulay.
8: Les combats s'intensifient dans tout le Kordofan et les attaques de drones menées autour et dans El Obeid se multiplient. Les frappes menées par les FSR ont déjà fait plusieurs dizaines de morts civiles, endommagé des écoles, des centres de soins ainsi que la principale centrale électrique de la ville, ce qui a provoqué une panne importante et perturbe le système de pompage de l'eau. Le Conseil de sécurité de l'ONU appelle toutes les parties à cesser les hostilités et exhorte les États membres des Nations Unies à s'abstenir de toute ingérence susceptible d'alimenter la violence. L'ONU redoute une réédition du scénario vécu à El Fasher, où en octobre dernier, quand les FSR ont mené l'offensive dans cette grande ville du Darfour après 500 jours de siège, ils ont commis des massacres et des viols massivement, des exactions présentant les signes distinctifs d'un génocide contre des communautés selon la mission d'enquête de l'ONU. Nous ne devons pas permettre que les horreurs d'El Fasher se répètent à El Obeid, a déclaré le chef de l'ONU, Antonio Guterres. Vendredi, son envoyé spécial pour le Soudan a appelé le général Emeti pour lui demander d'épargner El Obeid.
3: Amélie Tulay, ce matin sur notre antenne, deux ONG, Sudan Doctors Network et le Norwegian Refugee Council, s'inquiètent aussi de l'intensification de ces combats qui s'ajoutent à une situation humanitaire déjà catastrophique au Soudan. On le rappelle, la guerre entre armées régulières et forces de soutien rapide a déjà fait des dizaines de milliers de morts et des millions de déplacés. Plus de 1000 cas et 254 décès désormais confirmés en République démocratique du Congo. Voilà le dernier bilan de l'épidémie d'Ebola. Alors que la riposte s'organise face à la fièvre hémorragique. Le président du Burundi doit d'ailleurs en parler aujourd'hui à Kinshasa, Evariste Ndayishimiye, en visite d'État en République démocratique du Congo. Il doit aussi évoquer avec Félix Tshisekedi la situation sécuritaire dans l'Est congolais. Le Burundi est le principal allié militaire régional de la RDC et compte autour de 10 000 hommes engagés, dont une partie aux côtés de l'armée congolaise dans le territoire de Minembwe dans le sud Kivu.
1: Près d'un mois après le scrutin, on connaît, ça y est, les résultats définitifs des législatives en Guinée.
3: Oui, la mouvance présidentielle emporte 127 sièges sur 147 à l'Assemblée. On le rappelle, une grande partie de l'opposition n'a pas pris part à ce scrutin. 40 partis politiques ont été dissous, dont l'UFDG, le RPG et l'UFR. C'est donc un tout nouveau parti, l'AGN, l'Alliance pour une Guinée nouvelle, qui s'est distinguée en envoyant 4 députés au Parlement. Son leader, Mori Kaba, devient ainsi le chef de l'opposition parlementaire.
11: Nous nous félicitons pour ce succès. Bien vrai que nous ne disons pas que c'est d'abord une joie, parce que la joie ne s'exprimera seulement qu'à la fin de l'exercice des 5 années, pour voir le résultat que nous avons donné. Le parti AGN que j'ai l'honneur de présider est le parti de proposition, le parti des idées. C'est un parti aujourd'hui qui a un leitmotiv, une possibilité de donner une direction aujourd'hui au pays. Et une fois à l'Assemblée nationale, je l'ai dit, je le répète, si l'attente des Guinéens est à 50%, je les demande de multiplier ça à 150%, parce que nous allons être la plus grande surprise de cette élection pour défendre les intérêts dans toute sa plénitude, afin que désormais nous puissions jouir des immensités dont regorge notre pays.
3: Le chef de l'Alliance pour une Guinée nouvelle au micro RFI de Mouktarba Conakry. Et du côté des grandes formations d'opposition dissoutes et absentes donc de ce scrutin, on dénonce toujours une parodie politique. Souleymane Souza Konaté est le coordinateur de la communication de l'Union des forces démocratiques de Guinée.
12: Ce scrutin a été organisé dans des conditions d'exclusion. Les forces vives, n'est-ce pas, ont été empêchées de se présenter. Les élections ont été organisées dans un climat chaotique, des fraudes, des bourrasques d'urnes, et le tout sur fond de rejet massif de nos compatriotes. Nous disons que les institutions qui seront issues, n'est-ce pas, de ce simulacre électoral vont être rejetées par la majorité des Guinéens et ne bénéficieront pas de la confiance de nos compatriotes, et cela ne va pas permettre à la Guinée de retrouver le chemin de la démocratie, de la liberté. Le pays est aujourd'hui victimes d'arrestations arbitraires, les opposants sont contraints à l'exil, les cas de disparition forcée sont devenus des normes dans notre pays et tout ça ne fait que renforcer la crise politique et sociale latente depuis la prise du pouvoir par le CNRD.
3: Souleymane Souza Konaté de l'Union des Forces démocratiques de Guinée.
1: Et puis Arthur, nous avons de nouveaux confrères et consoeurs au Sahel.
3: Oui, plusieurs journalistes viennent de créer Sahel Horizon, un média en ligne dédié à l'information sahélienne. Le tout dans un contexte très difficile pour la presse, entre prolifération de fausses nouvelles, atteinte à la liberté de la presse et à la pluralité de l'information. Comment reconstruire une information crédible au profit du citoyen dans un Sahel en crise? C'est justement la question posée lors du lancement de Sahel Horizon. Hamid Amadou Ngadé est ancien conseiller en communication de Mohamed Bazoum. Il est en exil depuis le coup d'État au Niger et participé à ce débat.
13: Les juntes au pouvoir ainsi que leurs alliés russes ont inondé la toile de fake news de telle sorte qu'il est très difficile pour un Sahélien d'avoir accès à une information fiable et crédible. Et même quand il a, il va en douter. Il faut qu'on arrive à déconstruire cela. Et il faut que les journalistes qui sont consciencieux, qui sont soucieux de l'éthique, aient le courage d'écrire, aient le courage de parler, aient le courage de revendiquer leurs droits à donner l'information, parce que les populations du Sahel méritent l'accès à l'information. C'est un droit. Et je pense que même dans la lutte contre le terrorisme, il est très important que l'information, la vraie, soit publiée pour éviter la propagande des juntes. Il faut que les médias, les journalistes montrent qu'ils n'ont pas peur de dire la vérité, d'aller sur des sujets importants qu'aujourd'hui les gens délaissent par peur d'être jugés. C'est tout ce qu'on souhaite, qu'il y ait d'autres qui auront ce courage et qui pourront porter l'information, la vraie.
3: L'ancien conseiller en communication de Mohamed Bazoum, Hamid Amadou Ngadé, avec Magali Lagrange. 7h42 à Niamey, c'est à vous Andréane Mellard.
1: Merci Arthur Ponchelet, c'était le journal sur RFI. À 8h42 sur RFI, c'est les échos de la coupe.
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1: Notre rendez-vous sur les à côté de la Coupe du Monde en cours. Bonjour Esteban Mirales.
14: Bonjour Andréane, bonjour à tous.
1: Aujourd'hui, on parle avec vous de l'Iran. Les Iraniens, auteurs d'un match nul face à la Belgique. Deuxième match nul en deux matchs. Un début, on peut dire, plus que positif hein, quand on connaît le contexte dans lequel cette équipe évolue.
14: Et oui, Andréane, interdiction de rester sur le territoire des États-Unis hors des matchs. Leur camp de base est à Tijuana, au Mexique. Et leurs deux premières rencontres face à la Nouvelle-Zélande et la Belgique, c'était à Los Angeles. Environ 200 km séparent Tijuana de la Cité des Anges, distance à peu près raisonnable. Mais le prochain match de l'Iran, ce sera à Seattle. Et là, ça change tout à plus de 2000 km de leur camp de base. Je rappelle que les joueurs et le staff ont l'autorisation d'entrer sur le territoire américain uniquement 24 heures avant la rencontre, 48 heures pour les autres nations, sans oublier les nombreux problèmes de visa, plus d'une dizaine refusés parmi les membres de son encadrement.
1: Mais depuis le début de ce mondial, les Iraniens peuvent compter sur un soutien infaillible venu d'un autre peuple.
14: Et il s'agit des supporters mexicains. L'Iran, nos frères, maintenant vous êtes mexicains. Des mots que l'on pouvait entendre aux abords de l'hôtel des joueurs iraniens à Tijuana il y a quelques jours. Un soutien extrêmement fort et symbolique, une prise de position claire contre Donald Trump et son administration.
1: Et dans ce contexte, Esteban, l'Iran parvient tout de même à triompher sur le terrain.
14: Oui, triompher, c'est le bon mot. Même si comptablement ils n'ont pas gagné de match, ils n'en ont pas perdu. Des matchs nuls au goût de victoire pour les blancs et rouges, également grâce au peuple mexicain et à leur accueil plus que chaleureux. Écoutez le numéro 7 iranien, Alireza Jahanbakhsh.
15: Je veux parler de Tijuana. J'aimerais dire on aime le peuple mexicain. On est tous unanimes. C'est juste incroyable la manière dont on a été accueillis au Mexique. L'hospitalité a été parfaite et maintenant il y a un véritable lien entre les joueurs de notre équipe et le peuple mexicain. Et j'ai juste envie de dire merci au Mexique.
14: Le Mexique au chevet de l'équipe d'Iran donc, mais la fédération iranienne ne se laissera pas faire. Elle a déposé un recours auprès de la FIFA. Je cite, le traitement réservé à l'Iran est un épisode sombre dans l'histoire de la Coupe du Monde.

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1: Cinéma, vidéo, documentaire, film pour le jeune public, prochainement sur vos écrans.
2: Cette semaine au Megarama d'Arras, du côté des sorties retrouvées, Backrooms, un film d'horreur de Kane Person, interdit aux moins de 12 ans, devient génial, une comédie de Léo Grandperret.
3: Toujours à l'affiche, Scary Movie, un film d'horreur de Michael Tides, interdit aux moins de 12 ans. Star Wars The Mandalorian, un gros goût, un film de Jon Favreau.
2: Pour les jeunes cinéphiles et toute la famille, Toy Story 5, un film d'animation d'Andrew Stanton avec Tom Hanks.
3: Un petit peu plus loin au cinéma, Le Familia à Avion, Les Mioches au Cinoche. Projection de Slocum et moi, un film d'animation réalisé par Jean-François Laghioni. C'est mercredi 24 juin à 14h30, suivi d'un atelier. C'est à partir de 8 ans. Autre projection, mais sans atelier cette fois-ci, dimanche 28 juin à 15h. Cinéma Le Familia d'Avion, rue Édouard Depré à Avion. Tarif normal, 5 euros. Tarif réduit, 4 euros.
2: Bonne séance!

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2: Souvenir d'Artois, les échos du temps, c'est un spectacle son et lumière qui se passe les 4, 5, 11 et 12 septembre prochains à Paz-en-Artois, c'est au sud-ouest d'Arras. Pour évoquer ce spectacle, on est par téléphone avec Isabelle de l'association Les Spectacles de Paz-en-Artois. Bonjour à vous.
3: Bonjour.
2: Alors est-ce que vous pouvez d'abord nous raconter comment ça a commencé cette aventure, parce que c'est quand même une aventure pour une association de réaliser un son et lumière quand même de grande envergure.
3: Tout à fait, c'est vrai que c'est vraiment une belle et grande aventure qui a débuté en fait en juillet 2024 où l'association est née sur Paz-en-Artois et dès septembre suivant, en 2025, on proposait notre premier son et lumière et cette année effectivement on entame notre deuxième production puisque c'est encore un tout nouveau spectacle, donc c'est vrai que c'est une grande aventure humaine et c'est un grand challenge, on va dire.
2: Alors comment c'est venu cette idée? Pourquoi un son et lumière? Il y avait déjà des gens qui avaient une expérience là-dedans ou comment ça s'est passé au tout début du projet?
3: Alors notre président Ludovic Langlard avait déjà une expérience dans le spectacle vivant et le son et lumière sur Bouc Maison et a cherché à continuer cette activité. Donc et c'est l'idylle de Paz-en-Artois qui lui a proposé d'installer l'association sur la commune. Et puis s'en est suivi en fait une grande réunion d'information pour vraiment informer sur le projet et puis rechercher des bénévoles et des partenaires, enfin toute personne de bonne volonté qui souhaitait faire part de ce projet. Et c'est comme ça que petit à petit en fait c'est venu. Et puis chacun à apporter ses compétences différentes dans différents domaines. On est à peu près une centaine de bénévoles. Il y en a entre 70 et 80 sur l'espace scénique chaque soir. Mais c'est vrai qu'on vient tous d'horizons vraiment différents et variés. Et du coup, chacun amène ses compétences. Et puis, on fait aussi surtout de belles rencontres qu'on n'aurait pas effectuées dans la vie de tous les jours, j'ai envie de dire.
2: Alors, ça s'appelle Les Échos du Temps. Ça raconte quoi, ce spectacle ?
3: Alors l'année dernière, le spectacle s'intitulait Souvenir d'Artois, où on a effectivement balayé un petit peu l'Artois de la période 1912 à 1920. Et pour notre second spectacle, on s'est dit pourquoi aller plus en profondeur et pourquoi ne pas plus axer sur le village en lui-même de Paz-en-Artois. Et c'est ce qui a guidé effectivement nos metteurs en scène sur l'écriture et la réécriture du scénario et puis la refonte totale de la bande-son, en fait. Et cette année, on sera non pas guidé par les souvenirs d'un soldat, mais on sera guidé par le clocher de Paz-en-Artois lui-même, qui invitera le public à revivre, en fait, le destin des habitants du village de cette époque, et donc également de leur vie pendant la Première Guerre mondiale. Et c'est vrai qu'à travers leurs joies, leurs épreuves, mais aussi leurs espoirs, les Échos du Temps va proposer une immersion plus humaine, mémorielle et historique au cœur de l'Artois, en fait.
2: Il y a l'idée d'une transmission par ce spectacle aussi. C'est aussi l'un des objectifs de cette initiative.
3: Tout à fait. L'objectif, c'est vrai que je pense que tout le monde a compris. On est tous passionnés d'histoire au sein de l'association. Et c'est vraiment ce devoir de mémoire qu'on aimerait passer, je dirais, de façon culturelle, ludique, sans que ce soit dramatique. Mais ça fait partie de notre histoire. C'est ce qui forge notre pays aujourd'hui. C'est ce qui explique en partie notre pays aujourd'hui. Et je pense que c'est important de transmettre effectivement aux jeunes générations ces faits qui malheureusement ne sont pratiquement plus relatés de bouche à oreille, puisque malheureusement les gens partent peu à peu, quoi.
4: Je tiens à remercier l'ensemble de mes bénévoles.
2: Suite de notre entretien par téléphone avec Isabelle de l'association Les Spectacles de Paz-en-Artois. Alors, vous l'avez dit, il y a une solide équipe de bénévoles. Comment ça se passe là? Vous travaillez déjà depuis plusieurs semaines, plusieurs mois peut-être déjà
3: on travaille déjà depuis plusieurs mois maintenant. C'est vrai que là, arrivé à cette époque-ci, ça s'intensifie, je dirais, un peu dans tous les domaines. Mais effectivement, par exemple, tout ce qui est script, scénario, tout ça, c'est bouclé. La bande son, elle est encore en cours. On a des enregistrements de voix avec les bénévoles encore ce vendredi, par exemple. On a effectivement tout le travail de promotion, d'affiches, de tracts, de partenaires à trouver pour nous aider dans cette belle aventure. Et puis, après, je ne peux pas trop dire, je ne veux pas révéler certaines surprises, mais voilà, c'est vrai que plus on avance et plus on va être, on va dire, dans le cœur de l'action avec les répétitions, les premières répétitions, effectivement, qui vont commencer tout doucement. Oui.
2: Alors, pour donner une idée, hein, Pazon-Artois, c'est quand même une petite commune, il y a moins de 1000 habitants, une centaine de bénévoles pour un village de 2000 habitants, c'est beaucoup, quoi. Ça veut dire que quasiment tout le village, enfin, une grande partie du village est impliquée.
3: Alors effectivement, c'est vrai que Pas-en-Artois, c'est une commune vraiment très dynamique où il se passe toujours plein de choses. Et on a réussi à fédérer autour de cette association des bénévoles du Pas-de-Calais, de Pas-en-Artois certes, mais du Pas-de-Calais en général. On draine jusqu'à Arras et de la Somme également. Moi-même d'ailleurs, j'habite dans la Somme, un petit village à côté de Doulan. Voilà, on a réussi à fédérer autour de ce projet historique. Vraiment trois générations de bénévoles c'est vrai que c'est une belle aventure humaine aussi à ce niveau-là, quoi. Au-delà du projet qui nous rassemble, on passe de beaux moments, on passe des fous rires, quelquefois des moments un petit peu plus techniques où l'attention est plus soutenue, etc. Mais c'est vrai que c'est un beau challenge aussi d'animer la commune quand on n'y est pas nous-mêmes. Voilà, et pourtant on s'y sent vraiment bien intégré, c'est vrai.
2: Alors qui dit son et lumière historique dit aussi décor et costume, là aussi j'imagine qu'il y a un gros travail pour tout ça.
3: Alors oui, effectivement, l'année dernière on a eu notre gros travail de construction de décor. On a des décors de 7 mètres de haut, donc on est parti en fait d'un tas de palettes, on est parti de rien, des palettes, des clous, nos bras, et puis fort du scénario, voilà, on est parti dans la construction de ferme. J'ai envie de vous dire plus grand que nature. Tout ça dans la joie, dans la bonne humeur. On y a passé beaucoup de temps. C'est vrai que cette année, au niveau des décors, c'est un peu plus calme, on va dire, puisque on va faire qu'améliorer. Enfin voilà. Et puis grâce à des effets spéciaux, donner une autre vision de l'espace scénique. Et puis au niveau des costumes, bon, c'est pareil, l'année dernière on a un gros travail de costumes où là on va être plus dans la finition, dans les choses qu'on n'avait pas forcément l'année dernière et qu'on va rajouter, notamment en termes d'accessoires, etc., pour vraiment rendre encore plus humain et plus vrai notre spectacle.
2: Peut-être, pour terminer, quelques détails pratiques pour les auditeurs, auditrices qui seraient intéressés pour venir en tant que spectateur, spectatrice. Comment ça se passe? C'est un gros événement, il y a beaucoup de monde, vous attendez beaucoup de monde déjà?
3: Alors, on attend 2000 personnes sur les quatre représentations, soit 500 spectateurs à peu près par soirée. Alors, l'année dernière, on a été victime de notre succès. C'est vrai qu'on a joué à guichet fermé nos quatre représentations. Je vous avoue, faut être honnête, qu'on s'y attendait pas du tout. Ça a été vraiment un beau succès qui a récompensé vraiment tous nos efforts, quoi. Et on était très contents de l'engouement que ça a suscité. On espère réitérer cette année. Donc effectivement, la billetterie est déjà en ligne actuellement. Les auditeurs peuvent la trouver facilement sur billets web. Il suffit de chercher sur le moteur de recherche « Souvenirs de Pas-en-Artois » ou l'association de Pas-en-Artois, et on trouve facilement. On peut réserver dès maintenant, éventuellement payer également dès maintenant par carte bancaire. Donc on a un tarif adapté, bien sûr, aux adultes, aux enfants. On a aussi un tarif PMR sur sur justificatif. Et puis, on a réitéré, fort du succès de l'année dernière, notre place VIP, en fait, où là, pour quelques euros de plus, la meilleure place de gradin est réservée, ainsi qu'un parking un peu plus près. Vous avez également un cocktail de bienvenue qui est offert, hein, donc une boisson avec quelques grignotages salés sucrés, et qui permet de discuter avec des bénévoles et des figurants de l'association. Et puis, avant le spectacle, vous avez une visite comptée des coulisses de l'espace scénique avec les metteurs en scène, donc qui vous explique toutes les subtilités en fait de la mise en scène, du scénario, etc. Donc, et puis on va mettre en place prochainement, je pense là à la fin du mois ou voire début juillet comme l'année dernière, un système de permanence en mairie pour les personnes qui souhaiteraient éventuellement de l'aide pour réserver sur internet ou qui préféreraient déposer leur chèque en mairie comme ils l'ont pu faire l'année dernière. Il n'y a pas de problème à ce niveau-là.
2: Isabelle, merci. Et puis donc je rappelle que le son et lumière, les échos du temps, organisés par les spectacles de Paz en Artois, donc c'est à Paz en Artois au sud-ouest d'Arras, les 4, 5, 11 et 12 septembre prochains. Merci à vous. Ce sujet a été réalisé par Nico de Radio PFM.
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2: Frères, sœurs, camarades, merci d'être là aujourd'hui parce que votre présence ici à Lille, ce 6 juin, prouve une chose simple. La fête libre est toujours vivante et elle ne disparaîtra pas.
3: Rien n'arrête un peuple qui danse, pas même les averses du Nord. Le samedi 6 juin 2026, la manif festive de Lille a rassemblé plus de 1600 personnes, et ce, malgré la pluie. Teufeurs, teufeuses, ainsi que leur soutien, sont sortis dans les rues afin de défendre le mouvement de la Free Party. Les Free Party sont des fêtes libres, inclusives, autonomes et autogérées qui se placent en dehors du système commercial et légal. Né au Royaume-Uni sous Margaret Thatcher, le mouvement s'est exporté en France dans les années 90, notamment grâce au collectif Spiral Tribe. Ainsi, depuis pas moins de 30 ans, la Free Party continue d'offrir ses espaces de liberté et d'expression malgré les assauts législatifs et médiatiques fréquents. Mais aujourd'hui, la menace qui pèse sur le mouvement s'est intensifiée. La proposition de loi 1133 et le projet de loi Riposte visent à criminaliser les organisateurs de ces fêtes en les exposant à des peines de prison. Face à la répression, le mouvement riposte en descendant dans les rues à l'appel du collectif Techno Anti-Rep. Pour faire entendre leur voix, ce n'est pas moins d'une quinzaine de chars sonorisés qui ont défilé sur fond de musique techno. Certains de ces sound systems ont pris la parole aujourd'hui.
4: Tu fais partie du coup d'un sound system qui pose à la manifestive. Est-ce que tu peux nous expliquer quelles sont les revendications de cette manifestation ?
5: Alors les revendications, c'est les dernières lois qui sont passées pour des saisies extrêmes et des actes policiers qui sont incontrôlables en soi et qui ne sont pas justifiés. Tout ça simplement pour de la musique et des gens qui s'amusent. On demande simplement de pouvoir faire jouer une passion, un respect de la musique et un plaisir de la musique ensemble, quoi. Vraiment, sincèrement, juste du partage. Et donc, je trouve ça beaucoup trop abusif, les mouvements de police qu'on impose. Et surtout, je pense surtout aux Français qui payent aussi ces interventions de la police, qui sont absolument beaucoup trop chargées. Des hélicoptères, des centaines de personnes qui sont mobilisées juste pour arrêter des gens qui profitent de la musique. Je trouve ça beaucoup trop excessif.
6: Alors pour moi c'est très important d'être ici pour célébrer la fête libre parce que c'est un endroit de collectivité qui se fait énormément réprimer et c'est un endroit où on peut se rassembler plus librement, on peut sortir des cases, on peut être 100% nous-mêmes et c'est un endroit qui fait énormément du bien dans une société qui est de plus en plus en train de s'individualiser et de plus en plus en train de se radicaliser vers la droite. Donc c'est des espaces où des personnes comme nous, on peut enfin se libérer et retrouver la révolution dans le corps et se retrouver entre nous. Et ça fait énormément du bien, donc on est là pour défendre cette joie-là et cette cause-là.
4: Est-ce que vous pouvez me parler un peu de la répression qui s'est intensifiée ces derniers mois ? Est-ce que vous avez été témoin ?
5: Alors, plusieurs fois, j'ai été témoin de plusieurs répressions dans les free parties, des actes policiers avec des gaz lacrymogènes, des utilisations de LBD en 40 mm, des actions violentes qui n'étaient pas forcément nécessaires pour le nombre de personnes qu'il y avait sur le lieu. Les gens sont coopératifs, si on leur demande, ils font. Et je trouve que les policiers ne demandent pas, ils agissent beaucoup trop vite, avec une violence beaucoup trop démesurée. En Belgique, on sait très bien qu'ils vont vouloir prendre exemple de ceux qui arrivent à contrôler le mouvement. Mais est-ce que contrôler le mouvement, c'est une répression extrême de la violence, ou c'est juste comprendre et aider ?
7: Par rapport à la flécaille, ils sont hyper répressifs, que ce soit en France ou en Belgique. Moi je suis belge personnellement et en Belgique ça devient de plus en plus tada par rapport à beaucoup de répression. Il y a une manifestation par rapport à tout ce qui était droit de l'école, etc., par rapport à l'université. Et ils ont commencé à matraquer tout le monde et c'est comme ça de plus en plus un peu partout en Europe. Et de réprimer tout ce qui est un peu libre et un peu indépendant par rapport à la fête ou à l'expression de la liberté de penser.
4: Et vu que vous êtes belge, quelles sont les différences selon vous entre les teufs en Belgique et en France ?
6: J'ai l'impression que la Belgique suit un peu la France, donc c'est vrai qu'en ce moment on pourrait dire que la police est moins virulente. Après bon, c'est qu'une question de temps quoi, parce que bon, les policiers sont tout aussi violents et tout aussi... avec une volonté tout aussi grande de réprimer ces fêtes-là, quoi. Enfin, les tirs de LBD, il n'y a pas vraiment encore en Belgique, donc c'est sûr que les armes, il y a une grosse différence. Après, franchement, au niveau de la violence, j'ai pas l'impression qu'il y a une si grande différence quand même.
4: Est-ce que tu penses que si la proposition de loi numéro 1133 et le projet de loi Riposte rentrent en vigueur, est-ce que ça va tuer le mouvement de la Free ?
5: Pour moi, ça n'atteindra pas le mouvement de la Free réellement, ça atteindra le mouvement de la Free physique. Les Free parties en général, ça c'est sûr que ce sera plus compliqué, mais ça ne les arrêtera jamais. Parce que... il ne faut pas oublier que ce n'est pas simplement un mouvement et des pensées, c'est surtout principalement une passion et une vie. Pas seulement un mode de vie, mais une vie. C'est comme ça qu'on vit. On vit avec la musique. Beaucoup de monde vivent avec la musique, pas forcément la même que la nôtre. Et je trouve que c'est quelque chose qu'on doit tenir en respect. Et sincèrement, c'est un mouvement qui ne s'arrêtera jamais. Car c'est une passion.
2: Nous sommes des collectifs, des artistes, des techniciens, des associations, des bénévoles, des passionnés, des gens qui donnent du temps, de l'énergie et du cœur pour faire vivre des espaces de liberté.
3: Au-delà des organisateurs, le projet de loi Riposte porté par le ministre de l'Intérieur Laurent Nunez vise également les participants. Adopté au Sénat, le texte de loi prévoit jusqu'à 2 ans d'emprisonnement et 30 000 euros d'amende pour les organisateurs de Free Party. Et jusqu'à 6 mois de prison et 7 500 euros d'amende pour les simples participants. Pour les acteurs du mouvement, ce durcissement législatif, à l'inverse d'étouffer la fête libre, risque d'amplifier une répression policière déjà bien ancrée.
4: Vous êtes participant à la manifestive. Est-ce que vous pouvez m'expliquer pourquoi vous êtes là aujourd'hui ? Quelles sont les revendications de cette manifestation ?
8: Je pense qu'on est là avant tout pour lutter contre la loi 1133 qui va passer, qui vise à criminaliser la Free Party. Et avant tout, je pense qu'en fait, il faut lutter contre cette loi parce qu'en fait, on est une culture libre qui est libre, en fait, qui est anarchiste, antifasciste, qui défend des causes justes et nobles, en fait. Enfin, je pense pas que le fascisme doive exister en 2026 quand même dans notre société. Et ce qu'on défend aujourd'hui, justement, c'est ces valeurs-là et la fête libre. Et en fait, ce qui fait chier le gouvernement, c'est qu'on s'autogère. Et ça leur fait peur, parce qu'en fait, on n'a pas besoin d'eux.
9: C'est pour ça que c'est réprimé aussi, parce que c'est de la fête gratuite, accessible à tout le monde.
10: Ouais.
9: Et que ça fait pas d'argent et que ça plaît pas au capitalisme. C'est ça aussi. Des gens qui se réunissent comme ça, qui s'organisent, qui discutent, qui parle de politique, qui parle de plein de choses, ça fait peur des gens qu'on peut pas contrôler comme ça à l'État. C'est pour ça aussi que c'est réprimé, je pense. Et nous, en tant que TFR, du coup, on a un rôle aussi à jouer, un rôle à éduquer, enfin, discuter avec les gens, les personnes qu'on ramène en TEF aussi, les infos qu'on partage, pas les partager à tout le monde, faire gaffe, éduquer. Et genre, je pense que c'est vraiment un mouvement autogéré par tout le monde, pas que par les orgas, genre par tous les participants.
10: Les gens qui vont là-bas et tout.
11: C'est lutter contre le capitalisme des fêtes parce que tout le monde n'a pas l'argent de dépenser autant d'argent dans les boîtes, dans les verres, etc., dans les événements légaux aussi. Et ils ne sont pas non plus à leur place aussi, parce que les boîtes, etc., les événements légaux ne sont pas aussi assez inclusifs.
12: Alors c'est juste pour sortir finalement de ces codes sociétaux en fait qui nous oppressent de plus en plus, pour sortir de ce soit les codes de beauté, que ce soit les codes du conventionnel en fait, ou justement pouvoir sortir d'une norme qui n'existe même pas et que tout le monde essaye de faire comme si on rentrait dans la norme alors que finalement personne ne l'est, quoi.
9: Et limite nous TFR on se sent plus en sécurité dans des fêtes libres que dans des boîtes de nuit sans RDR où la prise de drogue elle est invisibilisée, tandis que là en TEF on sait vraiment que les gens prennent de la drogue et il y a des assauts de RDR, il y a de la sécurité, il y a des gens pour lutter contre les VSS, et alors tout ça c'est pas invisibilisé et c'est vraiment pris en compte par les orgas.
11: C'est surtout aussi pouvoir minima négocier avec l'État pour au moins avoir des terrains aussi pour puisse faire de la fête libre. Et aussi trouver un arrangement aussi avec le gouvernement et même les propriétaires du terrain et qui puissent faire danser les gens et faire perdurer cette culture aussi.
4: Est-ce que tu peux parler justement de la répression que vit le mouvement et qui s'est intensifiée depuis ces derniers mois ? Est-ce que toi, tu as été témoin de la répression ?
10: Étant donné que je vais plus trop en teuf ces derniers temps, pas tant, mais de ce que me racontent mes copaines qui vont encore, j'ai quand même remarqué que moi, quand j'y allais à l'époque, quand les keufs venaient, en vrai, c'était assez chill. En général, on se faisait virer, parfois on se prenait une amende, mais c'était pas non plus des trucs ultra graves, comme ce que me racontent mes potes qui se font tabasser, qui se font gazer. Il y a la Bravem qui débarque, il y a la BAC qui débarque, et c'est honteux, c'est n'importe quoi.
9: Pas forcément par directement des amendes ou de la répression physique, mais juste des contrôles abusifs. Enfin, j'ai un pote qui a subi un contrôle la dernière fois en teuf en Belgique. Et genre on lui a fouillé directement, on lui a dit de tirer son caleçon et tout. Et c'est des trucs minimes mais qui arrivent à plein de gens. Et même si c'est pas directement physique et si ça nous blesse pas, en vrai c'est des choses qui rentrent de notre intimité et c'est pas ok de faire ça. Je pense que s'il y avait moins de répression et qu'on laissait vraiment les fêtes se faire, les gens prendraient pas de même la voiture alcoolisée ou droguée. Enfin, si on avait le temps de rester sur le site de la TEF plus longtemps, de s'organiser et de pas être viré par la police de manière comme ça, imprévue, les gens prendraient pas la route alcoolisée ni droguée. Et c'est vraiment un mouvement autogéré avec des gens qui sont conscients des risques. Et
11: aussi, il y a beaucoup de plus en plus de bavures policières, il y a beaucoup plus de négociations, des gens qui sont finis à l'hôpital, qui sont finis même chez un psy traumatisé, qui sont matraqués, gazés. C'est de pire en pire, mais on lâchera pas en tout cas.
4: Et il y a une répression aussi qui est d'un point de vue financier avec les amendes qui sont à répétition.
11: C'est ça. Donc s'il n'y a pas les matraquages, il y a le point financier. Donc il y a beaucoup d'amendes qui seront de plus en plus lourdes. Et maintenant, ça sera même la prison.
4: Est-ce que tu penses que si cette proposition de loi et ce projet de loi rentrent en vigueur, ça risque de tuer le mouvement de la Free Party?
11: Ça va pas tuer le mouvement de la Free Party. Pour moi, je pense que les Free Party vont toujours exister, mais ça va aller encore plus dans la clandestinité. Donc, même après, ils vont réenchérir justement, ils vont mettre encore plus de répression. Mais ça va pas arrêter et ça va juste partir un peu en vrille, quoi.
2: Alors aujourd'hui, nous demandons le retrait de la loi 1133, le retrait du projet Riposte, la fin des politiques de répression systématique, la reprise d'un vrai dialogue avec les collectifs et la reconnaissance de la culture free comme une culture populaire, légitime et vivante.
3: En plus de toucher les free parties, le projet de loi Riposte menace par son imprécision toute la culture festive française. Selon l'association Freeform, cette loi pourrait devenir un outil de censure majeur pour tout événement musical. Ainsi, des soutiens au mouvement se sont joints au Teufeur pour défendre le droit de faire la fête librement.
4: Est-ce que tu peux me dire, toi, en tant que personne qui n'est jamais venue en teuf, pourquoi t'es venue ici? Est-ce que tu soutiens le mouvement de la Free Party et pourquoi?
13: On est là pour prôner le fait de vouloir vivre sans être restreint.
14: En tous les cas, je trouve que c'est hyper important de pouvoir faire la fête comme ça, de manière libre, et de pas être réprimé dans cette manière de faire la fête et de vivre ensemble. Et du coup, je pense que c'est important de dire stop à toutes ces lois qui arrivent, en tout cas. Voilà.
3: Une question se pose alors. À l'inverse des retombées espérées par le gouvernement, cette surmédiatisation de la fête libre ne serait-elle pas le meilleur vecteur de promotion du mouvement? L'avenir nous dira si, comme pour l'amendement Mariani en 2001, la répression sera à nouveau le point de départ d'un regain d'engouement pour la culture de la fête libre.
2: Alors aujourd'hui, l'île fait entendre sa voix. Et ce n'est qu'un début. Restons unis, restons solidaires, restons organisés et surtout, n'abandonnez jamais la lutte. La fête libre vaincra!
15: Un reportage d'Agathe Barbeau pour Radio Boomerang.
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1: Rencontre avec Nassira El Moadem, une soirée pour échanger autour des thématiques médias, extrême droite, quartier populaire. Ancienne journaliste de LCI et rédactrice en chef du Bondi Blog, Nassira El Moadem a marqué l'actualité en publiant au moment des municipales son ouvrage « Main basse sur la ville », une enquête sur les pratiques de la municipalité du Blanc-Mesnil. Menacée de mort publiquement par Thierry Meignan, maire sortant du Blanc-Mesnil, la journaliste continue son combat contre la montée des idées d'extrême droite et pour la défense des quartiers populaires. Ça se passe au Toit commun à Lens le mardi 23 juin à 19h. Autre rencontre, quel avenir pour la politique agricole commune? Une rencontre proposée par les Amis du Monde Diplomatique avec comme invité Lucille Leclerc, journaliste et autrice de l'article paru dans Le Monde Diplo du mois de mai 2026, et Antoine Jean de la Confédération Paysanne Hauts-de-France. Ça se passe à la MRES, la Maison Régionale de l'Environnement et des Solidarités, au 5 rue Jules de Vic à Lille-Fives, le mardi 23 juin à 19h.

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1: Sur votre radio locale, Actu Conso avec Serge. Serge Veillon, bonjour.
2: Bonjour et bonjour à tous.
1: Aujourd'hui, on joue au qui est qui. Vous faites le parallèle avec des personnages de fiction et des personnages réels.
2: Bah, à qui pensez-vous si je vous dis fanfaron, exubérant, plein d'imagination, et si j'ajoute que c'est un menteur, invétéré, impudent, ayant tout lu, tout vu, qui préfère mentir plutôt que de se taire.
1: Autre indice.
2: Oui, autre personnage, décrit comme dominateur, ayant sa cour, et je cite, « dort partout, ronfle en société, symbole de lourdeur et de vulgarité, le nouveau riche dans toute sa splendeur, le plus emblématique de tous ». Il incarne l'égoïsme intégral, celui qui ne pense qu'à lui, qui vit comme si le monde entier n'existait que pour son confort. Il est insociable, incapable de vivre avec les autres. Il est glouton, mange seul, vite et sans égard, est ingrat, ne reconnaissant jamais ce que l'on fait pour lui, sans oublier qu'il est avare, ne donnant rien, ne partageant rien et méprisant le monde entier, persuadé que tout lui est dû.
1: J'ose à peine le penser, mais je crois savoir qui est ce personnage peu recommandable. C'est le président d'un grand pays.
2: Pas du tout, pas du tout. Je ne m'en sens pas autorisé à dresser le portrait d'une personne publique actuelle. Je vous ai parlé tout d'abord de Tartarin de Tarascon, d'Alphonse Daudet, et de quelques personnages tirés des caractères de La Bruyère. Ne voyez pas le mal partout. D'ailleurs, on voici un autre qui vaut le déplacement. Quel empereur romain a voulu nommer son cheval consul ? Ben, l'époque exclut celui auquel vous pensez. Mauvaise langue. Il s'agit de Caligula, qui fit construire une écurie en marbre à son cheval, une mangeoire en ivoire, et lui donnant à manger de l'orge mélangé à de l'or.
1: Oh, rien que ça.
2: Eh oui. Il voulait ridiculiser le Sénat, qui lui résistait, en lui montrant que même un cheval ferait mieux qu'eux. Cette histoire illustre sa démence supposée, même si les historiens modernes nuancent quelque peu cette image. Sans faire de mauvais esprit, un cheval consul et des ânes secrétaires d'État ne seront jamais comparables. Il n'est pas seul à inquiéter notre monde. L'empereur de la toundra et le Ramina Grobis de l'Empire du Milieu sont prêts d'ailleurs à prendre la relève.
1: Et la consommation dans tout ça, Serge ?
2: Eh bien, vous l'avez sous les yeux, elle pâtit de ces événements avec la hausse des prix de l'énergie, des matières premières, des biens, et j'arrête là.
1: Décidément, on ne s'ennuie jamais avec vos chroniques.
2: Eh bien, j'espère.
1: Eh bien, j'attends la prochaine pièce de théâtre.
2: La prochaine sera beaucoup plus sérieuse.
1: Alors, à la semaine prochaine.
2: À la semaine prochaine.
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5: Non mais c'est cette histoire d'amour à la radio, c'est complètement has-been, non ? Les jeunes, ils en ont rien à battre du son.
6: Mais si, les jeunes, ils écoutent des podcasts.
5: Des quoi ?
6: Non, t'as très bien compris.
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Hey, petit Tamagotchi, tu veux que je te nourrisse? Contacte-moi par fax. Hein? Sache qu'un tas de personnages que tu trouves illustres seront oubliés comme Brandon Brenda Cortex Minus, Ilke, Que ou Pticus. Chut.

0: T'es éclaté, franchement, comme tes playlists.
1: Ouais, mais 75% de ce qu'il y a dans tes playlists, c'est moi qui t'ai fait découvrir. Tous les Disney déjà, quand t'étais petite. Doja Cat, Ice Spice, Central Cee.
0: Ouais, Hippo, il apparaît pas dans mes playlists en tout cas.

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0: Aujourd'hui, nous parlons du service d'information et de soutien aux tuteurs familiaux avec Pierre, directeur d'antenne d'un service de mandataire judiciaire.
1: Bonjour Laura.
0: Bonjour Pierre. Dans cette chronique, tu vas nous expliquer étape par étape les démarches à réaliser pour demander l'ouverture d'une mesure de protection.
1: Tout à fait. On peut commencer par des chiffres qui sont plutôt conséquents, puisque en 2023, plus de 100 000 mesures de protection juridique ont été ouvertes pour des personnes majeures. Lorsqu'un adulte n'est plus en capacité de prendre une décision, une mesure de protection peut être envisagée. L'ouverture de cette mesure repose sur une procédure bien définie.
0: Alors, peux-tu commencer par nous expliquer qui peut demander une mesure de protection ?
1: Alors, contrairement à ce que l'on pourrait penser, une mesure de protection ne se met pas en place automatiquement. Elle doit être demandée par écrit, en format libre ou selon un CERFA dédié. Cette demande peut être faite par plusieurs personnes, d'abord par la personne elle-même, si elle se rend compte de ses difficultés et souhaite être soutenue. Elle peut aussi être faite par un membre de la famille ou un proche, comme un conjoint, un partenaire, un concubin, également un enfant, un frère ou une sœur et même un ami, un voisin qui entretient avec la personne à protéger des liens étroits et stables. Pour finir, elle peut aussi être faite par le procureur de la République, qui peut également demander l'ouverture d'une mesure de protection lorsqu'il a lui-même été saisi par un médecin ou par un travailleur social.
0: Et qu'est-ce que la demande doit indiquer ?
1: Alors, elle doit mentionner l'identité de la personne qui fait la demande, l'identité de la personne à protéger ainsi que les membres de son entourage, le nom du médecin traitant, et préciser les éléments concernant la situation familiale, financière et patrimoniale de la personne à protéger.
0: Alors, auprès de quel tribunal la demande doit être déposée ?
1: La demande devra être présentée auprès du juge du contentieux et de la protection, anciennement juge des tutelles, du tribunal de proximité ou du tribunal judiciaire. Le juge compétent est celui du lieu de la résidence habituelle de la personne à protéger. Cette demande devra être accompagnée obligatoirement d'un certificat médical rédigé par un médecin habilité, inscrit sur une liste tenue par le procureur de la République. Ce certificat médical doit être circonstancié, c'est-à-dire qu'il évalue avec précision les capacités de la personne et propose une mesure qui lui semble être la plus adaptée. Cette démarche est payante et le coût du certificat médical s'élève tout de même à 160 euros.
0: Mais une fois que la demande est déposée auprès du juge, que se passe-t-il ?
1: Lors de la procédure, le juge peut entendre la personne concernée, si cela est possible. Elle peut aussi entendre les proches. L'objectif est de comprendre la situation, d'identifier les besoins et de s'assurer que la mesure demandée est bien adaptée.
0: Qui décide de la mise en place de la mesure de protection ?
1: C'est le juge qui prend la décision et qui prononce la mesure la moins contraignante possible. Pour cela, il tient compte du certificat médical et des auditions. Il nomme également le protecteur et définit ses missions.
0: Alors Pierre, si les auditeurs ont besoin de précisions, est-ce qu'ils peuvent vous contacter ?
1: Oui, tout à fait. Ils peuvent contacter le service d'information et de soutien aux tuteurs familiaux par téléphone au 08 06 80 20 20 ou par mail à l'adresse patdecalais@protegerunproche.fr.
0: Merci Pierre, à bientôt.
1: Merci à toi.

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2: Cette semaine au Megarama d'Arras, du côté des sorties retrouvées, Backrooms, un film d'horreur de Kane Person, interdit aux moins de 12 ans, devient génial, une comédie de Léo Grandperret.
3: Toujours à l'affiche, Scary Movie, un film d'horreur de Michael Tides, interdit aux moins de 12 ans. Star Wars The Mandalorian, un gros goût, un film de Jon Favreau.
2: Pour les jeunes cinéphiles et toute la famille, Toy Story 5, un film d'animation d'Andrew Stanton avec Tom Hanks.
3: Un petit peu plus loin au cinéma Le Familia à Avion, Les Mioches au Cinoche. Projection de Slocum et moi, un film d'animation réalisé par Jean-François Laghioni. C'est mercredi 24 juin à 14h30, suivi d'un atelier. C'est à partir de 8 ans. Autre projection, mais sans atelier cette fois-ci, dimanche 28 juin à 15h, cinéma Le Familia d'Avion, rue Édouard Depré à Avion.

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2: Bienvenue dans un épisode spécial de la série Feuilles de Chou. La série qui interroge et nourrit l'information du vivant. Chaque épisode relate une actualité dans ses moindres recoins pour comprendre ce qu'elle signifie pour le vivant. Dans cette lancée si réaliste, je vous propose ensuite un extrait d'un récit enchanteur avant de connaître les rendez-vous et éléments précieux à ne pas manquer. Cet épisode aura pour bruit de fond le vivant qui grouille autour de moi. Le sujet du jour. 19 janvier 2026. Étude des conséquences de la lumière artificielle nocturne chez le crapaud commun. Quels sont les effets de la lumière naturelle et artificielle sur les animaux, tels que les crapauds? Comment les activités nocturnes de nous autres, humains, impactent la vie de ces animaux? La lumière qui émane de nos activités nocturnes est-elle équivalente d'un territoire à l'autre? Les animaux remarquent l'alternance des saisons en se basant sur les cycles naturels de la lumière. Ainsi, c'est sur ce cycle que se basent certains animaux pour changer de pelage ou sortir d'hibernation. La lumière artificielle nocturne constitue une pression croissante liée à l'expansion des infrastructures humaines et à la généralisation de l'éclairage public. Cette lumière perturbe tous les écosystèmes, la photopériode, une sorte de synchronisateur de nombreux processus biologiques. Bien que ces effets sur de nombreux organismes soient désormais établis, les conséquences de cette lumière sur les espèces nocturnes restent peu documentées. Cette étude de fin de thèse évalue donc l'influence de cette lumière artificielle sur des crapauds et grenouilles nocturnes de la région Rhône-Alpes, notamment le crapaud commun Buffo-Buffo, une espèce fréquente dans les habitats où l'humain est très présent. Chez les espèces nocturnes, les activités clés, recherche de nourriture ou de partenaires sexuels, évitement des prédateurs, dépendent de la lumière et se font principalement sous de faibles éclairements lumineux. L'étude publiée montre qu'en période de reproduction, les mâles, buffo-buffo, exposés à un éclairage artificiel nocturne, présentent une réduction de leur activité motrice nocturne. L'énergie habituellement allouée aux fonctions vitales est augmentée, tandis que l'énergie allouée à l'activité est réduite en présence de cette lumière nocturne. On va donc avoir un pic d'activité qui est retardé, passant d'un rythme d'activité crépusculaire, donc vraiment quand le soleil va se coucher, à nocturne. Et l'intensité de ce pic, ainsi que le nombre de mouvements détectés, sont réduits. Parallèlement, les taux de testostérone, l'hormone pour la reproduction, restent inchangés. Chez les grenouilles et les crapauds, l'accouplement où le mâle monte sur le dos de la femelle s'appelle l'amplexus. L'analyse du comportement reproducteur des mâles buffo-buffo révèle qu'une exposition à la lumière nocturne augmente le temps nécessaire pour initier un amplexus, réduit la durée de l'accouplement avec la femelle et induit une baisse du taux de fertilisation des œufs. Ces résultats suggèrent une altération du succès de reproduction. En écologie scientifique, on va alors se demander si cette difficulté de reproduction altérera à terme les populations de cette espèce. Sera-t-elle encore en capacité de survivre dans quelques années? Dans cette étude, l'ADN a également été regardé de près. Ainsi, à un stade plus précoce du cycle de vie, l'éclairage nocturne entraîne également une perturbation de l'expression génique. Chez les têtards, cela affecterait les gènes dédiés aux fonctions immunitaires, suggérant une vulnérabilité accrue

0: au stress externe. Pour conclure, cette étude met donc en évidence que plusieurs effets notables sont dus à la lumière artificielle nocturne, de l'expression de l'ADN, au comportement et à la reproduction. Lorsque la nuit n'existe plus, les amphibiens, crapauds et grenouilles, peinent donc à survivre. Encadrer l'éclairage nocturne permettrait de préserver les rythmes biologiques des espèces et la biodiversité associée. En France, la lumière artificielle nocturne peut être constatée via vue satellite. Quand on jette un œil sur des sites comme Agence ORE, on remarque que chaque territoire se distingue via son niveau d'exposition. Dans les Hauts-de-France, cette lumière nocturne est très intense en ville comme à la campagne, même si quelques petits îlots sur l'ouest de notre région offrent un ciel avec quelques étoiles. Lorsque les communes s'engagent, elles peuvent pousser l'ambition de protéger le ciel étoilé au-delà de la loi, sujet de l'épisode Feuille de chou numéro 22. Pour y parvenir, elles suivent un programme pour obtenir le label Ville et Village étoilé. Les lumières s'éteignent sur d'autres territoires. Depuis une décennie, des régions comme la Nouvelle-Aquitaine ou Centre-Val de Loire ont réellement su mettre en place des extinctions lumineuses. À l'échelle de la France, on est donc passé de 91% du territoire exposé à la pollution lumineuse contre 73% aujourd'hui. Toute commune avec la volonté de protéger le vivant et le ciel étoilé, tout en réduisant sa facture d'électricité, peut donc souscrire à ce label Ville et Village étoilé. Imaginez le bonheur qu'aura la garnoule ou le crapaud de retrouver une nuit pour enfin rencontrer la campagne de ses rêves et continuer à chanter allègrement. La garnoule nous parle. Que diriez-vous de tendre la feuille à un conte enchanté de ce qui nourrit le vivant ? Ne m'embrassez pas, je suis très bien comme ça.
1: C'était la veille d'un jour très particulier. Tous les 100 ans précisément, des royaumes voisins ou lointains arrivaient des princes pour embrasser les grenouilles et les transformer en princesses. Toutes les grenouilles de l'étang attendaient avec impatience l'arrivée de leur futur époux. Toutes, sauf une. Une grenouille ne fêtait pas l'événement, elle n'attendait aucun jour particulier et surtout, elle n'attendait aucun prince. Une autre grenouille s'approcha et lui demanda « Mais que fais-tu ? Tu ne te prépares pas ? Demain les princes arrivent. Si l'un d'entre eux t'embrasse, tu deviendras une princesse et tu iras vivre dans un château où tu pourras avoir et faire tout ce que tu veux. » La grenouille répondit « Mais je ne veux pas aller vivre dans un château. Ici, j'ai et je fais tout ce que je veux. Ce qui me plaît, c'est vivre au grand air, chanter la nuit au clair de lune et manger des insectes. Fais comme tu veux, mais tu ne sais pas ce que tu perds. C'est vous qui ne savez pas ce que vous perdez, » répondit-elle. Tôt, le lendemain matin, l'étang grouillait de princes en quête de leur princesse. Une sarabande de baisers commença. Hurlements de joie et applaudissements durèrent toute la journée. Le soir, quand le calme revint, la grenouille, qui ne voulait pas devenir une princesse, se sentit soulagée, même si elle était un peu triste d'être seule dans l'étang. Alors qu'elle était à la recherche d'insectes appétissants, elle s'aperçut qu'elle n'était pas seule. « Que fais-tu là ? Tu n'as pas trouvé de princesse à emmener au château ? » demanda-t-elle. Le prince répondit « Je ne veux pas retourner au château. Ce qui me plaît, c'est vivre au grand air, chanter la nuit au clair de lune. » À ces paroles, le cœur de la grenouille s'emplit de joie et sans le laisser finir, elle ajouta « Et manger des insectes ?» À la fin de la journée, toutes les grenouilles avaient trouvé leur prince. Toutes ? Vraiment toutes ?
0: C'est un chant sorcelant que celui d'une garnouille libre de choisir où vivre et se délecter des moustiques et autres gourmandises volantes. Nous avons encore tant de choses à apprendre sur le vivant. Commençons par une balade, voulez-vous ? 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Faune et Flore seront au rendez-vous pour cette matinée d'été. 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
0: Cette série reviendra au gré de la pousse du chou. La semaine prochaine, nous tendons la feuille à une nouvelle feuille de chou, fraîchement cueillie.
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3: C'est quoi musique de barge, musique de bal en vrac? C'est le bazar azique sur TF1.

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1: Chronique 1000 et une pages, chaque semaine sur PFM 99.9. Frédéric partage avec nous, avec vous, ses précieux conseils de lecture. Frédéric, comme le petit Marcel, la chronique de cette semaine a un excellent goût de nostalgie et tu n'as utilisé ni une madeleine, ni une tasse de thé.
2: Oui Nico, tout est parti d'une très belle exposition réalisée pour les rendez-vous de la BD à Amiens, qui, sur le fond, Glénat, et il va être beaucoup question de cet éditeur dans cette chronique, ont choisi de présenter Mickey dans toutes ses dimensions, avec bien entendu des planches, des dessins, des films, des jouets, pour revenir aux origines, petit lapin d'ailleurs, hein, ce n'est pas forcément une souris, tout a commencé donc par cette souris ensuite très particulière que l'on va retrouver dans ces volumes qui regroupent généralement 8-7 histoires. Dans le deuxième volume, parce qu'il y en a deux pour chacun des personnages hein, qui sont parus, il y en aura probablement un nouveau pour chacun de ces personnages dans les mois à venir. Mais là, dans le deuxième tome, je dois dire sur Mickey qu'on balaye largement ce que Mickey devient lorsqu'il prend la casquette de Sherlock Holmes et sa loupe, et qu'il devient un détective absolument redoutable. C'est très intéressant de le voir aussi garder son talent, son humanité, si j'ose dire, pour une petite souris, mais il n'en manque pas. Et de le voir aussi laisser, par exemple, Dingo, qui n'est pas spécialement le plus grand détective de la Terre, diriger l'une des enquêtes, parce qu'il veut aussi que Dingo puisse diriger une enquête. Le ton est très différent dans ces épisodes, parce que justement, il y a un choix éditorial qui est fait avec une volonté à chaque en tête d'histoire de nous raconter sur plusieurs paragraphes le contexte, comment cela évolue, l'importance qu'ont les auteurs. Évidemment, Paul Murray se met parmi les plus importants créateurs, dessinateurs de Disney, mais on voit un certain Carl Falberg qui lui est plutôt scénariste, il a travaillé chez Disney hein, sur des films dans l'entreprise. Il vient là raconter des histoires avec des univers différents, un château importé d'Écosse, juste à côté de la ville où habite Mickey. On voit aussi des artistes européens, vénitiens en l'occurrence, Romano Scarpa, qui jouent du récit comme on joue du piano. Et puis on voit clairement les inspirations du côté de Doyle, d'Agatha Christie, de Hitchcock, différents plans cinématographiques dans ces histoires, et on le regarde, c'est certain, de façon bien différente que la façon dont on lisait beaucoup trop vite, enfant probablement, parce qu'on adorait ça. Mais retrouver par exemple dans l'une des histoires des planches en noir et blanc qui succèdent des planches couleur, avec notre cerveau qui sans doute colorait tout ça, c'est assez abusant de s'y retrouver ainsi. Il est certain qu'également l'évolution du personnage de l'autre côté de l'Atlantique, avec par exemple Egmont qui est le responsable danois de la licence et Byron Erickson qui va revenir un petit peu aux fondamentaux parce qu'on a tendance à avoir transformé Mickey en quelqu'un de trop performant, de trop, j'allais dire désagréable, parce que Sherlock Holmes peut être désagréable parfois, il faut être juste. Et donc, ce qui plaît au lecteur, quelque chose de plus faillible, quelque chose de plus sentimental, de plus touchant, eh bien on va aussi y rebasculer avec Disney qui demande à revenir parfois vers ces fameux fondamentaux de Murray. On a de façon concrète la volonté de, comment dirais-je, presque créer une école Disney. Et c'est vrai qu'à travers tous ces volumes, on les voit de façon évidente dessiné d'une certaine façon, même si il y a de grandes variations et des gros succès, y compris d'ailleurs parfois des plus gros succès de ce côté-ci de l'Atlantique que de l'autre côté, pour ce qui est des éditions papier, et c'est assez intéressant à regarder. Je pourrais vous faire la même chose avec Picsou, où, grosso modo, on a une sorte de Bernard Arnault des Canards, quelqu'un d'extrêmement riche, extrêmement radin, et de 1950 à 2000, on va se balader dans ses aventures. Je suis sûr que les auditrices et les auditeurs ont acheté un jour un Picsou magazine et ont lu ça à toute vitesse. Et bien voilà, là il y a le Donald, ses trois neveux, une paranoïa financière, des chasses au trésor, des aventures parfaitement idiotes. Et puis Karl Barks, pardon, créateur, volontairement quelqu'un qui, dans l'édition, veut faire de ce héros quelqu'un de très très particulier. Et il est certain que les plus grands sont là aussi, de Scarpa, Daniel Branca, au rendez-vous, parce que l'édition est très très bien faite. Elle est d'autant mieux faite que on trouve de la qualité, un format généreux, des reproductions impeccables et un très assez précis, et comme je le disais, d'une certaine façon, cette école Disney que l'on voit se décliner avec aujourd'hui encore d'autres artistes. Je pense à Jules qui a fait un Picsou et les Bean Coins, chez Glénat, et qui a dit qu'il avait été très surpris de l'extrême liberté que Disney lui avait laissée pour créer tout ça, pour inventer tout ça. Et bien cette liberté, j'allais dire que dans ces âges d'or, on la retrouve à travers le temps, dans les choix qui sont faits, des choix vraiment très divers, et bien évidemment, comme tu le disais, dans la nostalgie que cela provoque aussi, dans une autre tranche d'âge pour les lectrices et les lecteurs. Les âges d'or de Mickey, de Donald et de Picsou, deux volumes parus pour chacun de ces personnages, tout ça est publié chez Glénat. Voilà pour cette semaine, Nico.
1: Merci Frédéric. 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
1: Rencontre avec Nassira El Moadem, une soirée pour échanger autour des thématiques médias, extrême droite, quartier populaire. Ancienne journaliste de LCI et rédactrice en chef du Bondi Blog, Nassira El Moadem a marqué l'actualité en publiant au moment des municipales son ouvrage « Main basse sur la ville », une enquête sur les pratiques de la municipalité du Blanc-Mesnil. Menacée de mort publiquement par Thierry Meignan, maire sortant du Blanc-Mesnil, la journaliste continue son combat contre la montée des idées d'extrême droite et pour la défense des quartiers populaires. Ça se passe au Toit commun à Lens le mardi 23 juin à 19h. Autre rencontre, quel avenir pour la politique agricole commune? Une rencontre proposée par les Amis du Monde Diplomatique avec comme invité Lucille Leclerc, journaliste et autrice de l'article paru dans Le Monde Diplo du mois de mai 2026 et Antoine Jean de la Confédération Paysanne Hauts-de-France. Ça se passe à la MRES, la Maison Régionale de l'Environnement et des Solidarités aux 5 rue Jules de Vic à Lille-Fives le mardi 23 juin à 19h.

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1: Merci de rester avec nous à l'écoute de RFI, les midis à Paris, 10h en temps universel. Et le journal, c'est tout de suite avec vous, Gilles Moreau. Gilles, bonjour.
2: Bonjour Caroline Paré, bonjour à tous. Dans l'actualité, Keir Starmer sur le départ. Le Premier ministre britannique annonce sa démission moins de 2 ans après son arrivée au pouvoir. Les pressions politiques étaient devenues trop grandes. Toutefois, le Premier ministre travailliste restera en poste jusqu'à la désignation de son successeur à la tête du Labour, à suivre bien sûr dès le début du journal. L'Iran et les États-Unis ont maintenant bouclé en Suisse un premier cycle de pourparlers. D'après les médiateurs, les deux camps ont approuvé des mécanismes visant à faire cesser les affrontements au Liban et à sécuriser le détroit d'Ormuz. Une vague de très forte chaleur continue d'accabler une partie de l'Europe, dont la France, près de 40 degrés attendus, avec des conséquences multiples comme dans les écoles, les hôpitaux et les transports. Au mondial de football, la France affronte ce soir l'Irak pour décrocher sa place en 16e de finale et soigner sa différence de but. Dans le même groupe, le Sénégal joue contre la Norvège. La pression était devenue trop forte sur le locataire du 10 Downing Street. Le Premier ministre britannique Keir Starmer donc annonce qu'il démissionne. Il était arrivé au pouvoir en juillet 2024, mais récemment les difficultés s'étaient accumulées jusqu'à la victoire de son rival Andy Burnham à une législative partielle. C'était la semaine dernière. Keir Starmer restera en poste jusqu'à la désignation de son successeur à la tête du Labour, le parti travailliste. Tout de suite, un extrait de son allocution ce matin devant sa résidence à Londres.
3: The question my party is asking now is whether I am best placed.
4: La question qu'a posée mon parti maintenant est de savoir si je suis à la meilleure place pour le représenter aux prochaines élections. J'ai entendu la réponse à cette question et je l'ai acceptée de bonne grâce. Chaque décision que j'ai prise l'a été en mettant ce pays que j'aime au premier plan. C'est pourquoi je démissionne de ma fonction de chef du Parti travailliste. J'ai parlé à Sa Majesté le Roi ce matin pour l'informer de ma décision.
3: To inform him of my decision.
2: Le Premier ministre démissionnaire Keir Starmer. Je vous disais dans les titres, l'Iran et les États-Unis ont maintenant bouclé un premier cycle de pourparlers afin de mettre fin de façon durable à la guerre au Moyen-Orient. Les négociations pour cadre un hôtel de luxe des Alpes suisses. Les médiateurs pakistanais et qataris ont annoncé tôt ce matin qu'Iraniens et Américains s'étaient entendus sur des mécanismes visant à faire cesser les affrontements au Liban et à sécuriser le détroit d'Ormuz. La feuille de route des négociateurs prévoit comme prévu un délai de 60 jours avant un accord définitif. Dans l'immédiat, un second cycle doit se poursuivre jusqu'à la fin de la semaine dans cette hôtel de Bürgenstock, propriété du Qatar. Si la situation semble relativement calme au Liban, en revanche, un nouvel incident a éclaté en Cisjordanie occupée. Israël retient les corps de 2 adolescents palestiniens abattus près d'une colonie, la colonie de Karmestour. L'armée israélienne affirme que les 2 jeunes ont été tués après avoir lancé des cocktails Molotov. Comme l'ont fait avant elle d'autres pays d'Amérique latine, la Colombie prend à son tour un virage à droite. Ses électeurs ont désigné Abelardo de la Espriella, le candidat de la droite à la présidentielle organisée hier. Cet homme d'affaires de 47 ans, soutenu par Donald Trump, l'a emporté d'extrême justesse d'après un premier décompte. 49,7% des voix contre 48,7% au sénateur de gauche Ivan Cepeda qui, devant ses partisans, n'a pas contesté ce premier décompte. On l'écoute.
5: Nous l'avons affirmé, le pacte historique et l'alliance pour la vie et tous nos dirigeants sont des démocrates.
6: Somos démocrates. Lejos de nosotros el autoritarismo.
5: Nous nous tenons loin de l'autoritarisme et de l'arbitraire. C'est pourquoi je tiens à dire ce soir ce qui suit. Nous reconnaissons que le premier décompte effectué ce soir n'est pour l'instant ni officiel ni contraignant.
6: Non officiel ni vinculant.
5: Mais nous reconnaissons ce premier résultat.
2: C'était Ivan Cepeda, donc battu à la présidentielle en Colombie. La guerre en Ukraine fait de nouvelles victimes civiles. Les autorités locales annoncent au moins 2 morts dans les dernières frappes russes sur Zaporijjia dans le sud-est et Odessa dans le sud. À cela s'ajoutent 3 personnes blessées. Aux Philippines, fusillade dans un lycée du centre du pays. 3 adolescents ont été tués, 5 autres blessés. L'arme utilisée appartenait à un policier. Il se classe 2e producteur mondial de café et même 1er exportateur de Robusta. Le Vietnam voit sa filière sous pression entre nouvelles exigences européennes, consommation d'eau, traçabilité et pesticides. Eh bien, le pays tente d'adapter son modèle agricole. Explication sur place de notre correspondant Jean-Pierre Fage.
0: Bruxelles entend durcir les limites de résidus de pesticides dans les produits importés, dont le café. Une évolution suivie de près par le Vietnam. L'Union européenne représente son premier débouché, avec environ 40% de ses exportations de café en 2025. Les exportateurs devront renforcer leur contrôle et prouver la conformité de leur chaîne de production. Faute de garanties suffisantes, certaines cargaisons pourront être rejetées. Pour ce torréfacteur vietnamien, s'adapter aux exigences environnementales européennes reste un défi.
7: Au Vietnam, mettre ces pratiques en place et obtenir les certifications nécessaires représente un processus long et complexe. Tout le monde n'est pas capable de le faire. Les producteurs vietnamiens doivent donc avancer progressivement, étape par étape, afin d'améliorer leurs pratiques.
0: En mars dernier, le ministère vietnamien de l'Agriculture anticipait déjà un impact direct sur plusieurs grandes filières agricoles du pays. Le café vietnamien s'est déjà adapté aux restrictions européennes sur le glyphosate, herbicide utilisé dans les plantations. Dans certaines zones suivies par la Global Coffee Platform, les résidus de glyphosate seraient passés de 56% des échantillons en 2021 à environ 1% de récolte plus tard. Mais les alternatives non chimiques sont souvent plus coûteuses et plus exigeante en main-d'œuvre. Jean-Pierre Fage, Hanoï, RFI.
2: En France, la fin de vie à nouveau débattue au Parlement. Les députés examinent aujourd'hui pour la 3e fois la proposition de loi créant un droit à l'aide à mourir. Sauf coup de théâtre, ils devraient l'adopter à nouveau, prélude à son adoption définitive le 15 juillet. La chaleur étouffante qui frappe la France depuis près d'une semaine monte encore d'un cran ce lundi avec 49 départements et 35 millions de Français placés en vigilance rouge canicule. La présidente de la région Île-de-France recommande aux voyageurs de ne pas se déplacer et de privilégier le télétravail en raison des perturbations qui vont affecter les transports à Paris et sa région. Face au prolongement de la canicule, la région parisienne va débloquer une aide de 1 million d'euros pour les 500 lycées centres d'examen. Malgré ces conditions, la France n'a pas baissé les décibels. Hier soir, pour la 45e fête de la musique, José Marino a assisté à Paris à une fête sobre, chaude, mais pas silencieuse.
8: Côté des bruits, certains ont même monté leur propre système de survie face à la canicule. C'est le cas de Clément, artiste amateur, un peu trop équipé pour un simple concert dans un jardin parisien.
9: Je suis arrivé avec mon ampli, ma guitare. On a branché un petit climatiseur sur le lampadaire de la ville. C'est incognito.
8: Climatiseur et ampli branché au lampadaire, et même son programme a pris un coup de chaud.
9: Avec la chaleur, on tourne à la flotte. On jouera peut-être plus juste sans alcool.
8: Hein. Côté musique sans alcool, certains groupes n'ont même pas eu besoin de s'adapter. Pour lui, chanteur du groupe de rock SMR, le défi de la soirée était ailleurs.
10: On espère avoir du monde parce que c'est pas toujours évident avec la chaleur, mais bon, on va quand même essayer d'assurer le show quand même.
8: Du rock donc, mais loin d'être les seuls à avoir tenu bon malgré le thermomètre dans le rouge. Côté public aussi, on a préféré attendre le coucher du soleil plutôt que d'annuler la sortie de la fête de la musique.
11: On est sorti en fin de journée. Il faut promouvoir cette fête, même quand il fait chaud.
8: Avec des températures pareilles, la fête de la musique en France a pris des airs de Brésil.

0: ce reportage signé José Marino. Au Mondial de football, la France affronte ce soir à Philadelphie l'Irak pour son deuxième match. Un succès offrirait la qualification aux Bleus pour les 16e de finale. France-Irak à suivre sur RFI dès 21h temps universel. Les autres matchs du jour, toujours dans le groupe I, Norvège-Sénégal, et dans le groupe J, Argentine-Autriche et Jordanie-Algérie. Enfin, la mort du géographe Yves Lacoste, considéré comme le père de l'école française de géopolitique. Il disparaît à l'âge de 96 ans. Son ouvrage de référence avait été publié en 1976 et réédité en 2012. Son titre, La géographie, ça sert d'abord à faire la guerre. Livre paru chez l'éditeur François Maspero. Voilà pour le journal. Je vous retrouve à 13h pour une nouvelle édition. Mais tout de suite, 8 milliards de voisins. C'est avec vous, Emmanuel Bastide.
1: Je suis bien là.
0: Un petit peu d'avance hein, aujourd'hui. Bonjour Emmanuel.
1: Bonjour Gilles Moreau. Merci à vous. Et chez 8 milliards de voisins, nous parlons éducation, comme chaque semaine, bien sûr.
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0: Le collectif Écoute que coûte organise la 4e édition du Festival de l'écoute et de la radio.
1: Un mini-festival autour du son, de l'écoute et du partage.
2: Test recording. T'enregistres quand c'est rouge? Comment j'arrête l'enregistrement?
0: Rendez-vous vendredi 3 et samedi 4 juillet au Théâtre de l'Aventure AM près de Lille. Au programme, des ateliers gratuits autour de la prise de son et du montage numérique.
1: Séance d'écoute collective en compagnie d'Aurélie Sfez, réalisatrice, autrice, productrice de documentaires, France Inter, France Culture, Radio Nova. Vendredi 3 juillet à 18h.
0: Ensuite, on enchaîne sur les podcastières. Entre théâtre et radio, des artistes émergentes nous racontent leurs ratés. C'est une création d'Irène Décotigny et d'Audrey Fenas, mise en scène par Martin Porris. Ce sera le vendredi 3 juillet à 20h30. Séance d'écoute collective avec L'Expérience, les productrices de l'émission de création radiophonique et sonore de France Culture vous proposent une discussion ponctuée d'extraits d'œuvres sonores, samedi 4 juillet à 16h. Et enfin, dis, t'as pensé à éteindre la radio? C'est un spectacle radio live et love d'Annabelle Brouard et Olivier Minot. Une ode au son et un tendre voyage radiophonique. En live, le samedi 4 juillet à 20h30, au Théâtre de l'Aventure.
3: Non mais c'est cette histoire d'amour à la radio, c'est complètement has-been, non? Les jeunes, ils en ont rien à battre du son.
4: Mais si, les jeunes, ils écoutent des podcasts.
3: Des quoi?
4: Non, t'as très bien compris.
0: Festival Écoute que coûte, édition 4. Les premiers rendez-vous ont lieu les vendredis 3 et samedi 4 juillet au Théâtre de l'Aventure AM. Infos et liens sur le web et les réseaux, collectif Écoute que coûte. La suite du festival arrive en septembre.
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6: 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Rendez-vous à l'Hôtel de Guine, rue des Jongleurs à Arras, du vendredi 26 au dimanche 28 juin.

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0: Aujourd'hui dans Info 30, focus sur le collectif Écoute que coûte qui organise la 4e édition du festival de l'écoute et de la radio. Un mini-festival autour du son, de l'écoute et du partage et qui se déroule du 3 juillet au 19 septembre à M, LM et Roubaix. On terminera ce magazine par deux rendez-vous sociaux.
1: Le collectif Écoute que coûte organise la 4e édition du Festival de l'écoute et de la radio, un mini-festival autour du son, de l'écoute et du partage. Du 3 juillet au 19 septembre à M, LM et Roubaix. Dans ce cadre, vous pourrez notamment assister au spectacle Les Podacastières, création d'Irène Décotigny et Audrey Fenas, sur une mise en scène de Martin Porris. Pour évoquer ce spectacle, on retrouve Audrey Fenas au micro de Luc.
3: Alors salut Audrey, tu es une comédienne hyper fun, paraît-il. Podcasteuse également, tu joues dans le spectacle Les Podacastières qui sera présenté le 3 juillet pendant le festival Écoute que coûte au Théâtre de l'Aventure à M. Avant de parler du spectacle, je pense que c'est bien que nos auditrices et nos auditeurs comprennent un peu qui tu es. C'est quoi ta couleur préférée?
4: Alors ma couleur préférée c'est le rouge et je pense que c'est à cause de ma mère parce que petite je portais tout le temps des habits rouges.
3: J'ai l'impression que tu es aussi très intéressée par la nourriture, qu'est-ce que tu aimes bien manger toi?
4: Ah oui, bah je pense que le plaisir dans la vie, c'est quand même de bien se nourrir. Comme la pizza a quattro formaggio, incroyable. La raclette aussi, et un peu de salade pour compenser.
3: Est-ce que t'es pour les pommes de terre et les lardons, enfin une espèce de raclette sur les pizzas?
4: Ça dépend. Si la pâte à pizza, elle est bonne, ça va. Mais après, des fois, ça gâche un peu le goût basique de la pizza, la bonne pâte. Trop en mettre, parfois, bah, ça détruit un peu le plat.
3: Alors nous, dans nos radios associatives, on pense que c'est bien que les artistes s'engagent et assument des positions politiques. Tu vas voter pour qui en 2027?
4: Alors, bah, justement, moi, je compte voter pour un pizzaïolo que j'adore à côté de chez moi. Il fait des super bonnes pizzas et je trouve que c'est très engagé, en fait, d'utiliser des produits locaux. Donc, je compte voter pour lui. Après, voilà, je pense qu'il faut voter pour les personnes qu'on aime bien.
3: Bon, je pense que maintenant on a un peu cerné qui tu étais. Merci Audrey. Donc ce spectacle, Les Podacastières, c'est quoi? Globalement le pitch, qu'est-ce que c'est?
4: Donc en fait, Les Podacastières, c'est deux personnes, donc moi, Audrey et Irène. Et en fait, chacune en a des pratiques artistiques, moi plus le théâtre et le chant, et elle les arts plastiques. Et on est parti à la rencontre de personnes avec nos micros et nos enregistreurs pour parler des ratés. Donc c'est des artistes qui nous ont partagé leurs ratés et on remet en scène à notre manière un peu des ratés qui n'ont pas pu exister. Donc voilà, en fait le but c'est de mêler les arts plastiques, le théâtre, la radio, le chant pour créer un peu un festival d'une autre sur le raté. Et c'est aussi un peu pour ouvrir sur le raté en général, quoi, puisqu'on a souvent peur de rater alors que ça fait partie un peu des belles choses de la vie.
3: Sur scène, tu es avec Irène Décotigny, donc c'est vous deux qui avez écrit le spectacle?
4: Oui, c'est ça. En fait, on est surtout parti de l'idée d'enregistrer des personnes. Donc les principales paroles qu'on entend pendant le spectacle, c'est des paroles d'artistes. Et en fait, par-dessus, on crée ou même on a écrit des chansons, on a écrit des petits textes. Mais c'est surtout en partant de la parole des gens qu'on a créé. Oui, c'est une création de notre part, mais aussi des gens qu'on a interviewés et de Martin qui nous accompagne à la mise en scène pour s'assurer que les choses fonctionnent ou qu'on comprenne ce qu'on voit, quoi, ce qu'on entend.
3: Et alors, c'est quoi ce nom bizarre, Les Podacastières?
4: Alors, Les Podacastières, alors au début, c'est parti un peu de l'envie de travailler sur le podcast. Parce que vu qu'on enregistre des gens, y avait un peu ce format de c'est des mini-podcasts sur le raté. Et donc au début, ça s'appelait Les Podcastières. Et après, on s'est dit, c'est un peu compliqué à dire. Et est venue l'idée les podacastières, qui était un peu plus sympa à dire, d'où le fait que voilà, c'est du podcast et en même temps un peu une originalité en rajoutant le A de Audrey et d'aventure. Et voilà.
5: Quand je regarde mon petit atelier de céramique, il y a plein d'embryons de projets, qui, je ne vais pas dire qu'ils sont avortés, mais qui demanderaient à être prolongés. Le problème, c'est que quand on a des projets comme ça, on se dit ben, « je le reprendrai plus tard », puis plus tard, une autre idée arrive, et donc elle prend le pas sur l'autre. Et c'est pour ça que je me retrouve avec souvent des pièces comme ça qui sont dans des seaux.
6: Des tiroirs pleins. Les conséquences matérielles des tiroirs pleins. De ce que j'appelle et j'estime des ratés, je les garde. Je suis incapable de les jeter. Et en fait, j'aime bien des fois quand même retourner les voir et me dire avant j'explorais, j'utilisais comme ça mon pinceau, c'est rigolo. Me replonger dedans en fait me permet de voir aussi. D'une certaine façon, au chemin.
3: Alors, c'est quoi l'intérêt de hybrider la radio et le théâtre ?
4: Alors, il n'y a aucun intérêt, parce que ça ne marche absolument pas. Mais... Non, bah, en fait, moi, je viens un peu de la radio. Enfin, j'ai participé à des projets radiophoniques comme Super Cambrousse, en fait, où on crée des podcasts avec les gens qu'on rencontre. Et en fait, c'est hyper intéressant de mettre en avant la voix des gens, puisque bah, dans une voix, c'est un peu toute une vie qui se reflète. Donc, la radio, par la parole des gens, est un peu une création sonore. Et le théâtre, par quelque chose de vivant. Et c'est aussi pour ouvrir un peu... parce que je sais que moi, dans mon entourage, il y a pas mal de gens qui ont peu l'habitude d'écouter la radio. Donc, c'était aussi pour mêler un peu toute cette création radiophonique, un peu les idées de la radio, avec quelque chose de plus théâtral, qui sont vraiment deux pratiques qu'on aime bien avec Irène et moi.
3: Et alors, vous faites quoi pendant qu'on écoute du son sur scène ?
4: Bah alors, on fait rien. On regarde le public et puis on voit leur réaction. Et ce qui est drôle, c'est que quand on avait enregistré les gens, il y a aussi plein d'idées qui émergent quand on nous partage des histoires. Et donc, en fait, vu qu'Irène, elle part beaucoup des arts plastiques, on a commencé à créer un peu des formes visuelles. Et moi, c'était plus des choses jouées. Donc, par exemple, quand on entend une voix, soit nous, on va avoir des masques et on va interpréter des rôles, soit on va se mettre à chanter. Soit des fois c'est plus des moments de silence où on va bouger, où une forme va exister. Par exemple, à un moment, on a un grand tissu qui prend vie sur une parole. Enfin, donc voilà, c'est un peu un mélange de visuel. C'est beaucoup d'images quoi, dans ce spectacle.
3: Comment c'est venu cette idée de faire un spectacle sur le ratage artistique ? Et t'as aussi évoqué l'idée d'essayer de se décomplexer peut-être par rapport à cette peur que peuvent avoir les artistes et les comédiens, les comédiennes sur le ratage artistique. C'est quoi le truc là-dessus ?
4: Eh bien, ça part surtout de moi. Parce qu'en fait, quand on a commencé à travailler avec Irène, je lui parlais beaucoup de la peur de rater, parce qu'en fait on avait participé au festival de l'Université de Lille, et en voyant la date approcher, j'étais en mode « ah mais on va rater », parce qu'au début on était parti sur une autre idée, et j'étais en mode « ah là, j'ai peur de rater, oh là là, ça va être la honte et tout ». Et donc en échangeant pas mal avec Irène, où je disais que j'avais très peur du raté, et que la scène aussi des fois pour moi c'était un moyen de faire face à ce que ça rate. Et donc elle m'a dit peut-être on pourrait partir justement du ratage, un peu de ces petites hontes, et de les mettre en valeur, parce qu'en fait ça fait partie du travail, surtout en tant qu'artiste, on est beaucoup amené à se louper avant qu'une chose vraiment réussisse. Et donc on est parti de ça en se disant ça peut peut-être être sympa de montrer aux gens que justement c'est en ratant qu'on avance, comme on dit, pour pousser il faut se planter.
3: Et alors, ça parle du ratage artistique, du ratage sur scène, mais est-ce que ça peut avoir un écho sur ma vie et la peur que je peux avoir de rater ma vie ?
4: Ah oui, je pense que de toute façon, c'est mieux qu'une séance de psychologue, hein, de venir voir le spectacle, parce qu'aussi, en fait, on est parti du ratage artistique parce que dans mes études, ben, je suis en lien avec des personnes qui ont des pratiques artistiques, et donc c'était un peu aussi le truc de d'échanger avec les personnes qui étaient à nos côtés, et en fait, il y avait beaucoup de rire qui sortait un peu de ces histoires de ratés, et aussi beaucoup de honte. Et en fait, on s'est dit que même dans la vie de tous les jours, on est amené des fois à vivre des petites hontes ou des choses comme ça, et on n'ose pas en parler, on a honte, et en fait, des fois, ça fait du bien d'en parler ensemble. Et donc, c'était un peu pour mettre en avant les ratés artistiques, mais aussi les ratés plus en général, quoi, faire une ode aux ratés, mais pour les artistes, parce qu'on voulait mettre en avant aussi des gens qui nous entourent, voilà.
3: Mais au final, bon, on a compris de quoi parlait le spectacle, mais est-ce que le spectacle est raté ou est-ce qu'il est quand même bien ?
4: Je dirais que le spectacle parle de lui-même, donc vous verrez.
3: Merci Audrey, rendez-vous le 3 juillet au Théâtre de l'Aventure à 20h30 pour ce spectacle Les Peaux d'Acastière.
4: Merci pour vos questions.
1: Audrey Fenas au micro de Luc. Le spectacle Les Peaux d'Acastière est à voir dans le cadre de la 4e édition du Festival de l'écoute et de la radio Écoute que coûte. C'est gratuit sur réservation, infos et liens sur le web et les réseaux collectif Écoute que coûte.

Et on termine ce magazine par deux rendez-vous sociaux. D'abord, une rencontre avec Nassira El Mouadem. Une soirée pour échanger autour des thématiques médias extrême droite, quartier populaire. Ancienne journaliste de LCI et rédactrice en chef du Bondy Blog, Nassira El Mouadem a marqué l'actualité en publiant au moment des municipales son ouvrage « Main basse sur la ville ». Une enquête sur les pratiques de la municipalité du Blanc-Mesnil, menacée de mort publiquement par Thierry Ménien, maire sortant du Blanc-Mesnil, qui l'accuse de lui avoir fait perdre les élections. La journaliste continue son combat contre la montée des idées d'extrême droite et pour la défense des quartiers populaires. Et ça se passe demain, mardi 23 juin, à 19h, au Toit commun, à Lens. Et puis, quel avenir pour la politique agricole commune ? Rencontre proposée par les Amis du Monde Diplomatique avec Lucie Leclerc, journaliste et autrice de l'article paru dans Le Monde Diplomatique de mai 2026, et Antoine Jean de la Confédération Paysanne Hauts-de-France. Actuellement en négociation, la future politique agricole commune, la PAC, de 2028 à 2034, suscite de nombreux débats entre États membres et en cause les sommes consacrées à l'agriculture, mais aussi à la protection de l'environnement. Le sujet divise, d'autant que dans le même temps se pose la question de l'intégration de l'Ukraine, grande puissance agricole, dans l'Union européenne. Et c'est demain, mardi 23 juin à 19h, à la Mresse 5 rue Jules de Vic, à Lille. Info 30, c'est terminé pour aujourd'hui. Prochain rendez-vous avec votre magazine d'info locale dès demain, 7h30, 12h30 et 18h.

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1: 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Et tout de suite, RFI Midi, présenté par Anne Cantner. Bonjour Anne.
2: Bonjour Emmanuel, bonjour à tous. RFI Midi, 2h30 ensemble avec nos correspondants, avec nos envoyés spéciaux. Le tour de l'actualité dans le monde, sur tous les continents, avec à la une ce lundi 22 juin. Une démission et un remplaçant déjà au Royaume-Uni. Keir Starmer annonce sa démission. Il l'a dit tout à l'heure, il l'a confirmé. On parlera des difficultés du Premier ministre britannique en appelant notre correspondante à Londres dans quelques minutes. Et puis on y reviendra plus longuement dans une dizaine de minutes. Au sommaire également, la Colombie, qui connaît le nom de son nouveau président. Abelardo de la Espriella a remporté le second tour de la présidentielle hier, lui qui cultive sa ressemblance avec le président du Salvador, Nayib Bukele, et qui est attendu sur les mêmes thèmes, sur la sécurité, avec la même sévérité par ses partisans.
3: Ces groupes terroristes font ce qu'ils veulent dans certaines parties du pays et c'est inacceptable. Il faut récupérer le contrôle de ces zones, soit en matant ces criminels, soit en les jetant en prison, soit en les éliminant.
2: Voilà, reportage à écouter tout à l'heure. On appellera notre envoyé spécial juste après 13h, temps universel. Et puis, on y reviendra également avec notre invité. Cette victoire, c'est une victoire aussi pour l'extrême droite en général, qui revient en force en Amérique latine avec le regard bienveillant, le soutien appuyé, même souvent de Donald Trump. On en parlera avec notre invité dans un peu plus d'une heure.
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2: Au sommaire également, une loi sur les libertés religieuses qui fait polémique au Burkina Faso. Afrique Midi, c'est à midi et demi, temps universel. Et puis on parlera aussi de foot. Retour du Sénégal, deuxième match, ce sera face à la Norvège tout à l'heure. Avant cela, dans le même groupe, il y aura aussi la France opposée à l'Irak. Et les supporters n'ont que le nom de Kylian Mbappé à la bouche. Vous l'entendrez dans trois quarts d'heure. Voilà pour le programme. Bienvenue. Et d'abord le journal. Bonjour Gilles Moreau.
5: Bonjour Anne Cantner, bonjour à tous.
2: Keir Starmer donc dit stop.
5: Oui, sous pression depuis des semaines, le Premier ministre britannique annonce son départ. Le leader travailliste n'a plus le soutien de ses députés. Il reconnaît ne plus être la meilleure personne pour diriger son parti, le Labour. Il faut savoir aussi que son successeur doit être désigné d'ici au mois de septembre prochain, avant la rentrée parlementaire. Nous retrouvons tout de suite Emeline Vin en direct de Londres. Emeline, la démission de l'ancien avocat était devenue inévitable.
6: Oui, alors vendredi encore, on en a parlé sur RFI. Keir Starmer assurait qu'il ne comptait aller nulle part. Mais au cours du week-end, plusieurs ministres, y compris des loyalistes, ont déclaré publiquement que son maintien au pouvoir n'était plus dans l'intérêt du pays. S'il n'avait pas annoncé son départ ce matin, eh bien, il risquait de présider demain un conseil des ministres complètement déserté. Cette nouvelle vague de pression sur Keir Starmer, elle fait suite à l'élection d'Andy Burnham comme député. Jusqu'ici, Andy Burnham, il était maire de Manchester, ancien ministre de Gordon Brown, et il est perçu comme le successeur naturel de Keir Starmer, plus à gauche, plus populaire que lui. Pour le dire très clairement, Burnham s'est fait élire pour devenir Premier ministre et il n'y a pas la place pour une cohabitation. D'ailleurs, pour l'instant, il n'a aucun concurrent. De toute façon, depuis les dernières législatives, il y a 2 ans, c'est vrai que le Premier ministre a enchaîné les erreurs. Fin des aides au chauffage pour les retraités, durcissement de la ligne sur l'immigration et surtout nomination d'un proche du pédocriminel Jeffrey Epstein à l'ambassade américaine. Keir Starmer a résisté à une bonne demi-douzaine de crises. Mais pour reprendre cette expression anglaise, l'arrivée d'Andy Burnham cloue le dernier pieu dans son cercueil politique.
5: Merci Emeline Vin en direct de Londres. Et parmi les premières réactions, celle de Nigel Farage, le chef de file anti-immigration au Royaume-Uni. Il est en tête dans les sondages. Nigel Farage appelle à la convocation d'élections législatives. Autre grand titre dans l'actualité, ce sont les négociations Iran-États-Unis. Un premier cycle de pourparlers maintenant bouclé dans un hôtel de luxe des Alpes suisses. Les délégations de haut niveau ont déjà repris le chemin du retour vers Washington et vers Téhéran. Place aux négociations techniques qui débutent dès aujourd'hui. Nicolas Falaise, on peut dire du processus qu'il est sur les rails. Hein.
0: Avec toujours l'objectif ambitieux de trouver une issue en 60 jours à des dossiers aussi épineux que le nucléaire iranien, le détroit d'Ormuz ou le front libanais. Hier, en Suisse, les discussions ont été lancées en présence du vice-président des États-Unis et côté Iran, du président du Parlement et du chef de la diplomatie. Puis dans la nuit, communiqué des médiateurs pakistanais et qatariens se félicitant d'une atmosphère positive et constructive et précisant la suite.
5: Et la suite, c'est dès maintenant au niveau technique, donc.
0: Oui, et pour toute la semaine, avec la mise en place de plusieurs instruments, des groupes de travail portant notamment sur le nucléaire et sur les sanctions, une ligne de communication spécifique Téhéran-Washington dédiée à la circulation dans le détroit d'Ormuz. Le but, c'est d'éviter les incidents menaçant le trafic commercial. Et puis, autre annonce, la création d'une cellule de déconfliction censée accompagner la fin des combats au Liban.
5: Et voilà pour le cadre qui se précise avec un compte à rebours, Nicolas, enclenché pour tenter de tout résoudre eh bien, en moins de 2 mois.
0: Et ce matin, l'Iran affirme que les 18 heures de négociations de haut niveau en Suisse hier ont permis une brève discussion sur le nucléaire. Les deux camps ont exposé leur position, dit-on à Téhéran, mais le plus dur reste à faire pour trouver un accord entre deux pays ennemis.
5: Nicolas Falaise du Service international, merci à vous. Si la situation semble relativement calme au Liban que vous évoquiez, Nicolas, en revanche, un nouvel incident a éclaté en Cisjordanie occupée. Israël retient les corps de 2 adolescents palestiniens abattus près d'une colonie, la colonie de Karmei Zour. L'armée israélienne affirme que les deux jeunes ont été tués après avoir lancé des cocktails Molotov. Comme l'ont fait avant elle, d'autres pays d'Amérique latine, la Colombie prend à son tour un virage à droite. Ses électeurs ont désigné Abelardo de la Espria, le candidat de la droite à la présidentielle organisée hier. Cet homme d'affaires de 47 ans, soutenu par Donald Trump, l'a emporté d'extrême justesse, un peu moins de 50% des voix, contre 48,7% au sénateur de gauche Ivan Cepeda, qui, devant ses partisans, n'a pas contesté ce premier décompte.
2: La liberté religieuse réaffirmée au Burkina Faso.
5: Oui, l'Assemblée législative de transition vient d'approuver une loi sur les libertés religieuses. Selon le législateur, ce cadre nouveau doit prévenir les dérives liées à la pratique du culte et aussi, Frédéric Gara, réaffirmer le caractère laïque de l'État.
4: Oui, Gilles, l'adoption à l'unanimité des députés présents à cette séance plénière, pas moins de 112 articles et 6 chapitres visent à garantir la liberté de culte dans ce pays. Le Burkina Faso, pour mémoire, compte 25 millions d'habitants, dont 64% de musulmans, 26% de chrétiens et près de 10% d'animistes. Désormais, un cadre législatif qui n'existait pas jusqu'ici permet de pouvoir pratiquer sa religion dans un état laïque, tout en renforçant l'ordre public, la cohésion sociale et le vivre ensemble, précisent les autorités. À ce titre, le ministre de l'administration territoriale, Émile Zerbeau, a expliqué qu'il s'agissait de lutter contre les dérives extrémistes et prévenir le radicalisme religieux, fin de citation. Se dotant d'un arsenal coercitif, la nouvelle loi permet d'infliger des peines de prison ou de fortes amendes contre toute forme d'exploitation liée à la religion, comme par exemple la mendicité forcée des enfants dans les rues. Le non-respect de la transparence concernant la provenance des ressources financières peuvent aussi faire l'objet de sanctions. Pour mémoire, fin mai, ce projet avait provoqué la contestation de leaders religieux, dont celle de l'imam Kindo de la grande mosquée sunnite de Ouagadougou. Celui-ci avait été rapidement arrêté et des manifestations de fidèles violemment réprimées. Depuis, on est sans nouvelles de l'imam contestataire.
5: Merci Frédéric Gara de la rédaction Afrique de RFI. La guerre en Ukraine fait de nouvelles victimes civiles. Les autorités locales annoncent au moins 2 morts dans les dernières frappes russes sur Zaporijja dans le sud-est et à Odessa dans le sud. À cela s'ajoutent au moins 3 personnes blessées. L'Europe cherche à jouer un rôle plus important dans les efforts visant à mettre fin à la guerre. Dans ce cadre, les dirigeants des principales puissances militaires européennes se réuniront mercredi à Berlin. En France, la fin de vie à nouveau débattue au Parlement. Les députés examinent ce lundi pour la 3e fois la proposition de loi créant un droit à l'aide à mourir. Sauf coup de théâtre, il devrait l'adopter à nouveau, prélude à son adoption définitive le 15 juillet. Il fait De plus en plus chaud, Anne, dans une partie de l'Europe. La chaleur étouffante qui frappe notamment la France depuis près d'une semaine monte encore d'un cran d'après Météo France. Ce lundi, avec 49 départements et 35 millions de Français placés en vigilance rouge canicule, la présidente de la région Île-de-France recommande aux voyageurs de ne pas se déplacer, de privilégier le télétravail en raison des perturbations qui vont affecter les transports à Paris et sa région. Au-delà de la France, le phénomène hors norme frappe l'ensemble de l'Europe de l'Ouest avec Stéphanie Schuller, des températures extrêmes qui s'installent dans la durée.
7: La chaleur tient les Européens dans son étreinte brûlante. Alors que l'Espagne, l'Italie, le Portugal, mais aussi la Belgique, les Pays-Bas, l'Allemagne et la Grande-Bretagne sont terrassés par des températures records pour un mois de juin, le thermomètre continue de grimper. 40 degrés, 41, les 42 ou 43 pourraient être atteints mercredi ou jeudi.
8: C'est une vague de chaleur qui est une extension continentale et qui est du jamais vu. Hein.
7: Constate David Faranda, directeur de recherche au CNRS en sciences du climat.
8: C'est la France qui va gagner cette compétition des températures les plus élevées avec, par exemple, sur Paris, les nuits entre mardi et mercredi, les températures ne pourront baisser plus que 25-26 degrés.
7: Ces températures sont dangereuses pour l'ensemble de la population et pas seulement pour les plus fragiles.
8: La cause de tout ça, ce sont les émissions de gaz à effet de serre et le réchauffement climatique avec pas vraiment des surprises pour nous, les climatologues, vis-à-vis de ces phénomènes qu'on avait prévus déjà il y a une trentaine d'années.
7: Et ces canicules vont encore s'intensifier si l'on ne réduit pas les émissions de gaz à effet de serre.
5: C'était Stéphanie Schuller du service environnement. En bref, avant de finir, la mort du géographe Yves Lacoste, considéré comme le père de l'école française de géopolitique. Il disparaît à l'âge de 96 ans. Son ouvrage de référence avait été publié en 1976, puis réédité en 2012. Son titre, La géographie, ça sert d'abord à faire la guerre. Livre paru chez l'éditeur François Maspero. Enfin, au Mondial de football, après l'entrée en lice réussie, la France et l'Argentine ont l'occasion de valider leur billet pour les 16e de finale dès leur deuxième match ce lundi. La France affronte l'Irak à Philadelphie, à suivre sur RFI dès 21h temps universel. De son côté, l'Argentine joue contre l'Autriche à Dallas. Les autres matchs, Norvège-Sénégal et Jordanie-Algérie. 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Je vous laisse en compagnie d'Anne Cantner.
2: A tout à l'heure, Gilles Moreau. Tout de suite sur RFI, c'est la Fabrique du Monde et vous revenez, Guillaume Nodin, sur les négociations entre l'Iran et les États-Unis. Ce début de progrès, si l'on en croit les déclarations des uns et des autres. Mais il n'y aura pas trop de 60 jours pour aborder tous les sujets qui fâchent parce que pour l'instant, la tension et les rivalités restent fortes.
9: Oui, après la signature à distance de mercredi dernier, les parties en présence n'ont pas souhaité faire de photos en commun. Il est encore un peu tôt pour cela, surtout pour les responsables de haut niveau qui étaient là autour du Premier ministre pakistanais. En sa qualité de médiateur, il y avait côté américain le vice-président Jay Evans et les négociateurs habituels, le gendre de Donald Trump, Jared Kushner, et son envoyé spécial pour le Moyen-Orient, Steve Witkoff. Pour la partie iranienne, on trouvait ceux qui ont acquis un rôle de premier plan et de vitrine.

0: Bonjour et bienvenue sur Radio Peggy, la radio présentée par les élèves du collège Peggy à Arras.
1: On se retrouve aujourd'hui pour présenter environ 20 minutes d'émission sur le thème de l'environnement.
0: On ira faire un tour à la cantine, on écoutera les sixièmes,
1: on s'entretiendra avec un chef papou,
2: on le visiter, une interview d'un pandaou.
0: Et pour finir, un gros plan sur le club environnement.
2: Tout de suite, le reportage sur la cantine.
3: Coucou, coucou les auditeurs.
2: Aujourd'hui, c'est Mina,
1: Aïda
4: et Lila au micro.
2: Voici un reportage qui se passe à la cantine du collège Charles Peggy.
1: Premièrement, pouvez-vous vous présenter ?
5: Donc moi, je suis Laurent Romuald, le chef de cuisine.
4: Qu'est-ce qu'on pouvait reprocher à l'ancienne organisation ?
5: L'organisation au niveau du tri. Donc, il n'y avait pas forcément de tri par rapport au tri sélectif. Donc là, on a mis ça en place depuis quelques temps. On attend toujours des fonctionnements par rapport à une table de tri et à une organisation aussi avec la vie scolaire pour le tri sélectif.
1: Pensez-vous qu'on peut améliorer encore le tri sélectif à la cantine ? Et si oui, comment ?
5: En réduisant les déchets, chose qu'on essaye de faire tous les jours, en essayant d'avoir des effectifs corrects pour pouvoir limiter la perte de déchets et de remplir les poubelles.
1: Comment contribuez-vous à la santé des jeunes ?
5: En vous faisant manger des légumes tous les jours et surtout en suivant la règle des 5 fruits et légumes par jour, chose qui est un peu compliquée pour vous à comprendre, mais que vous comprendrez plus par la suite.
4: On va plus précisément vous parler du petit déjeuner
1: que le collège a mis en place il y a environ 2 ans.
6: Est-ce que tu déjeunes chez toi habituellement ?
7: Rarement, oui.
1: Qu'est-ce que tu penses du petit déj à la cantine ?
7: C'est très bon, c'est gratuit, donc les personnes qui n'ont pas beaucoup de petit déj chez soi, ils peuvent très bien manger ici.
8: Alors au menu, on a du pain, on a du lait au chocolat le matin, et ensuite, pour éviter l'anti-gaspi, on a les fruits et les laitages qui ne sont pas consommés la veille au repas du midi. Donc tout ça est proposé au petit déjeuner le matin pour les élèves, ce qui est un bon choix. Et ça fait un déjeuner bien complet, je pense. Et des céréales aussi, un coup de temps en temps, une fois par semaine.
1: Est-ce qu'il y a beaucoup d'élèves qui viennent ?
8: En général, comme aujourd'hui, on a une vingtaine. Ça varie entre 20, 25, une trentaine. Tout dépend des jours. Selon le matin, à quelle heure ils arrivent, à quelle heure ils commencent. Voilà.
1: Maintenant, on passe à l'interview des sixièmes.
9: Ils ont eu des idées futuristes pour améliorer notre impact sur l'environnement.
10: Bonjour les filles, premièrement, pouvez-vous vous présenter ?
11: Moi je m'appelle Camélia.
12: Et moi Zoé.
10: Quel est le nom de votre projet ?
12: Arras, c'est le futur.
10: Pouvez-vous nous expliquer en quoi consiste votre projet ?
11: Le projet consiste à mettre beaucoup plus de végétation à Arras.
12: Pourquoi ?
11: Parce que nous, on trouve qu'il manque vraiment beaucoup de végétation.
12: À Arras, on devrait mettre beaucoup plus de végétation, où il y a des zones où il y a plus de béton que de végétation, et à côté des lacs pour donner un côté harmonieux au lac.
10: Et comment le mettre en place ?
11: Il faut qu'on demande l'autorisation à la mairie pour qu'on puisse faire des travaux.
10: Pourquoi ce projet est original et respectueux de l'environnement ?
11: Ça peut attirer la biodiversité, comme pour les animaux. Ça encourage aussi un mode de vie écologique.
12: Pour protéger l'environnement, aujourd'hui, on peut construire le monde de demain.
10: Merci beaucoup.
11: De rien.
13: Je m'appelle Adam.
14: Je m'appelle Nassim.
15: Je m'appelle Adam aussi.
1: Quel est le nom de votre projet ?
13: Pavé John.
1: Pouvez-vous nous expliquer en quoi consiste votre projet ?
13: C'est des plaques par terre et quand les personnes marchent dessus, ça fait de l'électricité pour la ville.
14: Et au centre-ville, sur presque tous les trottoirs, on les remplacera par le pavé John et comme ça sert à illuminer les lampadaires.
1: Pourquoi ce projet est original et respectueux de l'environnement ?
11: On n'utilisera plus des centrales nucléaires parce que l'électricité sera renouvelable.
1: Merci, au revoir.
11: Au revoir.
16: Je m'appelle Ayette.
17: Je m'appelle Liane.
10: Quel est le nom de ton projet ?
16: La végétalisation des hôtels.
10: Peux-tu nous expliquer en quoi consiste ton projet ?
16: C'est des grands hôtels végétalisés avec de la verdure sur les parois et des meubles en bambou avec de la récupération de l'eau de pluie pour la piscine. Et il y aura également un peu de végétalisation à l'intérieur de l'hôtel et les repas seront faits avec des produits locaux.
10: Et comment le mettre en place ?
16: Il faut installer des hôtels avec beaucoup de végétalisation et mettre un système pour récupérer de l'eau de pluie.
10: Pourquoi ce projet est
16: original ? Le projet est respectueux pour l'environnement. De végétalisation et récupère l'eau de pluie et les gîtes, les pour la pollution et de créer une ville plus verte et plus durable.
10: Merci. Liane, quel est le nom de ton projet ?
17: Un vol tout vert.
4: Peux-tu nous expliquer en quoi consiste ce projet ?
16: Mon projet est un lieu où l'on pourrait s'installer pour boire quelque chose ou pour se reposer en regardant la nature. Dans ce lieu, il y aurait 90% de plantes et de végétalisation. L'objectif est que ça ressemble vraiment à une jungle. Ce serait également un lieu touristique où l'on pourrait faire des tours de montgolfière 100% électriques. Un toit serait aménagé, le toit serait presque entièrement ouvert. Il y aurait juste un petit carré de toit pour faire atterrir les montgolfières. Ce sera gratuit, sauf pour les montgolfières. Pour les personnes ne pouvant pas se déplacer, des taxis avec alimentation sonore, ils passeront chercher des gens.
4: Et comment le mettre en place ?
16: Ce lieu pourrait être à la Grand Place. Évidemment, il faudrait avant tout demander l'autorisation à la mairie, car c'est un lieu public. Ensuite, il faudrait planter différentes plantes, ne pas mettre de panneaux ou quoi que ce soit pour indiquer quelles sont les plantes, car l'intérêt est de se sentir dans la nature. Il faudrait également créer les taxis et les montgolfières.
4: Pourquoi ce projet est original et respectueux de l'environnement ?
16: Il apporte beaucoup de végétation. L'idée du taxi amusera les visiteurs. Ce sera un mélange de loisirs, nature et sensibilisation à l'environnement, ce qui est rare pour un seul lieu. Ce lieu rendra la ville durable, écologique et originale.
4: Merci beaucoup.

0: Et tout de suite, une interview d'un chef papou, Munjiji Kipanga, accompagné de Marc Dozier. Ils nous ont fait l'honneur deux fois de se déplacer au collège Peggy. Munjiji Kipanga vient de Papouasie-Nouvelle-Guinée et lutte principalement contre la déforestation. Bonjour chef Munjiji,
1: bonjour Marc.
0: Pour commencer, que signifie frère des arbres pour vous ?
2: Dans ma tribu, on considère que les hommes sont les frères des arbres. Si tous les arbres disparaissent, les hommes vont disparaître à leur tour. Et c'est ce message très fort, cette prophétie très forte qui m'a été transmise par mes ancêtres. Mes ancêtres ont partagé cette prophétie avec nous et nous ont partagé toutes sortes de conseils très importants. Ils nous ont appris qu'effectivement, les arbres sont très importants pour notre survie sur cette planète. Et c'est pour cette raison que nous considérons que les hommes sont nos frères, les hommes sont les frères des arbres et que nous devons en prendre soin parce qu'eux prennent soin de nous en retour.
0: Depuis quand faites-vous le tour du monde et pourquoi ?
2: En 2001, j'ai accueilli le photographe français Marc Dozier dans mon village. J'ai bien pris soin de lui, mais je ne lui ai jamais rien demandé en retour. Je ne lui ai pas demandé d'argent ou quoi que ce soit d'autre. Et j'ai simplement pris soin de lui par générosité et par respect. Et c'est pour cette raison, pour me remercier, qu'il m'a invité en France pour la première fois en 2003. Depuis 2003, nous avons vécu beaucoup d'aventures, nous avons réalisé tout autour du monde la protection de l'homme. Après avoir rencontré Marc Dozier, bien ensemble, nous avons réalisé des documentaires, des films, et j'ai eu beaucoup de chance parce que le film que j'ai réalisé pour Arte, Frères des Arbres, a reçu de nombreux prix internationaux, dont deux prix.

0: Greenpeace, et de voyager tout autour du monde. Et pour de l'environnement et la profession, je suis très fier d'être ici aujourd'hui.
1: Avez-vous rencontré des...
0: Et beaucoup de personnalités importantes ont participé à la protection de l'environnement. Je pense notamment à l'acteur américain Robert Redford qui m'avait invité à l'UNESCO. Je pense au prince Albert de Monaco, bien sûr. Je pense à la directrice de l'UNESCO, au président du Sénat, Gérard Larcher. Et j'ai rencontré toutes sortes de personnes. Et parmi ces personnes, j'ai rencontré aussi le pape François au Vatican l'année dernière. Aujourd'hui, j'ai une pensée particulière. Pour moi, cette rencontre a été très forte parce que lorsque j'ai rencontré le pape François, il pouvait m'aider à partager ce message parce que lui, il a une voix qui porte. Et il m'a dit oui, bien sûr, les arbres. Et ce film, le titre de ce film est très fort pour moi parce que avant d'être des frères dans la foi, nous sommes des frères de la nature. Et je vous remercie de partager ce film et ce message autour de la protection de l'environnement. Et puis il a ajouté aussi qu'il fallait que je prenne soin de ma culture et de nos parures. Et évidemment, je suis très fier que le pape François m'ait encouragé à préserver notre art des plumes et des parures qui nous est vraiment très cher.
1: Merci beaucoup. Au revoir.
0: Merci.
2: Et dès maintenant, nous sommes au moment le plus attendu de l'émission. Le seul panda roux qui sait parler nous a rendu visite.

0: notre invité d'aujourd'hui mesure environ 50 cm, un pelage orange et noir. Seriez-vous un panda roux ?
1: Bonjour, oui en effet.
0: Excusez-moi, mais comment vous êtes arrivé ici ?
1: Eh bien, c'est une longue histoire. Je suis né en Asie, au Népal, où je vivais avec ma famille dans la forêt. Mais on a abattu ma forêt parce que les humains s'implantent de plus en plus dans la région de l'Himalaya. La forêt prend trop de place et on exploite le bois.
0: Et ensuite ?
1: Je me suis retrouvé dans un avion et j'ai atterri en France où quelqu'un m'a acheté illégalement. En effet, des gens achètent des animaux sauvages sur des sites de petites annonces. Mais j'ai été abandonné ensuite dans la nature artésienne parce que mon propriétaire ne supportait plus que j'habite son appartement.
0: Ok. Et comment vivez-vous au Népal ?
1: Eh bien, j'étais heureux de ma forêt avec les 4 frères et sœurs de ma portée où nous nous nourrissons de petits animaux car, contrairement aux grands pandas, je suis omnivore.
0: Mais comment se fait-il que vous parliez ?

0: Maintenant, Monsieur Alavoine au micro d'Olivia pour nous parler du club environnement.
1: Pourquoi avez-vous créé ce club et depuis quand il existe ?
2: Alors, je n'ai pas créé ce club. J'ai récupéré ce club quand je suis arrivé au collège en 2015. Et depuis, je fais le club environnement depuis 2015 jusqu'à aujourd'hui.
1: Et qu'est-ce que les élèves y font ?
2: L'objectif des élèves, ça va être de découvrir un petit peu la culture, de découvrir un peu les relations qui existent dans un environnement, de favoriser la biodiversité au collège, comme avec par exemple la construction de nichoirs, d'hôtels à insectes ou de bacs de culture.
1: Quels élèves participent cette année ?
2: Alors cette année, ça va être des élèves volontaires. Chaque année, le club environnement est ouvert à des élèves qui ont envie d'être présents, qui ont envie de participer à ça. Il n'y a pas forcément de fiche de présence, mais on demande aux élèves de s'investir un minimum. On a 7 à 8 élèves cette année qui sont motivés. Des années, c'est un peu plus, des années, c'est un petit peu moins.
1: Est-ce que vous avez des partenaires ?
2: Alors oui, cette année, on travaille avec deux partenaires en particulier. On travaille avec Eden 62, donc avec le département, où on a un animateur qui s'appelle Guillaume, qui vient dans le cadre d'un projet qui s'appelle Nature au collège, qui est un projet sur 3 ans. On est à la 2e année. Et on travaille aussi avec le CPIE de l'Artois, qui viennent aussi pour faire des initiations et des sensibilisations à l'environnement.
1: Quels sont les horaires, où ce club se passe et comment s'inscrire ?
2: Alors, le club se passe un jeudi sur deux, de 16h à 18h. Pour venir, il faut venir en fait en salle 15, donc dans ma salle, où on se rejoint, on définit ce qu'on va faire dans la séance, est-ce qu'on va désherber, est-ce qu'on va planter, est-ce qu'on va chercher des plantes qui nous intéressent pour mettre dans les bacs. Et comment s'inscrire ? Ben, tout simplement en étant volontaire, en venant nous contacter, que ce soit M. Zvels ou moi.
1: D'accord, merci.

0: Merci de nous avoir écoutés.
1: C'était Enzo, Nolan, Jade, Lila, Mélina, Aïda et Olivia sur Radio Peggy.
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1: Arnaud, juste une petite chose. 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
3: Putain, c'est vachement bien. Nous sommes quand même tous des Européens.

0: Max Deleval, bonjour.
1: Bonjour Laura, bonjour à tous.
0: L'immigration va être certainement un thème important des prochaines élections présidentielles. C'est un thème récurrent qui représente une trilogie: immigration, clandestinité, insécurité.
1: Oui, cette trilogie favorise une manipulation des notions de légalité et de légitimité. Cette manipulation pervertit le discours politique sur les droits de l'ensemble des populations issues de l'immigration et sur la place qui doit être la leur dans la cité. Elle sert de terreau idéologique à la logique d'exclusion qui conduit à des réformes du code de la nationalité et des procédures de régularisation. Elle s'enracine plus profondément dans cette part de la culture française qui a nourri l'idéologie coloniale. Les migrations clandestines et les régularisations qui les accompagnent sont deux réalités essentielles de l'histoire de l'immigration depuis l'après-guerre.
0: Et que reflètent ces décisions politiques ?
1: Elles sont modelées par les caractéristiques propres aux populations concernées, mais surtout par les contraintes économiques, administratives, sociales et politiques. Ces contraintes pèsent sur l'ensemble du monde du travail et sur les populations immigrées. C'est le cas en particulier de l'immigration clandestine qui peut être considérée soit comme un facteur d'équilibre économique et démographique, en particulier face au vieillissement, soit comme une menace à l'ordre public, soit comme symbole de l'exploitation capitaliste, comme vient de le rappeler l'utilisation des clandestins par les plateformes de livraison. Le clandestin est utilisé à des fins qui le dépassent largement, mais il est un miroir du dysfonctionnement de la société française, de toutes ses contradictions.
0: Tu veux bien nous rappeler quelques faits ?
1: Oui, Antoine Pécou, professeur de sociologie, dans un article du Monde du 5 mai 2026, souligne l'ignorance sur le sujet. Les Français estiment par exemple que la population française compte 23% d'immigrés, alors que le chiffre réel est de 13% selon l'enquête Ipsos 2023. En outre, selon 57% des Français, les immigrés sont en situation irrégulière et ils seraient plus nombreux que ceux qui sont en situation régulière. La France compte entre 450 000 et 800 000 sans-papiers sur une population immigrée de 7,7 millions. Donc la situation d'irrégularité est donc de l'ordre de 10%. Et pour ce qui est de la religion, les Français évaluent à 28% la part de la population musulmane en France en Ipsos 2023, alors que l'estimation la plus fréquente est de 7 à 8%.
0: Et quelles sont les conséquences ?
1: Or, ces biais ne sont pas sans conséquences sur les crispations identitaires, le rejet de l'immigration, les attitudes racistes ou discriminatoires. Ils favorisent des politiques publiques de plus en plus fermes. Selon un décompte du Figaro, près de 30 lois ont été adoptées depuis 1980 pour contrôler les flux migratoires, sans pour autant que cet objectif soit atteint, ni que cela apaise le débat.
0: Alors d'où viennent ces billets ?
1: Le sujet est complexe et il est normal de se tromper. Par exemple, on associe immigration et pauvreté. Il faudrait alors développer les pays du Sud. Or, les migrants sont loin d'être toujours pauvres. C'est précisément le développement de leur pays qui leur donne les moyens de partir. Il en est de même pour l'emploi. Les immigrés occupent des emplois que les Français refusent. C'est une situation de complémentarité plus que de concurrence. L'appel d'air créé par les prestations sociales trop généreuses n'est étayé par aucune analyse.
0: Alors qu'est-ce qu'on peut en conclure ?
1: Les données, la raison, ne peuvent pas grand-chose face à des constructions idéologiques qui ignorent volontairement la réalité. Une information fiable ne ferait d'ailleurs pas changer d'avis.

0: L'hostilité à l'immigration incite à méconnaître le sujet. C'est l'heure de la post-vérité, illustrée par M. Trump et l'extrême droite.
1: Merci Max pour ta chronique.
0: À bientôt.
1: À bientôt. 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
1: Festival plein air, un festival de musiques électroniques à Douai, parc Jacques Vernier, les 27 et 28 juin. 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Les tarifs, un jour c'est 37 euros, deux jours à 66 euros. 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Tout de suite sur PFM, une émission produite et réalisée par les confrères de Micro Rebelle, radio associative basée à Lens. Micro Rebelle Hebdo.
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3: Bonjour à vous, auditrices et auditeurs qui écoutez Micro-Rebelle en 7 heures, ou PFM. Prenez place, voyageuses et explorateurs des ondes, où que vous soyez, en voyage, au bureau, dans votre jardin ou autour du fourneau. Comme chaque vendredi commence l'hebdo de Micro-Rebelle, pour vous tenir informé des actualités des luttes sociales et des événements à venir grâce à une revue de presse, un agenda social et culturel local, des reportages et des interviews. Une émission qui revient chaque semaine pour faire entendre la voix et les témoignages des personnes qui font vivre le bassin minier. Merci d'être à l'écoute des programmes de la 99.6. J'espère que ce que vous entendez jusque-là vous plaît et vous informe. Peut-être nous écoutez-vous depuis le futur ou même depuis une autre fréquence, car cette émission est aussi rediffusée sur Radio PFM, Provisoire FM, 99.9 à Arras. J'en profite pour faire un coucou et des merci, encore un grand merci à vous de nous relayer. On est en charge de cette émission de manière tournante. Aujourd'hui, c'est Alice et Roxane à l'animation. Cette émission, c'est aussi l'occasion de parler des conditions de vie, des conditions de travail, de la vie associative et culturelle locale, vous informer sur les actions de résistance et de mobilisation en cours. Ce sera le cas aujourd'hui avec un agenda local fourni, quelques brèves, une chronique préparée par Alice, une interview de Julie qui est juriste et qui forme des associations et des collectifs accompagnant des personnes ayant vu leurs aides au logement ou allocations familiales suspendues par la CAF avec un objectif en tête, permettre aux personnes de faire valoir leurs droits. Si vous nous écoutez en direct, nous sommes le 19 juin, journée internationale d'information sur et de lutte contre la drépanocytose. Aussi, nous écouterons Prudence de l'association SOS Globi, qui a pour but de faire connaître cette maladie ainsi que la thalassémie, une autre maladie génétique en lien avec le sang. Une occasion de rappeler que chaque don de sang, de plasma ou de moelle osseuse aussi est précieux et même vital pour les patients et patientes atteintes par ce type de pathologie. L'émission est bien sûr accompagnée de musique pour la joie de découvrir ou redécouvrir des artistes, pour apaiser les cœurs, se donner de la force ou tout simplement pour danser dans son salon si vous en avez envie. En tout cas,

0: Maintenant que l'introduction est terminée, je vous propose de vous installer confortablement, de commencer une vaisselle, un bon petit plat, un moment de jardinage, ou pourquoi pas un temps d'activité créative. En tout cas, nous avons le plaisir d'avoir avec nous en ce moment Alice, future journaliste en formation, qui vous propose un temps d'information et d'actu avec ses quelques brèves.
1: La Fédération internationale de football est au cœur de la tourmente. En effet, les États-Unis, un des trois pays hôtes du mondial de football, fait du tri dans les joueurs, journalistes, supporters et autres personnes voulant assister à la Coupe du Monde. L'arbitre somalien Omar Hartan a ainsi été expulsé du pays après 11 heures d'interrogatoire. Il s'était préparé à la compétition pendant 4 ans et avait tous ses papiers en règle. Il a même été nommé meilleur arbitre africain en 2025. Andrew Giuliani, chef du groupe de travail de la Maison Blanche sur la FIFA, a affirmé ne pas vouloir qu'un tournoi de football devienne l'occasion pour des terroristes d'entrer potentiellement dans le pays. Ayman Hussein, joueur irakien, a également été retenu pendant 7 heures à Chicago avant de pouvoir accéder au territoire. Des équipes sénégalaises et ouzbèques ont également été fouillées et plusieurs journalistes et supporters ont vu leur visa être refusé au dernier moment, nous apprend Mediapart. Traversons maintenant l'océan Atlantique pour passer des États-Unis à la Corse. En effet, un projet de loi ayant pour objectif de doter la Corse d'un statut d'autonomie renforcée a été présenté. Ce statut conférerait à la collectivité de Corse un pouvoir législatif. Cependant, ce projet suscite beaucoup d'inquiétudes, surtout quant à la formulation trompeuse de certains paragraphes. Par exemple, l'emploi de « lien singulier à sa terre » fait débat car cela pourrait être mis à profit afin de rejeter les personnes non originaires de l'île. Le terme de « communauté » mène aussi à questionner l'unité nationale et la notion d'intérêt propre de la Corse est également jugée trop vague. Aucune décision n'a donc été prise à ce jour, le vote est prévu le 23 juin selon Libération. Toujours du côté du gouvernement français. Ce dernier détournerait des aides pour financer un des plus gros pollueurs français. Pour contextualiser la chose, le président a mis en place le projet France 2030, supposé aider les usines à décarboner, en partenariat avec l'ADEME, l'Agence de transition écologique. Pour ce faire, le gouvernement et l'agence ont rédigé conjointement un cahier des charges afin de décider des entreprises éligibles. La clause 2.2.1 indique que la production et la consommation d'hydrogène ne sont pas éligibles à cet appel d'offres. Cependant, cela n'a pas empêché Ineos, entreprise produisant du pétrole, du gaz et des matières plastiques, de candidater afin de financer deux fours de vapocraquage. Ces fours permettent de chauffer les hydrocarbures afin de les transformer en plastique. L'argument d'Ineos pour justifier sa candidature, remplacer les hydrocarbures par de l'hydrogène. Si la clause précédemment énoncée devrait interdire ce financement, l'État a rédigé une nouvelle clause afin que ce cas spécifique puisse être éligible, forçant donc l'ADEME à offrir 300 millions d'euros à Ineos, selon une enquête du média Disclose. L'entreprise est actuellement sujette à une enquête judiciaire pour mise en danger de la vie d'autrui par pollution de l'air. À Calais, tous les lundis à 19h depuis la mort de Liana, des rassemblements ont lieu. Ils sont organisés en hommage à cette dernière ainsi qu'à toutes les victimes de pédocriminalité. Ils prennent place devant les tribunaux de justice et sont portés par Séverine Brachet, qui en a également souffert. Les rassemblements ont pour but de proposer une loi afin de faciliter la prévention, la détection, le dépôt de plainte, l'enquête, le procès et la reconstruction pour les victimes. Les rassemblements auront lieu jusqu'à ce que la proposition de loi soit acceptée. Un temps fort national est également prévu le samedi 4 juillet prochain.
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0: Merci beaucoup Alice. Et on vous propose maintenant de déconstruire l'idée selon laquelle la fraude sociale serait le problème majeur des finances en France avec Julie, qui est juriste et qui propose d'aborder les mobilisations contre la dernière loi anti-fraude qui est passée en octobre 2025, ainsi que de comprendre les mécanismes qui existent et qui sont en œuvre pour contrôler les allocataires. C'est parti.
3: Thank you. En octobre 2025, le gouvernement a déposé un projet de loi relatif à la lutte contre les fraudes sociales et fiscales, qui, depuis, a été voté dans une version durcie par l'Assemblée nationale et le Sénat en mai 2026. Une loi qui augmente le contrôle des allocataires du RSA, qui touche le chômage ou encore des allocations sociales. Une loi qui renforce les moyens de France Travail ou encore des CAF. À Micro-Rebelle, nous avons déjà eu l'occasion d'aborder ces enjeux via des interviews avec Atta Karas, Changer de Cap, La Quadrature du Net ou encore le collectif Lillois Râteau. Il s'agissait d'aborder les mobilisations contre cette loi ainsi que de comprendre les mécanismes en œuvre pour contrôler les allocataires. Aujourd'hui, nous sommes en compagnie de Julie, juriste, qui forme des associations et collectifs accompagnant des personnes ayant vu leurs aides au logement ou allocations familiales suspendues par la CAF avec un objectif en tête. Permettre aux personnes de faire valoir leurs droits. Donc bonjour Julie et merci d'être avec nous aujourd'hui. Pour commencer, j'ai déjà eu l'occasion de te présenter en quelques mots. Peut-être peux-tu en dire un peu plus sur qui tu es et sur ton travail.
4: Oui, alors je suis juriste et je travaille dans le champ de l'action sociale et du logement sur les enjeux d'accès aux droits, notamment pour les personnes en situation de précarité. J'interviens moi aux côtés principalement des associations dans lesquelles des intervenants sociaux vont accueillir, informer et accompagner les personnes pour faire valoir leurs droits, droits au logement, prestations délivrées par les CAF ou autres. Et on va croiser en fait leur regard social sur les situations des personnes accueillies avec mon approche en droit. Ils vont me solliciter pour savoir à quoi une personne a droit, qu'est-ce que dit la loi, quelles sont les démarches pour faire valoir ses droits ou les recours quand les droits ne sont pas respectés.
3: Et qu'est-ce qui t'a amené en fait à aider les associations et collectifs justement à les aider à former des recours ou en tout cas à les formaliser, mais en tout cas, qu'est-ce qui t'a amené toi dans ta démarche en fait à travailler sur cet enjeu-là?
4: La mise en œuvre, moi je pense, des droits fondamentaux, elle n'est pas toujours évidente. Les dispositifs d'accès aux droits, ils se complexifient, les lois elles évoluent, les conditions elles se durcissent et les personnes font face à de nombreux refus ou de suspensions de leurs droits, de leurs prestations par les administrations et par les organismes en charge de normalement délivrer les prestations. D'où l'importance pour les personnes de connaître leurs droits, de connaître les conditions pour les ouvrir ou les maintenir. Et de savoir aussi qu'en tant que bénéficiaire d'un droit, tu n'as pas que des obligations. L'obligation de respecter ton contrat d'engagement, de déclarer ton changement de situation, l'obligation de ne pas t'absenter trop longtemps du territoire français, par exemple. Les organismes qui te versent des aides et des prestations, ils ont eux aussi des obligations à respecter. Comme par exemple, avertir la personne en amont d'un risque de suspension de droit. Lui donner la possibilité de présenter ses arguments. Lui laisser un minimum de ressources pour subvenir à ses besoins. Voilà. Et à côté, il arrive que la situation des personnes, elle soit pas correctement appréciée par la CAF, par exemple, parce qu'ils n'ont pas tenu compte d'un élément, d'un justificatif, parce qu'ils ont mal interprété le droit. Et dans ce cas, on va arriver à des décisions prises par les CAF qui peuvent être irrégulières ou qui peuvent être abusives. Et le plus souvent, les personnes, elles vont s'en tenir à cette décision parce qu'elle émane de l'administration et elles vont pas chercher à vérifier si elle est conforme ou non au droit, alors qu'elle peut ne pas l'être. Et les personnes, elles ont le droit de contester cette décision, notamment si elle pénalise les gens. Donc encore faut-il avoir obtenu l'information sur tes droits, sur les obligations des organismes et les tiennes, et surtout sur les voies de recours que tu as à ta disposition pour contester. Et souvent, c'est ces éléments-là qui peuvent être mal cerné par certaines associations, collectifs, en tout cas aux côtés desquels je travaille, et sur lesquels on a besoin de s'informer, d'échanger, pour accompagner au mieux les personnes ensuite.
3: Là, ce que tu dis, ça amène à deux questions. La première, c'est quand tu parles justement de la question des obligations de la CAF, par exemple, à l'égard justement des allocataires, l'information, les voies de recours... Est-ce que ça arrive justement souvent qu'il y ait des erreurs de la CAF et qui nécessitent justement d'avoir un regard juridique, en tout cas un regard sur les droits des personnes, pour vérifier que, effectivement, l'institution n'avait pas tort à ce moment-là?
4: Oui, ça arrive qu'il y ait des erreurs. Et des erreurs qui peuvent de nature différente et à émaner de raisons différentes. Ça peut être un justificatif sur la situation de la personne qui a été transmis, donc la personne est de bonne foi, mais qui n'a jamais été réceptionnée par la CAF, par exemple. Donc, la CAF ne dispose pas de l'ensemble des pièces dont elle a besoin pour apprécier correctement le dossier. Et donc, à la suite de ça, peut prendre une décision qui ne correspond pas à la situation de la personne. Et puis, il y a des situations dans lesquelles la CAF avait a priori l'ensemble des informations à sa disposition, mais interprète le droit. Je pense notamment à des situations d'allocataires qui sont des personnes étrangères et sur lesquelles intervient aussi la question de l'appréciation du droit au séjour, mais d'autres situations aussi où le droit ne sera pas correctement appliqué et où éventuellement l'allocataire pourra donc contester.
3: Et justement, par rapport aux associations ou aux collectifs que tu vas accompagner, comment ça se passe en fait? C'est des formations justement très juridiques, très techniques sur apprendre à lire une décision de la CAF, sur apprendre même à formaliser un recours. Comment tu interviens là-dessus?
4: Oui, ça peut être ça en effet. C'est des intervenants sociaux qui vont me contacter au quotidien et avec qui on va échanger parce que une personne est venue par exemple avec un courrier de la CAF, soit dont on ne comprend en fait pas bien l'incidence, ou en tout cas dont on ne sait pas quoi faire. Comment on peut réagir à un courrier qui, par exemple, dit simplement à la personne « Vos droits ont été réexaminés, votre situation change à partir d'aujourd'hui ou hier, vous n'avez plus le droit au RSA, aux aides au logement, etc. Et éventuellement, vous nous devez tant d'argent parce que sur cette période-là, vous n'y aviez déjà plus droit. » Donc, qu'est-ce qu'on fait de ça? Quelles sont les voies de recours, etc. Et comment on peut donc aider les personnes à rédiger des courriers de contestation ou éventuellement à engager des procédures contentieuses s'ils souhaitent aller jusque devant un juge.
3: Et justement, là, dans ce que tu viens de citer, il y a notamment le RSA, allocation familiale, EAPL par exemple. C'est quoi justement les dispositifs où il y a plus de recours, ou en tout cas là où tu interviens le plus ces dernières années, derniers mois?
4: Moi, je n'ai pas de statistiques pour dire sur quel droit ou prestation en particulier il peut y avoir potentiellement le plus d'erreurs ou de contestations. Par contre, moi, de mon point de vue, ce qui est un peu biaisé, c'est que je vais intervenir aux côtés des associations et des collectifs qui interviennent dans le champ du logement et de la grande précarité. Donc, ça va être beaucoup de personnes qui bénéficient d'allocations logement, de prestations familiales, du RSA, prime d'activité, l'AAH aussi, voilà, ou autres prestations pour les enfants.
3: Et à chaque fois, c'est le même schéma en termes de recours? C'est écrire un courrier de contestation? Est-ce que c'est de devoir fournir des éléments supplémentaires? C'est quoi un peu la technique, ou en tout cas la stratégie à avoir quand une personne quelconque, qui soit accompagnée ou pas justement par une structure, c'est quoi un peu ces possibilités?
4: Moi, ce que je partage comme approche en droit avec les travailleurs sociaux, c'est celle de dire la personne est dans une situation donnée. Le réflexe, c'est d'avoir l'information du coup sur ses droits et de regarder si, en fonction des conditions qui sont prévues pour l'accès ou le maintien à ces prestations, ça a été appliqué correctement. Et si ce n'est pas le cas et qu'il y a un écart, dans ce cas-là, c'est que la personne elle est en droit de contester peut-être quelque chose pour avoir des éclaircissements ou pour apporter des justificatifs ou des informations supplémentaires, etc. Donc, dans justement la logique de contestation, c'est ce que la personne peut faire, c'est de dire « je ne suis pas d'accord avec cette décision que vous prenez ». Et moi, j'ai des éléments à vous apporter pour répondre à la décision que vous avez prise aujourd'hui. Et donc, au regard de ces nouveaux éléments, merci de réexaminer ma situation, parce que peut-être que j'ai toujours droit à ces prestations.
3: Et je me dis, il y a peut-être des personnes qui, quand ils reçoivent une décision de la CAF, se disent « bon, c'est la CAF, donc c'est forcément la vérité, et si je conteste, je risque peut-être des choses ». Est-ce qu'il y a des possibilités, finalement, pour une personne qui conteste ou qui demande ce que tu viens de dire, un réexamen de la situation? Est-ce que ça peut aggraver une situation, ou est-ce que c'est juste légitime et normal de demander des comptes?
4: La conscience d'avoir des droits, en fait, et puis face à l'administration, Ça, c'est quelque chose qui est souvent pas évident pour chacun d'entre nous. C'est-à-dire que souvent, on va prendre pour acquis ce que l'administration ou l'organisme de protection sociale va nous dire. Et ça, c'est quelque chose que je remarque qui est intégré aussi par les personnes qui accompagnent les personnes dans leur démarche. La question, c'est pas qu'il y ait de la suspicion partout, mais c'est juste de se dire qu'il peut y avoir des erreurs, ou en tout cas, il peut y avoir des décisions qui sont abusives, ou des pratiques qui sont abusives, ou des garanties ou des droits des personnes qui n'ont pas été respectés. Donc déjà, il y a tout en effet ce travail à faire autour de déconstruire un petit peu ce mythe de puisque c'est l'administration qui le dit, ça doit être vrai, parce qu'il peut y avoir des erreurs.
3: Il y a des risques pour les personnes justement à demander un réexamen de sa situation, de demander un réexamen d'une décision en fait de la CAF.
4: J'espère que non. Quand on demande à la CAF de réexaminer la situation au regard de nouveaux éléments, en général, en termes de quand on a une prestation qui a été suspendue ou une fin de droit qui a été prononcée, ou des sommes qui nous sont demandées en remboursement, on peut engager un recours devant une commission de recours amiable qui va en fait réexaminer la situation. Et donc ça, c'est un droit que l'on a. Donc on espère en effet que ça portera pas préjudice à la personne dans la suite de ses démarches. Ce qui peut parfois peut-être arriver, c'est que... Étant donné que la CAF réalise régulièrement des contrôles sur l'ensemble de ses allocataires pour voir si l'ensemble des conditions sont toujours réunies, si les justificatifs ont été transmis, etc., et si les droits sont versés aux personnes qui ont droit, on peut éventuellement attirer l'attention sur sa situation si on n'avait pas encore fait l'objet d'un contrôle. Peut-être. Bon, a priori, aujourd'hui, vu les moyens qui sont mis aussi sur le contrôle des allocataires, les allocataires seront contrôlés à un moment donné, dans tous les cas, pour voir s'ils remplissent toujours les conditions d'octroi des prestations.
3: Et justement, ouais, ça m'amène à une autre question aussi, c'est depuis quelques années, on a un renforcement des contrôles. Et ce que a pu déjà mettre en avant, notamment la quadrature du net, c'est sur la question des contrôles systématisés, des contrôles algorithmiques aussi. Et est-ce que toi, tu as vu un effet justement d'avoir davantage de contrôles, ou en tout cas de personnes qui demandent à faire des recours contre des décisions prises à leur égard, avec une augmentation des contrôles, donc peut-être augmentation des recours aussi en parallèle?
4: Oui, ce que pointe la quadrature du net sur oui, l'intensification des contrôles et le, peut-être le ciblage aussi. En tout cas, dans les permanences d'accès aux droits des associations, c'est des choses qu'on constate. C'est-à-dire que oui, les personnes étrangères ou en situation de précarité vis-à-vis de leur droit au séjour, les personnes qui ont des emplois précaires, qui ont des ressources variables, les familles monoparentales, etc., ça va souvent être les personnes qui vont venir chercher de l'aide et du soutien dans les associations et pour lesquelles on va pouvoir s'apercevoir qu'en effet, les garanties n'ont pas toujours été respectées. Donc oui, il y a des contrôles, il y a des croisements de fichiers entre les administrations qui permettent aujourd'hui à l'administration de pouvoir opérer un contrôle sur vraiment des données vraiment variées et un panel d'informations assez large. Ça, les personnes n'en ont pas toujours conscience non plus. Donc, c'est des choses qu'elles vont découvrir à un moment donné quand on va leur dire « Ah, mais on sait que vous êtes parti en voyage à tel endroit parce qu'on a vu des retraits sur votre compte bancaire ou on a obtenu d'une compagnie aérienne des informations sur un voyage, etc. » Donc, les personnes vont se rendre compte progressivement que les moyens pour les contrôles sont de plus en plus étendus.
3: Et peut-être toute dernière question, vu que c'est ton travail aussi hein, sur la question de formaliser des recours, ou en tout cas d'aider des associations à formaliser des recours, est-ce que faire un recours contre une décision perçue comme injuste ou en tout cas ou fausse de la CAF, est-ce que ça marche ? Est-ce que en fait, ça a un taux de réussite assez important et ça vaut le coup justement de contester ?
4: Alors là encore, moi, j'ai pas de statistiques qui seraient sur lesquelles on pourrait se fonder pour avoir une vision un peu exhaustive. Mais en tout cas, nous, ce qu'on perçoit depuis le point de vue des associations, c'est que quand on saisit la commission de recours amiable d'une CAF, elle peut prendre parfois des décisions favorables. Elle peut souvent ne pas répondre. elle peut suivre la décision initiale de la CAF et les personnes vont devoir, si elles souhaitent toujours contester, saisir un juge. Donc, ce qui est encore une autre étape. Il y a encore trop de situations dans lesquelles les personnes ne contestent pas, en fait, aujourd'hui aussi, parce qu'elles ne savent pas qu'elles en ont la possibilité ou parce qu'elles l'apprennent trop tard. La grosse quand même problématique aussi, c'est que en matière de suspension de droit ou de fin de droit, les CAF ne respectent pas ou trop peu encore le droit à l'information préalable de la locataire. Souvent, la locataire va réaliser qu'il n'a plus de droit aux prestations parce que ce mois-ci, l'argent n'est pas tombé sur son compte en banque. Mais il aura rarement reçu une information en amont, une décision notifiée comme ça devrait l'être, avec des délais et des voies de recours indiquées de manière vraiment très claire, etc. Donc, il y a un gros enjeu déjà de est-ce qu'aujourd'hui, les allocataires ont suffisamment d'informations claires et les moyens de pouvoir réellement exercer leur droit à un recours. Moi, je vois déjà cette grande question. Et après, pour celles et ceux qui arrivent, c'est variable. Il arrive que oui, ça permette de rétablir la situation. Il arrive que non. Quand les juges sont... Quand il y a un contentieux qui est engagé, il y a de nombreuses CAF qui vont régulariser la situation avant l'audience, donc sans qu'il y ait de possibilité que ce soit jugé. Voilà, c'est assez variable. Donc, est-ce que ça marche ou pas? En tout cas, j'aurais tendance à dire que chacun a le droit de faire valoir ses droits et donc doit pouvoir les exercer. Et si, au stade amiable, ça ne fonctionne pas, alors il y a un enjeu à porter ces situations jusque devant un juge, en fait.
3: Et justement, devant un juge, il y a des jurisprudences. Là, il y a déjà des affaires qui sont passées justement au tribunal et qui ont permis de contester des décisions prises par la CAF, prises par la commission de recours à l'amiable.
4: Oui, alors il y a des décisions qui existent, des décisions de justice qui ont pu annuler les décisions prises par les CAF et constater le caractère abusif de certaines procédures où les CAF justement ne respectaient pas correctement les droits des allocataires. Peut-être que c'est un contentieux qui se développe et qui, à mon avis, progressivement se développera de plus en plus. Mais là encore, tout l'enjeu, c'est l'accès aux droits et à la justice, qui n'est pas toujours évident. D'autant plus pour des personnes qui vont être en situation de fragilité et cumuler des difficultés. Donc voilà, c'est quand même un parcours qui est pas simple pour faire valoir ses droits. Mais oui, il y a des CAF qui sont condamnés par des juridictions.
3: Merci beaucoup donc Julie d'avoir été avec nous aujourd'hui. Donc pour rappel, tu es juriste et accompagnes des associations et collectifs à faire valoir les droits des allocataires contre des décisions abusives, notamment de la CAF ou d'autres institutions.

On remercie Julie et Pierre pour cette interview. Et maintenant, on vous propose une respiration musicale avec la chanson Galérer de Dove Incorporation.

0: C'était Dub Incorporation avec le morceau Galéré sur Micro Rebelle 99.6 FM et PFM 99.9. Encore merci à vous de nous rediffuser. Comme nous vous le disions en introduction, aujourd'hui c'est la journée de lutte contre la drépanocytose. Alors nous vous proposons de revenir encore une fois sur cette maladie trop peu connue.
1: Le 19 juin de chaque année, la Journée mondiale de lutte contre la drépanocytose met sur le devant de la scène une maladie qui est très peu connue du grand public. Selon un article de Jean-Benoît Harlet, professeur de médecine interne, dans la revue du Praticien, en quelques dizaines d'années, la drépanocytose est devenue la première des maladies rares en France avec près de 30 000 patients et patientes. La France est le pays d'Europe où vivent le plus de patients. Et selon l'Organisation mondiale de la santé, il y a 5 millions de personnes atteintes de la drépanocytose dans le monde. Cette maladie, elle affecte l'hémoglobine des globules rouges. C'est une maladie génétique qui se manifeste notamment par de l'anémie, des crises douloureuses et un risque accru d'infection. La drépanocytose touche particulièrement les personnes afrodescendantes et du Maghreb. Aussi, des associations telles que SOS Globi informent sur le sujet. Nous avons reçu Prudence, vice-présidente de SOS Globi Nord, qui est venue nous expliquer comment s'expriment les symptômes de la maladie et en quel sens le don du sang, le don de plasma et de moelle osseuse sont vitaux pour la prise en charge des patients et patientes. Bonne écoute.
2: Je suis Prudence, vice-présidente de l'association SOS Globi Nord. Ce que vous devez savoir, c'est que la drépanocytose est la maladie génétique la plus répandue au monde. Et pourtant, elle est pas très bien connue du grand public. C'est une maladie génétique donc qui est transmise par les parents à la naissance. Le papa donne un gène malade et la maman donne un gène malade et l'enfant en fait il prend le gène malade de chacun de ses parents. C'est cet enfant là qui va développer la maladie. Mais ce que vous devez savoir aussi, c'est que c'est une maladie qui touche surtout les afrodescendants, les personnes aux Antilles aussi. On a des statistiques aussi en Inde et dans certains pays du Maghreb.
1: Alors, quels sont les symptômes de la maladie?
2: Elle se manifeste par des crises vaso-occlusives. Alors, il faut savoir que c'est une maladie qui est très handicapante. Pour les enfants, en général, si le dépistage n'a pas été fait, vous le saurez parce que le bébé, il pleure beaucoup. S'il est exposé à trop de chaleur, trop de froid, il va pleurer beaucoup. Et puis, vous ne saurez pas. Ils sont aussi sujets beaucoup aux infections. Et là, c'est vraiment les médecins, c'est en allant à l'hôpital qu'on vous expliquera, on fera des tests et on saura. Quand on est adulte, la maladie, elle se manifeste vraiment, elle est handicapante. Parce que si vous êtes exposé au froid, à la chaleur, au stress, tout peut déclencher une crise. Et ce qui fait que c'est handicapant, c'est qu'on peut être là en train de parler, de discuter, et 15 minutes après, la personne, elle vous dit qu'elle est en crise, elle a mal, elle hurle, et même vous ne comprenez pas. Et c'est vraiment comme ça que la maladie, elle se manifeste. Évidemment, pour les personnes qui travaillent, c'est très... c'est difficile de garder parfois des contrats, parce que c'est aussi ça, hein, les répercussions sociales de cette maladie.
1: Prudence nous explique pourquoi les personnes drépanocytaires doivent régulièrement faire des transfusions sanguines.
2: Les personnes qui souffrent de cette maladie ont très souvent besoin d'être transfusées. Parce que dans le cas de la drépanocytose, l'hémoglobine n'a pas une forme normale. Ce qui fait que pour se transporter dans le sang, elle a un peu du mal et elle se bouche au niveau des vaisseaux. Et donc c'est ça qui cause ces crises vaso-occlusives. Si elle n'est pas prise en charge rapidement, la drépanocytose entraîne beaucoup de complications. On a des nécroses des hanches, des AVC, beaucoup de complications qui détruisent en fait les organes vitaux, les reins, d'où l'importance pour vous de donner votre sang. Voilà. Il n'y a que les transfusions qui arrivent à diminuer le taux d'hémoglobine de l'hémoglobine malade. Les dons de sang ne sont donc pas seulement utiles, ils sont tout simplement vitaux.
1: Comment détecte-t-on cette maladie ?
2: En général, cette maladie est diagnostiquée par un examen qu'on appelle l'électrophorèse d'hémoglobine. Depuis 2024, le dépistage systématique a été adopté à la naissance pour tous les bébés. Donc tous les bébés qui naissent en France depuis 2024, ils sont systématiquement dépistés de cette maladie-là. Quand on est plus grand et qu'on n'est pas forcément en France, il y a un test à faire qu'on appelle l'électrophorèse d'hémoglobine et ça vous permet de savoir si vous êtes porteur sain ou non. En fait, si vous êtes porteur sain, vous êtes susceptible de transmettre le gène. Donc toujours le conjoint doit faire aussi son électrophorèse pour que vous soyez sûr de ne pas transmettre le gène malade à votre enfant.
1: Est-ce que cette maladie est reconnue au niveau professionnel ? Est-ce qu'il y a des aménagements ? Est-ce que la personne est reconnue avec un handicap ?
2: Oui, tout à fait. Avec la MDPH, il y a toujours un dossier à faire au niveau de la MDPH pour faire reconnaître son OQTH pour cette maladie-là. Et au niveau de la sécurité sociale, c'est une maladie qui est prise en charge à 100%. Donc voilà, si vous avez cette maladie, rapprochez-vous de la MDPH et vous aurez votre... Et évidemment, elle donne lieu à des aménagements au niveau du travail. Voilà, les stations debout prolongées, les travaux très pénibles, la pénibilité aussi à prendre en compte. Le sport, en général, les personnes qui sont drépanocytaires ne peuvent pas faire des sports qui demandent beaucoup d'énergie. Elles ne peuvent pas courir après un bus, elles ne peuvent pas faire du basket, du volley. Bien sûr, on les encourage toujours à faire du sport, mais l'effort doit être modéré et adapté à la personne.
1: Dans quelques cas rares, il est possible de guérir de la drépanocytose grâce à une greffe de moelle osseuse compatible.
2: Parce qu'à l'heure actuelle, les seules façons de guérir de cette maladie restent malheureusement la greffe de moelle osseuse qui n'est pas encore accessible et il y a encore beaucoup de recherches à faire à ce propos.
1: Tu as dit guérir ?
2: Oui, j'ai dit guérir. C'est possible de guérir de la drépanocytose, mais encore, ça reste... un parcours très complexe parce qu'il faut avoir un donneur compatible dans la fratrie. C'est encore l'occasion pour nous de remercier tous les donneurs, toutes les personnes qui donnent de leur sang parce que vous devez savoir qu'une personne drépanocytaire, vu que la production de l'hémoglobine est anormale, c'est vraiment le sang des donneurs qui leur permet d'avoir une qualité de vie si elles ne sont pas soignées.
1: Laissons le mot de la fin à Prudence.
2: La drépanocytose, en fait, plus la prise en charge se fait tôt, mieux les personnes vivent avec la maladie. Parce que les complications n'ont pas le temps de s'installer. Un enfant de 10 ans qui a déjà des nécroses de hanches, à qui on doit mettre des prothèses, vous reconnaîtrez quand même que c'est compliqué. Alors que si dès la naissance... il a été mis sous oraciline, il prend ses traitements normalement. Il grandit quasi normalement comme les autres enfants. D'où vraiment cette importance. On doit aussi signaler que le plan national de vaccination pour les personnes drépanocytaires et thalassémiques a été renforcé. Donc systématiquement, il y a un plan vaccinales qu'elles doivent suivre tout au long de leur vie. Et évidemment, le bilan annuel pour détecter tout ce qui peut être les risques d'AVC, les yeux, les dents, tout ce qui peut être source d'infection en fait. Donc oui, pour ça, la France, la prise en charge, elle est vraiment... mais on veut que ce soit de plus en plus élargi, que ce soit toutes les personnes qui aient accès à ça et que pourquoi pas la greffe de moelle pour les personnes qui peuvent en bénéficier se démocratise.
1: Alors, n'oublions pas ces trois rendez-vous incontournables chaque année. 14 juin, c'est la journée mondiale des dons du sang. Le 19 juin, de la drépanocytose. Le 22 juin, c'est la journée nationale de réflexion sur le don d'organes et sur la greffe. Comment s'informer ? Comment creuser ? Le centre de référence de la région sur la drépanocytose est à Lille, à l'hôpital Saint-Vincent-de-Paul et pour les enfants, à l'hôpital Jeanne de Flandre. tous deux coordonnés par monsieur Laurent Pascal. info@drépanocytose.com, SOS Globinor avec globinor.blogspot.com. Les établissements français du Don du Sang ont créé une cartographie des collectes de sang mobiles pour trouver le point de collecte le plus proche de chez vous. Merci énormément à Prudence et à l'association SOS Globinor qui travaille à faire connaître et à aider les patients et patientes touchés par la drépanocytose et par la thalassémie, une autre maladie sanguine génétique. Merci à vous pour votre écoute. N'oubliez pas que votre sang est or et qu'un don sauve 3 vies. C'était un reportage de Roxane pour Micro Rebelle. Et oui, je vais me répéter, mais encore merci à Prudence et à tous les membres de l'association SOS Globi. On souhaite énormément de courage et de la détermination à toutes les personnes souffrant de maladies chroniques, aux personnes également qui sont dans l'attente d'un don d'organes, car on a une pensée pour eux également. Et sachez que le 22 juin, c'est la journée nationale du don d'organes. Initié par l'agence de biomédecine, ce grand rendez-vous annuel est l'occasion de parler librement du don d'organes et de faire connaître les informations autour de tout ça, car c'est encore quelque chose qui bloque, qui est très difficile. Mais par exemple, en 2025, 6148 greffes ont été réalisées, c'est une vraie avancée, mais il manque encore suffisamment de donneurs-donneuses pour sauver le nombre de vies dont on a besoin en France au quotidien. Au 1er janvier 2026, 23 300 malades étaient encore en attente d'une greffe.
0: Il y a également un don du sang organisé le lundi 6 juillet de 9h à midi et de 13h30 à 17h à la base du 11-19e dans la salle théâtre.
1: Et donc, effectivement, comme vous l'entendez dans le reportage, une cartographie existe sur le site des établissements français des dons du sang. Comme ça, ça permet de voir partout en France, même si vous êtes parti en vacances dans le sud ou je sais pas où, en Bretagne et tout, de voir si proche de votre lieu de vacances, il y a potentiellement les dons du sang. Les bénévoles des dons du sang disaient que c'est très important en été, parce qu'en fait, en été, il y a plus de personnes qui se déplacent, bougent et donc n'ont pas leur rendez-vous régulier des dons du sang. Donc ils se disent, bon bah voilà, là c'est exceptionnel, je le fais pas. Il y a plus d'accidents de la route. Et également pour les personnes drépanocytaires, bah, il fait chaud et il y a besoin de transfusion sanguine. Maintenant, nous allons changer de sujet, mais on reste dans l'actu avec cette chronique, encore une fois, préparée par Alice.
0: Hier, jeudi 18 juin, une grève des journalistes a eu lieu. Entre 500 et 1000 personnes se sont réunies pour manifester à Paris. La manifestation partait de la place de la Bourse dans le 2e arrondissement. Ce choix est stratégique puisque la place est située juste en face de l'agence France Presse. La destination était le ministère de la Culture, où était reçue en même temps une délégation syndicale. Les manifestants demandaient l'arrêt de suppression de postes en masse, un meilleur encadrement de l'utilisation de l'intelligence artificielle et une protection de l'indépendance des médias. On pouvait lire sur de nombreuses pancartes « ChatGPT a-t-il sa carte de presse ?» Guillermo, journaliste à l'AFP, c'est-à-dire l'agence France Presse depuis 2020, explique dans La Voix ouvrière être très inquiet sur la manière dont les gens vont aller chercher l'information. Il continue en déplorant que les personnes utilisant l'intelligence artificielle restent souvent sur l'information fournie et ne cliquent pas sur les liens. Guillermo se pose également la question de la rémunération future des journalistes. Il explique aussi que certains licenciements ont été justifiés par l'utilisation de l'intelligence artificielle comme substitut aux journalistes. C'est le cas par exemple dans le groupe de presse Ebra. Les employés du groupe Prisma Media appartenant à Vincent Bolloré étaient également très présents parmi les rangs de la manifestation. Pour cause, le milliardaire a mis en place un PSE, c'est-à-dire un plan de sauvegarde de l'emploi, prévoyant de licencier 40% des effectifs du groupe. Emmanuel Vire, délégué syndical CGT au sein du groupe, a affirmé « Un millier d'emplois sacrifiés, ce sont des libertés de toute une société qui sont en péril. » Les syndicats ont précisé que la lutte ne s'arrêtera pas tant que leurs revendications n'auront pas été entendues.
1: Merci beaucoup Alice, c'était très intéressant. Merci. Passons maintenant à un temps d'agenda.
0: Vendredi 19 juin à 18h30 à la Musette, un café associatif et solidaire de Guénin. Le vernissage de l'exposition « Il n'avait jamais vu la neige » aura lieu sur les mineurs de charbon marocain, qui a été réalisé par Jeanne Fourneau, dont vous pouvez trouver l'interview sur notre site micro-rebelle.fr. L'exposition sera sur place jusqu'au 19 juillet.
3: Dimanche 21 juin, pour la fête du printemps et de la musique, il y a un marché opus organisé par l'association SLS Crew de 7h à 14h, des animations festives en journée et puis un concert gratuit en plein air de HK. C'est à partir de 20h au quartier de la mairie et place Ferrer à Salomine.
0: Le mardi 23 juin 2026 à 18h, une rencontre autour d'une armée révolutionnaire aura lieu. Plusieurs années après la présentation de son travail de thèse dans les anciens murs qui abritaient la bibliothèque à l'autre bout de la métropole, Denis Leroux vient présenter son livre sorti à la découverte, Une armée révolutionnaire, sous-titré Contre-insurrection et subversion militaire pendant la guerre d'Algérie. Un vaste programme qui sera abordé à partir du livre mais aussi de photos d'archives. Face à l'insurrection lancée fin 1954 par le Front de Libération Nationale, une partie de l'armée française a voulu jouer une révolution contre une révolution. Au sein des fameux 5e bureaux, des officiers mettent en œuvre la contre-insurrection. Leur arme, la guerre psychologique. Leur objectif est de conquérir la population algérienne et garder l'Algérie française. Or, ces hommes ne se considèrent pas comme des contre-révolutionnaires. Ils estiment au contraire, être au cœur d'une authentique révolution. Ça se tiendra à l'Anamorphose, 48 rue du Lompeau.
3: À Lille. L'Anamorphose, un lieu à découvrir, franchement, avec plein de choses intéressantes qui s'y passent chaque mois, mais c'est dans le quartier Fives de Lille. Nous passons maintenant au jeudi 25 juin à 10h avec une mobilisation de soutien pour Djelloul Kheris devant le tribunal administratif de Lille. On vous en a déjà parlé, le représentant syndical Sud Collectivité Territoriale, employé au service jeunesse, a écopé de 2 ans de suspension de salaire, suspension de son poste, par la ville d'Hénin-Beaumont, malgré l'absence de sanctions demandé par le centre de gestion et contre l'avis du conseil de discipline à l'unanimité qui s'était opposé à cette sanction en disant qu'il n'y avait aucun motif pour le motiver. Je ne sais pas comment je vais dire ça. Oui, il n'y avait aucun motif pour cette suspension, mais la mairie d'Hénin-Beaumont en a décidé autrement. Il a déposé un recours pour excès de pouvoir et une requête en référé. Suspension au tribunal administratif de Lille.
0: Le vendredi 26 juin aura lieu la fête des carrés potagers qui se tiendra de 9h à 17h au tiers-lieu Liberta, La Ferté, rue des Montagnards, 62-210 à Avion. Une journée où ces associations ouvrent leurs portes pour une journée festive, conviviale et gratuite autour du jardin, de la nature et du vivre ensemble. Au programme, des jeux et animations pour petits et grands, des activités sportives et la découverte des carrés potagers et des projets du tiers-lieu.

La réserve, l'écolieu vivant de l'Artois. En gros, vous pouvez y voir par exemple des petits carrés au niveau du béton. Par exemple, ils ont cassé, détruit du béton de plusieurs manières et ont ensuite replanté des plantes différentes, remis avec différentes techniques. En fait, ils font de l'expérimentation pour voir comment est-ce qu'on peut, par exemple, à partir d'un gros parking, casser en étant le plus intelligent possible pour casser, pour que ensuite la biodiversité puisse Alors, soit par exemple, est-ce qu'il faut mettre des plantes qui vont manger l'acidité, qui vont absorber l'acidité, puis après mettre des choses qui seront potentiellement comestibles. Voilà, c'est de l'expérimentation. Ils ont une chercheuse, en fait, une étudiante ingénieuse qui travaille là-dessus. Ils ont des parois dans les murs où on peut ouvrir des petites fenêtres et voir les éléments biosourcés qu'il y a, avec lesquels ont été fait le bâtiment. Donc là-bas, il y a du maraîchage, il y a plein de choses. Et ils prennent aussi en charge des personnes qui sont bénéficiaires du RSA. Il y a un dispositif aussi autour de ça. À découvrir, c'est vraiment un lieu sympa. Donc si vous avez le temps demain après-midi, que vous êtes du côté de Neuilly-les-Mines, c'est au niveau de la réserve de Neuilly Environnement, un lieu qui a été ouvert, inauguré en septembre dernier. Voilà. Alors, j'avais envie de vous proposer une petite pause musicale à nouveau au sein de cette émission. Et si nous écoutions Scapé avec une chanson sur la liberté, Sexo y Religione.

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0: Merci beaucoup Alice d'avoir été avec moi tout au long de cette émission. C'est la fin de cette émission d'actu. Retrouvez les interviews sur le site de Micro Rebelle. On vous souhaite une bonne écoute pour la suite des programmes si vous restez avec nous. Et sinon, bonne journée à vous aussi, auditeurs et auditrices de PFM 99.9. À bientôt.

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1: Un mini-festival autour du son, de l'écoute et du partage.
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3: T'enregistres quand c'est rouge ? 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
0: Ensuite, on enchaîne sur les Podacastières. Entre théâtre et radio, des artistes émergentes nous racontent leur raté. C'est une création d'Irène Décotigny et d'Audrey Fenas, mise en scène par Martin Porris. Ce sera le vendredi 3 juillet à 20h30. Séance d'écoute collective avec L'Expérience, les productrices de l'émission de création radiophonique et sonore de France Culture vous proposent une discussion ponctuée d'extraits d'œuvres sonores, samedi 4 juillet à 16h. Et enfin, dis, t'as pensé à éteindre la radio ? C'est un spectacle radio live et love d'Annabelle Brouard et Olivier Minot. Une ode au son et un tendre voyage radiophonique. En live, le samedi 4 juillet à 20h30 au Théâtre de l'Aventure.
4: Non mais c'est cette histoire d'amour à la radio, c'est complètement has-been, non ? Les jeunes, ils en ont rien à battre du son.
5: Mais si, les jeunes, ils écoutent des podcasts.
4: Des quoi ?
5: Non, t'as très bien compris.
0: Festival les vendredis 3 et samedi 4 juillet au Théâtre de l'Aventure AM. 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

Où est-ce qu'elle est ma place? Eh bien, elle est avec vous aujourd'hui, donc, pour l'émission Tropique. Patrick au micro de PFM 99.9. Comme chaque samedi en direct, 10h-11h30, c'est l'émission Tropique qui vous accueille pour la musique du soleil. Dan Junior, donc, où est-ce qu'elle est ma place pour commencer cette émission? Une émission donc pleine de titres, forcément, des Antilles, des Caraïbes, de l'océan Indien, du continent africain. Comme chaque semaine, vous connaissez la formule.

J'aime les bourgeois, Jody Valente, cet extrait d'un triple coffret CD, donc qui rassemble trois parties, donc Racine d'abord, Héritage, et puis Jody joue de nos jours, donc avec 250 artistes martiniquais.

Tropical Family avec Obsession, et juste auparavant, c'était Elisa R. On poursuit avec Jean-Philippe Martelly, Coco Binini.

Faut qu'on soit fort, c'était Tiwani en compagnie de Straika et de Fefe Typica. On retrouve d'ailleurs Straika avec Garde le moral.

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Petite séquence musicale avec Cinq Lans d'abord, un groupe qui ressemble, dont le nom ressemble d'ailleurs pas mal à Zinglin, et ils font des bonnes choses effectivement, le groupe Cinq Lans. Ensuite c'était Kananga et à l'instant même Tiwoni. On retrouve maintenant Marvin avec sa marionnette.

En fait, ils étaient trois sur ce morceau. Il y avait Mika Mendes, Looney Johnson et Keisha. Le titre, c'était Poison. On va bientôt se quitter. Alors, je vous dis dès à présent, rendez-vous la semaine prochaine. Prochain direct 10h-11h30 le samedi, bien sûr. Si vous avez écouté cette émission ou si vous l'avez loupée, eh bien, raison de plus pour écouter la rediffusion. Les rediffusions, lundi 16h30, jeudi 22h30, vendredi 2h du matin. Et on se quitte en compagnie de T-Vice. Voilà, passez une très bonne semaine. Portez-vous bien et à très bientôt.

un classic one de Suède. The Roots and Rockin' Reggae Music non-stop. Cabard Reddy, toi-même, tu sais. 99.9 PFM. Yeah, man. On va enchaîner avec Ina Diab. En combinaison avec Ken Boots. Let the water run.

0: Enchaîne tout de suite avec Rick Jam, Naslip. Tu sais, Naslip.
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0: L'homme s'appelle Rick Jam, but that's me, tell you know.

Yes, massif, yes, massif. Trop de vibes un coup, trop de vibes. L'homme s'appelle Prince Allah. Le tune se nomme Mash Down Rome. Et massif, c'est parti dans le cabaret ready 99.9 PFM avec le Bad Smokers pour vous servir right now. Prince Allah.

Yes, nous écoutons actuellement la version dub du morceau de Michael Prophet, The Mashdown Room. On a écouté la version longue juste avant. Juste pour vous rappeler que vous êtes bien sur le Cabard Ready, 99.9 FM. Yeah man, bonne fête de la musique à toutes et à toutes. Yes. J'espère que vous profitez de la vibes. On va continuer tranquillement. On va continuer tranquillement avec Kabaka Pyramide. Extra.

Yes man, on va pull up le son Kabaka Pyramide Extreme. Yeah man, on remercie le ciel qu'il n'y a pas de Rastaman dans les Epstein Files.

Désolé les amis pour ce petit souci technique. On va enchaîner ça proprement. L'homme s'appelle Busy Signal. Et le morceau c'est Sweet Love Night. Yeah man.

Yes, on va pull up le tune. Parce que tout le monde connaît Supakiat, le Don Dada. Mais écoute this one. Jarunting, sin, a meditation from l'homme que l'on nomme Supakiat. Right now dans le cabaret, ready. C'est parti, mon ami.

Un. Yeah, JYGT long on. Eh, hey, le tune est tellement bad que je vais remettre ça au début, toi-même tu sais. JYGT à long on, missé. Right now, on pull up le tune.

0: skill bing. Le tune Crocodile Teeth. Classic one de ces classic one. Tu sais comment ça se passe dans le Kaba. On pull up tout simplement quand c'est trop.
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Yes, on va rester dans les classiques. Avec un pour moi que j'estime être parmi les plus grands. J'ai le même niveau que Marley. L'homme s'appelle Alton Ellis. Sitting and watching in the park. Yeah man, tu sais quoi? On va pull up ça et introduire le morceau sans que je pollue ça avec ma voix. Right now, sitting and watching in the park. L'homme s'appelle Alton Ellis dans le Car Bar Dreddy. Yeah man!

Yes, après Alton Ellis, on va enchaîner avec Pressure Bros Pipe. Yeah, man. Le morceau s'appelle Haunted. Excusez mon anglais. Pressure Bros Pipe. Haunted. Donc, vendredi, toi-même, tu sais. C'est parti. Yeah.

Ah, il est celestial. Destiny, c'est ce qu'on vient d'écouter. Yeah, bonne vibes. Avec ce bon temps là, ça passe crème. Yes. On va enchaîner avec Striking Rich.

Yeah, Massif, on va pull up le son et introduire ça proprement. L'homme se nomme Ranking Joe. Le morceau, c'est Leave Babylon pour tous les aficionados. Yeah, man.

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1: Yes, après Ranking Joe, on enchaîne avec Sly and Robbie Rock Music, que je dédicace à tous ceux qui aiment le reggae music.

Yeah, Massif, on va pull up le son Sly and Robbie, le extrait de l'album Taxi Fare, Sly and Robbie present Rock Music. Yeah man, en ce jour de la fête de la musique, je tenais à vous dédicacer ce morceau. Tous les auditeurs, auditrices du Cabard Ready, tous ceux qui nous donnent la force depuis des années, force à toi Papa Caf qui était là avant moi, et force à celui-là qui me suivra. Right now, c'est parti.

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0: Aujourd'hui dans Info 30, focus sur le collectif Écoute que coûte qui organise la 4e édition du festival de l'écoute et de la radio. Un mini-festival autour du son, de l'écoute et du partage et qui se déroule du 3 juillet au 19 septembre à M, LM et Roubaix. On terminera ce magazine par deux rendez-vous sociaux.
1: Le collectif Écoute que coûte organise la 4e édition du Festival de l'écoute et de la radio, un mini-festival autour du son, de l'écoute et du partage. Du 3 juillet au 19 septembre à M, LM et Roubaix. Dans ce cadre, vous pourrez notamment assister au spectacle Les Podacastières, création d'Irène Décotigny et Audrey Fenas, sur une mise en scène de Martin Porris. Pour évoquer ce spectacle, on retrouve Audrey Fenas au micro de Luc.
3: Alors salut Audrey, tu es une comédienne hyper fun, paraît-il. Podcasteuse également, tu joues dans le spectacle Les Podacastières qui sera présenté le 3 juillet pendant le festival Écoute que coûte au Théâtre de l'Aventure à M. Avant de parler du spectacle, je pense que c'est bien que nos auditrices et nos auditeurs comprennent un peu qui tu es. C'est quoi ta couleur préférée ?
4: Alors ma couleur préférée c'est le rouge et je pense que c'est à cause de ma mère parce que petite je portais tout le temps des habits rouges.
3: J'ai l'impression que tu es aussi très intéressée par la nourriture, qu'est-ce que tu aimes bien manger toi ?
4: Ah oui, bah je pense que le plaisir dans la vie, c'est quand même de bien se nourrir. Comme la pizza a quattro formaggio, incroyable. La raclette aussi, et un peu de salade pour compenser.
3: Est-ce que t'es pour les pommes de terre et les lardons, enfin une espèce de raclette sur les pizzas ?
4: Ça dépend. Si la pâte à pizza, elle est bonne, ça va. Mais après, des fois, ça gâche un peu le goût basique de la pizza, la bonne pâte. Trop en mettre, parfois, bah, ça détruit un peu le plat.
3: Alors nous, dans nos radios associatives, on pense que c'est bien que les artistes s'engagent et assument des positions politiques. Tu vas voter pour qui en 2027 ?
4: Alors, bah, justement, moi, je compte voter pour un pizzaïolo que j'adore à côté de chez moi. Il fait des super bonnes pizzas et je trouve que c'est très engagé, en fait, d'utiliser des produits locaux. Donc, je compte voter pour lui. Après, voilà, je pense qu'il faut voter pour les personnes qu'on aime bien.
3: Bon, je pense que maintenant on a un peu cerné qui tu étais. Merci Audrey. Donc ce spectacle, Les Podacastières, c'est quoi ? Globalement le pitch, qu'est-ce que c'est ?
4: Donc en fait, Les Podacastières, c'est deux personnes. Donc moi, Audrey et Irène. Et en fait, chacune en a des pratiques artistiques. Moi plus le théâtre et le chant et elle les arts plastiques. Et on est parti à la rencontre de personnes avec nos micros et nos enregistreurs pour parler des ratés. Donc c'est des artistes qui nous ont partagé leurs ratés et on remet en scène à notre manière un peu des ratés qui n'ont pas pu exister ou donc voilà, en fait le but c'est de mêler les arts plastiques, le théâtre, la radio, le chant pour créer un peu un festival d'une autre sur le raté. Et c'est aussi un peu pour ouvrir sur le raté en général, quoi, puisqu'on a souvent peur de rater, alors que ça fait partie un peu des belles choses de la vie.
3: Sur scène, tu es avec Irène Décotigny, donc c'est vous deux qui avez écrit le spectacle ?
4: Oui, c'est ça. En fait, on est surtout parti de l'idée d'enregistrer des personnes. Donc les principales paroles qu'on entend pendant le spectacle, c'est des paroles d'artistes. Et en fait, par-dessus, on crée ou même on a écrit des chansons, on a écrit des petits textes. Mais c'est surtout en partant de la parole des gens qu'on a créé. Oui, c'est une création de notre part, mais aussi des gens qu'on a interviewés et de Martin qui nous accompagne à la mise en scène pour s'assurer que les choses fonctionnent ou qu'on comprenne ce qu'on voit, quoi, ce qu'on entend.
3: Et alors, c'est quoi ce nom bizarre, Les Podacastières ?
4: Alors, Les Podacastières, alors au début, c'est parti un peu de l'envie de travailler sur le podcast. Parce que vu qu'on enregistre des gens, y avait un peu ce format de c'est des mini-podcasts sur le raté. Et donc au début, ça s'appelait Les Podcastières. Et après, on s'est dit, c'est un peu compliqué à dire. Et est venue l'idée les podacastières, qui était un peu plus sympa à dire, d'où le fait que voilà, c'est du podcast et en même temps un peu une originalité en rajoutant le A de Audrey et d'aventure. Et voilà.
5: Quand je regarde mon petit atelier de céramique, il y a plein d'embryons de projets, qui, je ne vais pas dire qu'ils sont avortés, mais qui demanderaient à être prolongés. Le problème, c'est que quand on a des projets comme ça, on se dit ben, « je le reprendrai plus tard », puis plus tard, une autre idée arrive, et donc elle prend le pas sur l'autre. Et c'est pour ça que je me retrouve avec souvent des pièces comme ça qui sont dans des seaux.
6: Des tiroirs pleins. Les conséquences matérielles des tiroirs pleins. De ce que j'appelle et j'estime des ratés, je les garde. Je suis incapable de les jeter. Et en fait, j'aime bien des fois quand même retourner les voir et me dire avant j'explorais, j'utilisais comme ça mon pinceau, c'est rigolo. Me replonger dedans en fait me permet de voir aussi. D'une certaine façon, au chemin.
3: Alors, c'est quoi l'intérêt de hybrider la radio et le théâtre ?
4: Alors, il n'y a aucun intérêt, parce que ça ne marche absolument pas. Mais. Non, bah, en fait, moi, je viens un peu de la radio. Enfin, j'ai participé à des projets radiophoniques comme Super Cambrousse, en fait, où on crée des podcasts avec les gens qu'on rencontre. Et en fait, c'est hyper intéressant de mettre en avant la voix des gens, puisque bah, dans une voix, c'est un peu toute une vie qui se reflète. Donc la radio par la parole des gens est un peu une création sonore, et le théâtre par quelque chose de vivant. Et c'est aussi pour ouvrir un peu... parce que je sais que moi, dans mon entourage, il y a pas mal de gens qui ont peu l'habitude d'écouter la radio. Donc c'était aussi pour mêler un peu toute cette création radiophonique, un peu les idées de la radio, avec quelque chose de plus théâtral, qui sont vraiment deux pratiques qu'on aime bien avec Irène et moi.
3: Et alors vous faites quoi pendant qu'on écoute du son sur scène ?
4: Bah alors on fait rien. On regarde le public et puis on voit leur réaction. Et ce qui est drôle, c'est que quand on avait enregistré les gens, il y a aussi plein d'idées qui émergent quand on nous partage des histoires. Et donc, en fait, vu qu'Irène, elle part beaucoup des arts plastiques, on a commencé à créer un peu des formes visuelles. Et moi, c'était plus des choses jouées. Donc, par exemple, quand on entend une voix, soit nous, on va avoir des masques et on va interpréter des rôles, soit on va se mettre à chanter. Soit des fois c'est plus des moments de silence où on va bouger, où une forme va exister. Par exemple, à un moment, on a un grand tissu qui prend vie sur une parole. Enfin, donc voilà, c'est un peu un mélange de visuel. C'est beaucoup d'images quoi, dans ce spectacle.
3: Comment c'est venu cette idée de faire un spectacle sur le ratage artistique ? Et t'as aussi évoqué l'idée d'essayer de se décomplexer peut-être par rapport à cette peur que peuvent avoir les artistes et les comédiens, les comédiennes sur le ratage artistique. C'est quoi le truc là-dessus ?
4: Eh bien, ça part surtout de moi. Parce qu'en fait, quand on a commencé à travailler avec Irène, je lui parlais beaucoup de la peur de rater, parce qu'en fait on avait participé au festival de l'Université de Lille, et en voyant la date approcher, j'étais en mode « ah mais on va rater », parce qu'au début on était parti sur une autre idée, et j'étais en mode « ah là j'ai peur de rater, oh là là ça va être la honte et tout ». Et donc en échangeant pas mal avec Irène, où je disais que j'avais très peur du raté, et que la scène aussi des fois pour moi c'était un moyen de faire face à ce que ça rate. Et donc elle m'a dit peut-être on pourrait partir justement du ratage, un peu de ces petites hontes, et de les mettre en valeur, parce qu'en fait ça fait partie du travail, surtout en tant qu'artiste, on est beaucoup amené à se louper avant qu'une chose vraiment réussisse. Et donc on est parti de ça en se disant ça peut peut-être être sympa de montrer aux gens que justement c'est en ratant qu'on avance, comme on dit, pour pousser il faut se planter.
3: Et alors, ça parle du ratage artistique, du ratage sur scène, mais est-ce que ça peut avoir un écho sur ma vie et la peur que je peux avoir de rater ma vie ?
4: Ah oui, je pense que de toute façon, c'est mieux qu'une séance de psychologue, hein, de venir voir le spectacle. Parce qu'aussi, en fait, on est parti du ratage artistique parce que dans mes études, ben, je suis en lien avec des personnes qui ont des pratiques artistiques. Et donc, c'était un peu aussi le truc de, d'échanger avec les personnes qui étaient à nos côtés. Et en fait, il y avait beaucoup de rire qui sortait un peu de ces histoires de ratés. Même dans la vie de tous les jours, on est amené des fois à vivre des petites hontes ou des choses comme ça, et on n'ose pas en parler, on a honte, et en fait, des fois, c'est, ça fait du bien d'en parler ensemble. Et donc, c'était un peu pour mettre en avant les ratés artistiques, mais aussi les ratés plus en général, quoi, faire une ode aux ratés. Mais pour les artistes, parce qu'on voulait mettre en avant aussi des gens qui nous entourent, voilà.
3: Mais au final, bon, on a compris de quoi parlait le spectacle, mais est-ce que le spectacle est raté ou est-ce qu'il est quand même bien ?
4: Je dirais que le spectacle parle de lui-même, donc vous verrez.
3: Merci Audrey, rendez-vous le 3 juillet au Théâtre de l'Aventure à 20h30 pour ce spectacle Les Podacastières.
4: Merci pour vos questions.
1: Audrey Fenas au micro de Luc. Le spectacle Les Podacastières est à voir dans le cadre de la 4e édition du Festival de l'écoute et de la radio Écoute que coûte. C'est gratuit sur réservation. Infos et liens sur le web et les réseaux. Collectif Écoute que coûte.

Et on termine ce magazine par deux rendez-vous sociaux. D'abord, une rencontre avec Nassira El Mouadem. Une soirée pour échanger autour des thématiques médias extrême droite, quartier populaire. Ancienne journaliste de LCI et rédactrice en chef du Bondy Blog, Nassira El Mouadem a marqué l'actualité en publiant au moment des municipales son ouvrage « Main basse sur la ville ». Une enquête sur les pratiques de la municipalité du Blanc-Mesnil, menacée de mort publiquement par Thierry Ménien, maire sortant du Blanc-Mesnil, qui l'accuse de lui avoir fait perdre les élections. La journaliste continue son combat contre la montée des idées d'extrême droite et pour la défense des quartiers populaires. Et ça se passe demain, mardi 23 juin, à 19h, au Toit commun à Lens. Et puis, quel avenir pour la politique agricole commune ? Rencontre proposée par les Amis du Monde Diplomatique avec Lucie Leclerc, journaliste et autrice de l'article paru dans Le Monde Diplomatique de mai 2026, et Antoine Jean de la Confédération Paysanne Hauts-de-France. Actuellement en négociation, la future politique agricole commune, la PAC, de 2028 à 2034, suscite de nombreux débats entre États membres et en cause les sommes consacrées à l'agriculture, mais aussi à la protection de l'environnement. Le sujet divise, d'autant que dans le même temps se pose la question de l'intégration de l'Ukraine, grande puissance agricole, dans l'Union européenne. Et c'est demain, mardi 23 juin à 19h, à la Mresse 5 rue Jules de Vic, à Lille. Info 30, c'est terminé pour aujourd'hui. Prochain rendez-vous avec votre magazine d'info locale dès demain, 7h30, 12h30 et 18h.

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Bonjour à toutes et à tous. Vous êtes sur Radio PFM. Je suis Wilfried Yao et aujourd'hui, je vous amène à la fête du printemps de la Fondation La Parenthèse au centre hospitalier d'Arras. Une maison dans l'hôpital, un refuge pour les enfants malades et leurs familles. Bonne écoute. Premier arrêt. À la tête de la structure, Luc Grasland, président de la Fondation La Parenthèse, nous explique la mission.

0: Bonjour, je m'appelle Luc Graland. Nous avons créé avec mon épouse Fabienne la parenthèse qui devient la Family Room d'Arras à partir de septembre avec un accueil de jour et quatre chambres pour accueillir les parents d'enfants hospitalisés.
1: Qu'est-ce qui vous a convaincu à vous engager pour cette cause ?
0: Alors, c'est une cause personnelle, c'est une cause d'histoire en relation avec l'hôpital d'Arras qui nous a toujours bien accueillis. Et puis, au fur et à mesure des années, on a développé des relations. Et puis, avec la fondation en France, eh bien, il y a maintenant presque 20 ans, nous sommes entrés en négociation pour pouvoir créer cette parenthèse.
1: Comment assurez-vous la pérennité et le développement de la structure, notamment en termes financiers de partenariats locaux ?
0: Alors, nous avons des donateurs extérieurs, des entreprises privées, des organismes publics. Nous organisons bien sûr, comme aujourd'hui, des barbecues de printemps. Nous faisons quelques tombolas. Nous faisons des galas aussi de bienfaisance où nous réunissons beaucoup de franchisés et puis beaucoup d'acteurs locaux. Et avec, nous effectuons des ventes de l'eau aux enchères. Et nous avons quatre personnes qui sont salariées de la Family Room. Ces quatre personnes font de l'animation et de l'accueil. Nous avons un budget d'investissement pour la nouvelle Family Room avec quatre chambres attenantes. Un budget à peu près de 250 000 euros d'investissement et un budget annuel de fonctionnement qui est représenté principalement par les salaires d'un peu plus de 200 000 euros.
1: Quels sont vos grands chantiers ?
0: Les grands chantiers, c'est effectivement de terminer les travaux en relation avec l'hôpital pour ouvrir ces quatre chambres qui accueillent les parents d'enfants hospitalisés, puisque Arras est un grand centre notamment pour la puériculture et la néonate, et la pédiatrie bien sûr. Nous sommes ouverts 7 jours sur 7, c'est ça le vrai projet. Le vrai projet, c'est d'accueillir, comme nous le faisions auparavant, avec cette nouvelle parenthèse, de 600 à 700 visites par mois.
1: Eh bien, amis auditeurs, derrière les chiffres, il y a des visages, des familles qui vivent ici au quotidien. Voici leurs mots.

0: Nali.
1: Qu'est-ce que cette structure a changé dans votre quotidien à l'hôpital?
0: Elle nous a aidés dans le parcours de néonatologie pendant que notre fille y était. Ça nous a apporté beaucoup de réconfort et de soutien pendant cette période. Un grand merci pour ce que vous faites. Sans vous, on ne serait pas là. Merci beaucoup.
2: Isabelle, 40 ans.
1: D'accord. Alors, je vais vous arracher deux petites questions. Alors, vous allez me dire comment votre enfant réagit-il au moment comme cette fête?
3: Bah, ça reste toujours quelque chose de positif. Ça les sort un peu aussi de leur quotidien, puisque être enfermé dans les chambres, c'est pas forcément très cool. Donc là, c'est vrai que ça permet, hélas, le temps n'est pas encore au rendez-vous, mais de passer une journée en famille, puisque ça nous permet aussi, vu que nous, c'est une adolescente, mais la plus petite sœur a que 2 ans et demi, elle ne peut pas aller dans son service. Donc ça veut dire que grâce à la parenthèse, c'est aussi des moments où toute la famille peut se réunir. Sinon, elle ne pourrait pas avoir ses sœurs.
1: Alors, depuis combien de temps vous êtes accompagnée par la parenthèse?
3: Elle est rentrée il y a à peu près 2 mois à l'hôpital. Donc, dès le départ, le service de pédiatrie nous a parlé de la parenthèse. Donc, ça fait 2 mois qu'on a la chance de connaître le personnel de la parenthèse.
1: Y a-t-il un geste ou une attention qui vous a particulièrement touchée?
3: En général ou juste aujourd'hui?
1: En général.
3: En général, tout simplement le côté humain du personnel, des personnes présentes là-bas, que ça soit aussi bien, tous, on ne peut même pas en citer un, mais tous, toujours très à l'écoute, toujours très avenant, même avec justement aussi bien les personnes qui sont hospitalisées que pas, toujours à l'écoute et très bienveillant.
1: Et pour finir, celle qui fait vivre tout ça au quotidien, Aurore Mearsman, responsable de la parenthèse

0: Qu'est-ce que vous apportez aux enfants hospitalisés et à leurs familles que l'hôpital ne peut pas leur offrir?
1: Alors, l'association La Parenthèse, nous sommes là pour prendre soin des familles dans un moment qu'est l'hospitalisation d'un enfant. Alors, ce qu'on apporte concrètement aux familles, c'est un lieu d'accueil de jour où on leur offre le thé, le café gratuitement, il y a une salle de jeu, on fait des activités manuelles, des petits jeux. Faut savoir qu'à l'heure d'aujourd'hui, en pédiatrie, un enfant qui est hospitalisé ne peut pas recevoir ses frères et sœurs qui sont mineurs dans leur chambre. Nous, à La Parenthèse, ils viennent justement pour se ressourcer, se retrouver en famille et passer des moments conviviaux.
0: Où est-ce que vous intervenez exactement au sein du centre hospitalier d'Arras? Est-ce que vos actions dépassent les murs de l'hôpital?
1: Alors, nous intervenons directement dans l'hôpital hein, avec les services de pédiatrie, néonatologie, maternité, mais aussi tous les services de l'hôpital à partir du moment où il y a un mineur hospitalisé. En dehors de l'hôpital, on fait des actions. Aujourd'hui, c'était notre fête du printemps, un événement qui rassemble les familles autour d'un barbecue et des friandises. Sinon, on fait aussi des animations ou levées de fonds, donc que ça soit dans les restaurants ou dans les marchés de Noël. Donc, on vend des petites choses pour l'association.
0: Et parlons de la fête du printemps. Depuis combien de temps vous organisez des fêtes comme cette fête du printemps? Et encore, comment et quand est née La Parenthèse?
1: Alors, nous avons organisé ça avant Covid. Ça se faisait beaucoup, hein, donc il y en avait eu 8 qui avaient été faites. Depuis le Covid, ça avait été arrêté. Donc, à partir du moment où on a re-eu l'autorisation cette année, on a directement sauté sur l'occasion pour remettre la fête du printemps au goût du jour et du coup de la faire aujourd'hui. Mais Luc Graland, que vous avez d'ailleurs eu avec vous, notre président, c'est lui-même qui a fondé La Parenthèse, qui a contacté aussi la fondation et qui a réussi à implanter ce beau projet.
0: Qui sont ceux qui bénéficient de l'accompagnement et qui sont ceux qui font vivre cette structure au quotidien?
1: Donc ceux qui bénéficient de l'accompagnement, ce sont les enfants hospitalisés, mais aussi et surtout leurs familles. À partir du moment où il y a un enfant mineur hospitalisé, que ça soit l'enfant, bien sûr sous autorisation médicale par les médecins, a le droit de venir à La Parenthèse, mais aussi leur famille.
0: Et comment mesurez-vous l'impact de votre action sur les enfants et leur famille?
1: Écoutez, quand je vois leur sourire au quotidien, les moments de joie, les moments de partage, eh bien, c'est tout gagné. Alors mesurer l'impact, je ne pourrais pas me mettre à leur place, mais en tout cas, je vois que ça leur fait du bien.
0: Et comment fonctionne concrètement votre structure financièrement?
1: Alors nous avons différents partenaires. TLMC, donc c'est une association Tout le monde contre le cancer. AIDA, une autre association qui nous envoie des kits d'activités manuelles.
0: Comment on peut soutenir ou rejoindre La Parenthèse?
1: Alors il y a un site et dessus il y aura un petit lien pour faire les dons. Et il y a aussi directement au sein de notre association, vous pouvez tout à fait vous déplacer pour faire un don et nous serons ravis de vous accueillir.

C'était Wilfried Yao pour la radio PFM. La parenthèse, une équipe, un cœur, une mission. À très bientôt. Ciao.

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5: 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C'est un spectacle radio live et love d'Annabelle Brouard et Olivier Minot. Une ode au son et un tendre voyage radiophonique. En live, le samedi 4 juillet à 20h30, au Théâtre de l'Aventure.
6: Non mais c'est cette histoire d'amour à la radio, c'est complètement has-been, non? 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
7: Mais si, les jeunes, ils écoutent des podcasts.
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7: Non, t'as très bien compris.
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9: Portes ouvertes de l'Arras Urban School, la Soucroustillant inaugure la première école dédiée aux pratiques artistiques, culturelles et sportives urbaines de l'Arrajois. Une semaine 100% découverte pour tester gratuitement les différentes disciplines, breaking, hip-hop, popping, locking, foot freestyle, parcours, BMX, afro-raga, dancehall. Ça se passe du 22 au 27 juin, salle Léoulagrange à Arras. Au Pump Track de Dainville pour les initiations BMX, à la Halle Tetlin à Arras pour les initiations parcours. Info et planning sur le Facebook de Crousty. Le Cénacle d'Arras vous accueille pour son événement annuel, la Nuit du Lion d'Or, autour du jeu et de la bonne humeur, des jeux de rôle, jeux de plateau, jeux de cartes, wargames, etc. Avec aussi des stands, des boutiques ludivores et le Légendarium. Rendez-vous à l'Hôtel de Guine, rue des Jongleurs à Arras, du vendredi 26 au dimanche 28 juin.

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1: Restitution des spectacles de l'association de théâtre Les Chacaspires. Restitution du spectacle intergénérationnel de l'association Une famille en or, le 27 juin à 17h. Restitution du spectacle des enfants, Disparition sur scène, le 27 juin à 14h. C'est en salle Marcel Roger, espace Saint-Éloi, place de l'Ancien Rivage à Arras. 20 ans d'Orient à Arras, samedi 27 juin à 20h. 20 ans Kaïda vous propose de découvrir l'univers de la danse orientale sur Arras. Pour célébrer ces moments de joie et de partage, elle vous invite à la retrouver pour un nouveau spectacle haut en couleur dans le magnifique écrin du théâtre d'Arras. Tarif adulte 12 euros, enfant 8 euros. Présentation de la saison 2026-2027 du tandem Arras-Douai. Découvrez l'ensemble des spectacles qui composeront la programmation 2026-2027 au cours d'une soirée riche en images et en extraits sonores et vidéos, mardi 30 juin à 19h30. C'est gratuit sur inscription, par téléphone au 09 71 00 56 78 ou par mail billetterie@tandem.email. Et enfin, des spectacles dans le cadre de la 4e édition du festival Écoute que coûte, festival de l'écoute et de la radio. C'est au théâtre de l'Aventure à M, d'abord vendredi 3 juillet avec le spectacle Les Peaux d'Acastière à 20h30. 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En partageant du ratage artistique, les Peaux d'Acastière tentent de raconter nos ratages à nous toutes et tous, nos petites hontes et nos initiatives frustrées. Et samedi 4 juillet à 20h30, le spectacle dit « T'as pensé à éteindre la radio ?» Radio Live Unlove d'Annabelle Brouard et Olivier Minot. Inscription et programme complet à retrouver sur les réseaux de PFM.

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0: Salut à tous, salut à toutes, bienvenue pour une nouvelle édition des Gardiens de la BD. Cette semaine avec moi, la même fine équipe que la semaine dernière, à savoir Sophie, bonsoir.
1: Bonsoir Nicolas.
0: Franck.
2: Bonsoir Sophie, bonsoir Nicolas.
1: Bonsoir Franck.
0: Farid nous accompagne toujours pour les pauses musicales. Bonsoir
2: Salut
0: Farid.
2: Il est revenu.
3: Bonsoir à vous.
4: Bonsoir Farid, il a refait la route.
0: Et tu es toujours accompagné de ton agent impresario, je ne sais pas comment, Sandrine qui
2: gère ses réseaux sociaux.
0: Ouais. J'ai vu, hein. Sa community manager.
2: C'est ça.
4: Oh la classe.
0: Alors, émission exceptionnelle cette semaine. Parce qu'on a assez dit qu'on ne parlait plus qu'on faisait que des gros albums.
2: Oui, c'est vrai.
0: Et cette semaine, c'est une spéciale série.
2: Oui. En fait, c'est pas des one shot en tout cas. Ce sont des suites de séries.
1: Bah, Olivier est plus trop là, donc il nous fait plus les tomes 2, 3, 3 4.
2: Si tu nous écoutes, Olivier, ouais, c'est ça.
4: On a pensé à toi.
0: Franck, tu vas commencer avec un marronnier de l'émission.
2: Oui, c'est ça.
0: Je pense qu'on a fait tous les albums.
2: Je suis pas sûr qu'on les ait tous fait, mais...
1: Moi, j'ai fait l'avant-dernier.
0: Bon, tu vas nous parler de Frank, c'est toujours de Bokeh et Cossu,
2: tout à fait.
0: Toujours chez Dupuis, et on est presque à la fin.
2: Ouais, c'est un album qui s'appelle Deuxième Chance, ce tome 11, sorti le 22 mai... Format jeunesse, format classique, mais 64 pages quand même. On voit qu'il y a de la matière. Alors le résumé est impossible si on veut tenir l'émission dans les temps. Je ne vais pas faire 10 tomes. Je pars du principe que ceux qui m'écoutent attentivement connaissent l'histoire. Ceux qui m'écoutent que d'une oreille s'en foutent.
0: Tu peux le faire en une phrase.
2: C'est retour vers le futur, mais version préhistorique. Là pour Sandrine et pour Farid, c'est-à-dire qu'un jeune homme va se retrouver projeté dans dans la préhistoire avec quelques hommes préhistoriques qui va essayer de survivre, et il y a un jeu où il arrive à revenir dans le présent, mais enfin il y a tout un jeu sur 10 tomes comme ça, c'est assez compliqué.
0: Et il y a un jeu sur le langage aussi.
2: Et il y a un jeu sur le langage parce que l'album s'appelle Frank, c'est Frank sans A, parce que quand il arrive là-bas, il parle sans voyelle, donc toutes les bulles sont écrites qu'avec des consonnes, il faut comprendre au début, et il leur apprend les voyelles, et donc au fur et à mesure, on commence à comprendre mieux ce qu'il raconte.
1: Le premier mot.
2: Le premier, du moins, c'est ça. Et après, il y a beaucoup de jeux avec le langage aussi. Il y en a un qui ne sait pas conjuguer, donc il fait des phrases compliquées. Enfin, très, très drôle aussi. Donc, pour faire simple, là, Franck et tous ses amis et aussi ennemis, sont revenus de la préhistoire, car dans le tome 10, arrive la grosse météorite, vous savez, celle qui va flinguer toute la planète, tous les dinosaures, etc. Ça va leur tomber sur la tronche. C'est un peu une des surprises du tome 8 et 9, c'est qu'ils sont à cette époque-là, et comme quoi l'être humain a côtoyé les dinosaures en réalité, mais c'est expliqué aussi. Ils arrivent à revenir dans le temps présent, sauf que ils laissent sur place trois personnes, dont l'amour de sa vie, l'amour de Frank, la jeune Kenza, reste là-bas. Et quand le tome 10 commence, il s'est passé 10 ans depuis ce retour à la bonne époque. 10 ans pendant lesquels Frank n'a fait que chercher un moyen de retourner dans la préhistoire pour retrouver sa bien-aimée et la ramener. Quasiment tous ceux qui ont voyagé comme ça dans le temps sont devenus des stars des réseaux sociaux. Il y en a qui ont... comme ils sont revenus en même temps que des animaux préhistoriques, il y a un gros chamboulement dans la vie, dans le quotidien de tous les êtres humains. Le tome 10 commence avec même une interview dans l'émission anglaise Graham Norton, c'est ça, de mémoire. Et dans ce tome 10, on découvre qu'une entreprise qui s'appelle Timelapse fait tout pour recréer les conditions d'un voyage dans le temps, retourner dans le passé. Et ça va être l'occasion pour Frank et ses amis de se dire, mais on peut peut-être les sauver en utilisant la machine qui est en train de créer cette entreprise. Et ils le font à partir d'un objet impossible. Qu'est-ce qu'un objet impossible ? Dans cette histoire-là, c'est un couteau suisse. C'est un objet qui a été donné par quelqu'un du passé à quelqu'un du présent, mais du présent au passé. Et en réalité, comme il est dans une boucle temporelle, il n'a jamais été créé. Il n'a pas d'histoire. Donc c'est un objet impossible, et c'est ça qui est utilisé pour arriver à avoir l'espoir de retourner dans le passé. Ça, c'est le tome 10. Et le tome 11, donc le dernier sorti, eh bien, il voyage dans le temps. Il retourne dans le passé. mais ils sont pas très doués, ils vont retourner à un moment qui est pas pile poil le bon moment, donc il va falloir qu'ils patientent là-bas, parce que la machine, s'ils la réutilisent, il y a plus de carburant. C'est un peu la même histoire que retour vers le futur.
1: Alors, c'est parce qu'ils se sont ratés. Ils sont un peu ratés.
2: Il y a plus de carburant. Il y a plus d'énergie dans le truc. Il y en a juste suffisamment pour revenir. Donc ils veulent pas l'utiliser pour gagner un peu de temps, se replacer. C'est très drôle. Autant dans le tome 10, il y avait beaucoup de refs à Jurassic Park. Là, il y a beaucoup de refs à retour vers le futur. L'évolution est brutale parce que moi, j'avais pas aimé le tome 10.
1: J'avais beaucoup aimé.
2: Moi, alors, j'avais pas aimé à l'époque parce que d'un seul coup, on voyait les personnages en dehors de leur univers. Y en a qui avaient grossi parce qu'ils mangeaient trop. Y en a qui étaient devenus des stars.
1: C'était un chef cuisinier.
2: Ouais, mais on retrouvait pas les standards des albums précédents et surtout, c'était trop décalé pour moi. En le relisant la série, en relisant ce tome 10, j'ai vu tous les indices qui étaient placés à droite à gauche que j'avais pas perçus à la première lecture. Et effectivement, ils amènent le tout parce que, je vous ai dit en introduction, il y a plein de boucles temporelles. Imaginez un retour vers le futur où en gros ils reviennent 2, 3 fois, 4 fois au même moment. Pas juste 1 ou 2 fois comme dans le film. Et donc, quelquefois, ils se croisent où il y a des éléments...
3: 3 fois 2, en fait. S'ils sont 2, s'ils reviennent 3 fois...
2: Ils peuvent être en plusieurs fois.
1: Il y a Franck Bébé.
3: Et puis, il va atterrir
2: c'est un peu ça.
3: Dupe, et puis,
2: ouais.
1: Il va se croiser, parce que Franck va se croiser bébé, il va se croiser...
2: Ado, adulte,
1: jeune adulte, vieille adulte. Si tu veux, il y a 4 itérations de Franck sur le même lieu. Et ils ne doivent pas se croiser ou rarement.
2: Bah oui, ils se croisent, mais ça, il y a pas de problème avec le continuum espace-temps comme ils disent dans Retour à le futur. Quoi qu'il en soit, il y a des moments où tu vois une échelle tomber du ciel, ils savent pas qui l'a mis, bah là tu commences à voir les réponses à tout ça. C'est-à-dire que dans ce tome 11, j'arrive vraiment pas à le dire. Ils arrivent à tous ces moments, à résoudre tous les moments clés, à refermer toutes les portes qui avaient été entrouvertes dans les tomes précédents. Donc il y a une satisfaction en tant que lecteur que tu vois tous les mécanismes était pensé à l'avance. Toutes les
1: le puzzle,
2: t'es en train de voir l'image qui se finalise. Tu dis attends, mais ça ils vont pas savoir le régler. C'était déjà dès le tome 1, ils avaient pensé à ce tome 11. Et oui, en réalité oui. Et donc c'est une tuerie scénaristiquement parlant et graphiquement. Moi j'adore ce que fait Brice Cossu parce que il est capable d'alterner le hyper émouvant avec des visages très sérieux et d'un seul coup ça part en gros yeux, grosse tête, en humoristique. Et t'éclate de rire. Moi, c'est une des rares BD qui me fait me marrer autant. C'est toujours aussi beau, donc alterne comique sérieux, émouvant même. Moi, la larmichette à l'œil, elle a été plusieurs fois présente. Je ne peux que conseiller, je crois que je l'ai déjà dit à chaque fois que j'ai chroniqué cet album, mais je le pense à chaque fois que je relis et que je lis le tome suivant. Ça, c'est quelque chose qu'on doit avoir dans sa bibliothèque. Vous avez des gamins, vous êtes un grand enfant encore dans votre tête, mais lisez Frank, lisez tous ces tomes et j'ai hâte de lire le prochain.
1: Ouais, parce que ça se finit sur un cliffhanger. Se finit sur un cliffhanger incroyable. Et tu dis, est-ce qu'en un tome, ils vont réussir à résoudre
2: clore.
1: Et ça s'emboîte super bien, tu peux la relire, tu la lis une première fois, tu la relis une deuxième fois, tu redécouvres des astuces, tu fais des liens, c'est super gratifiant et c'est super bien écrit.
2: Ah, le coup de l'objet impossible, je vous ai évoqué très rapidement.
1: T'as les chaussures aussi.
2: Voilà.
1: Et effectivement, l'échelle encore balancée, vraiment, tu peux le lire et le relire et à chaque fois tu redécouvres des trucs.
2: C'est super très bien. Intelligent. Frank chez Dupuis, Olivier Bocquet, Brice Cossu.
0: Merci Franck.
3: Je note.
2: Ouais. Et bah, tant mieux si on t'a donné envie.
0: Tu peux prendre ton instrument du diable, s'il te plaît.
3: Ah, ça, c'est Johnson, c'est un bluesman là, qui a signé
0: un pacte, soi-disant un pacte avec le diable.
3: Voilà, la chanson va se présenter toute seule.

0: Merci Farid. Donc, c'était Redemption Song de quelqu'un de très connu. C'était une reprise.
1: C'était qui ?
2: C'est Bob Marley. Le dernier album, Pricing de son vivant.
0: Ok. Alors, juste comme ça, parce qu'on a un peu de temps, il représente quoi encore aujourd'hui, Bob Marley ?
2: Ah, c'est un moment musique, c'est une référence. Une référence.
1: Un classique ?
2: Un classique, c'est la superstar du tiers-monde. Je ne sais pas pourquoi on lui a donné ce titre-là, mais tout ce qu'il a évoqué, enfin voilà, beaucoup de gens, tous ceux qui l'ont. Les interviews que je lis, l'entendent encore. Enfin, ce qu'il disait, c'est réel. Enfin,
1: est-ce qu'il est encore écouté par les jeunes ?
2: Ouais, je pense qu'il y a des générations qui arrivent, des générations qui.
1: D'accord.
2: Oui, il est écouté, il est beaucoup écouté.
3: Très bien.
2: À pas oublier que Exodus a été élu l'album du 21e siècle.
0: Je suis pas d'accord. C'est pas grave.
3: Ça m'aurait étonné. Et c'est très difficile d'être d'accord avec lui.
2: Surtout... Moi, je lis. Enfin voilà.
3: Selon qui alors?
0: Bref. Merci Farid.
3: Il va pas dire lui.
1: Et non, il est péremptoire dans ses. Et voilà, il affirme un truc et il se débile et il donne pas la solution.
3: Tu dis pas toi ce que c'est. Ton 1, ton premier, ça serait qui alors? Ça serait quoi ton album? Vas-y, tu dis qu'on
1: parce
3: a un peu de temps.
1: Il était péremptoire donc.
0: Il y en a plein, je suis difficile.
3: Bah donne-en un alors, devant.
1: Explique.
3: Non, il estime qu'il y en a plein devant, c'est sûr.
0: Alors, on va faire du teasing. Peut-être qu'il y aura une émission musicale à un moment, des hors-série des gardiens. Et on parlera de tout ça de façon.
2: Avec plaisir.
0: Décontractée ou pas.
3: La prochaine fois, on prend des bières.
1: Ouais.
3: Il fait soif.
1: Ouais, il fait soif.
0: Donc.
3: Autour de
0: moi. On va changer complètement de sujet. Je vais vous parler du tome 2 de Minor Arcana de Jeff Lemire et Laetitia Cadocini.
3: Ah, c'est que un tome 2, hein. C'est limite hein, en série. Hein.
0: Ouais. Sinon, j'avais rien à chroniquer. Donc,
3: Minor Arcana.
0: C'est sorti chez Delcourt. Alors, pour rappel, le Minor Arcana nous racontait l'histoire de Teresa, une jeune femme avec un lourd passif qui devait revenir dans sa ville d'origine, petite ville canadienne, Linderlost, pour s'occuper de sa mère atteinte d'un cancer et reprendre sa boutique de divination.
3: Ok.
0: Sauf que la mère était une arnaqueuse.
3: Oui,
1: et,
3: je me souviens,
1: ça y est. Il a chroniqué il n'y a pas longtemps.
3: Oui.
0: Mois de novembre.
3: Il n'y a pas longtemps.
0: Et Teresa, elle va se rendre compte qu'elle a peut-être des pouvoirs.
3: Elle n'est pas une arnaqueuse, ouais. Peut-être.
0: Elle pourrait peut-être parler vraiment aux morts.
3: Ok.
0: Excusez-moi. Ce tome 2 est la suite directe, sauf qu'on en apprend, on comprend rapidement que Teresa ne peut pas que parler aux morts, elle a aussi des pouvoirs de divination pour voir ce qui va. Admettons, elle va serrer la main à quelqu'un et elle va voir ce qui va lui arriver. Et lui conseiller ou pas en fonction de son affect avec la personne de faire attention à certaines choses.
3: Elle peut changer le cours de l'histoire.
0: Bah, en disant, tourne pas à droite parce que mais... tu vas avoir un accident de voiture. Oui, elle peut du coup.
1: Non, okay. Elle n'est pas juste une cassante.
3: Non, mais c'est-à-dire que ce qu'elle perçoit du futur n'est pas inéluctable.
0: Non. Comme toujours chez Lemire, c'est très centré sur les personnages. On a ouais. l'impression de voir une chronique, comme il en a déjà fait avant sur Royal City, entre autres. L'intrigue se développe peu à peu parce que on va découvrir qu'il y a une espèce de d'assemblée de gens au sein du village qui voient pas d'un très bon œil son arrivée.
3: Ok.
0: Et sur ce tome-là, Teresa est un peu en retrait. Il y a pas mal d'histoires sur sa mère qui va redécouvrir un grand amour alors qu'elle approche de la fin de sa vie, qui donne des passages assez touchants. Ce qui m'a surpris, c'est que, enfin, je le savais que l'émir ne dessinait pas tous les, enfin, il y avait un deuxième dessinateur, donc Laetitia Cadocini. Et j'aurais cru qu'il serait arrangé d'une façon ou d'une autre, ou il y en aurait un qui aurait dessiné le.
3: Et l'autre
0: le
3: qui est ancré pour.
0: Oui, nous-mêmes, comme il y a deux mondes, parce que.
3: Qui serait parti ces mondes, d'accord.
0: Quand elle a des visions, elle se retrouve dans une maison, elle ouvre des pièces, et là, on bascule vraiment dans le fantastique. Et j'aurais cru que. Donc, il serait réparti les mondes. Non, là, c'est vraiment des épisodes complets. Alors. Ça, elle reste dans le genre de l'émir, mais certains diront que c'est mieux dessiné. On a parce que bon, l'émir faut
3: se coltiner quand même.
0: Franchement, tu t'y fais.
3: Oui, mais là, ils se rendent pas compte, nos amis présents. Mais j'ai trouvé des images juste pour illustrer.
0: Non,
3: parce que
0: après, tu vois, il y a pire.
3: Ça pique un peu aux yeux quand même.
0: Non, mais il y a un côté poétique dans ses dessins. En plus, quand tu lis ces histoires, ces autres bouquins, tu les imagines pas dessinés par quelqu'un d'autre.
1: C'est vrai.
3: C'est pas faux.
0: Ce qui est quand même le fait qu'il tient le bon bout. Et l'émir, alors, puisque ça parle un peu du tarot, vous l'auriez deviné rien qu'au nom, garde bien ses cartes en main, puisque déjà dans le premier tome, et cette fois-ci un peu plus, il dévoile peu à peu celui qui, je pense, sera le personnage le plus important de la série, à savoir le grand-père de Teresa. Là, on revient un peu sur comment il a découvert les arts divinatoires et tout ça. C'est peut-être pour le moment sa série la plus aboutie. Faut voir combien de temps ça va durer. Parce que si dès le deuxième tome il prend un artiste en renfort, je pense qu'il n'y a pas prévu de faire ça
3: pendant des années.
0: Bah, je pense que si, justement, tu vois.
3: Ah, tu crois que oui.
0: Bah, s'il savait qu'il ferait ça en équivalent de, je sais pas, 20 mensuels américains, il peut les sortir quand il veut et c'est pas très grave. Si déjà au bout du sixième ou septième mensuel il prend un renfort. C'est peut-être une série au long cours. Moi, c'est quelque chose que. C'est un auteur que j'aime beaucoup. Alors, quand il est artiste complet, parce que quand il est scénariste, c'est beaucoup moins intéressant pour moi. Et c'est des tranches de vie qui tapent juste à chaque fois. Alors, c'est pas joyeux, mais il réussit à faire vivre toute une communauté.
3: C'est un talent qu'on peut pas lui. Ouais.
0: Et voilà. Et rien que pour ça, si vous voulez une BD. En opposition avec le temps qu'on nous annonce pour cet été, vous pouvez lire le deuxième tome de Minor Arcana chez Delcourt.
3: Très bien. Merci Nico.
0: Sophie,
1: ouais.
0: On va rester dans le comics.
3: Ah, ça va parler de Lazarus, je crois.
1: Tome 9.
3: 9.
1: Ouais.
0: Lazarus, donc de Greg Rucka au scénario et de Michael Lark au dessin. Et c'est maintenant chez Urban Comics.
3: Oui. Bon, il a tout dit. Non, tu vas nous raconter un peu quand même.
1: Oui.
3: De quoi ça nous parle?
1: Alors, Lazarus, en plus, j'ai mal travaillé, j'ai oublié mes notes, donc ça va être compliqué.
3: Tout de tête?
1: Ouais, ça va être chaud.
3: Mais non. Va à l'essentiel.
1: Lazarus. Pardon, Nicolas, je parle pas bien dans le micro. Lazarus, la série a commencé en 2012-2013. C'est une série d'anticipation dystopique où les États-nations ont disparu suite à des familles milliardaires règnent sur des grands territoires, Russie, États-Unis, et on fait les populations sur ces territoires sont comptées. Donc il y a la famille. On dénombre le nombre de membres de la famille. Merci Franck. Après, il y a les serfs qui servent la famille. Et après, il y a les déchets. Et donc, il y a une stratification de la société.
3: Wow. Ouais. Les déchets, ouais.
1: Ouais, mais c'est le terme. Et donc, les déchets, c'est la plèbe. Les vilains, les. Il y a la famille.
0: Peuple. Descendants, comme
3: elle dit.
1: Descendants. Et chaque famille s'affronte. Donc, ils sont milliardaires, ils détiennent l'économie. Et pour éviter des guerres, ils ont chacun un Lazare. C'est-à-dire qu'ils ont un super héros, un super soldat qui les représente et qui va affronter les autres familles. Donc, pour éviter les guerres, chacun a son super soldat et ils organisent des affrontements. Ses super pouvoirs sont un peu comme le soldat de l'hiver et
0: Captain America
1: dopé et trafiqué de façon génétique avec des robots, des extensions,
3: des versions augmentées d'êtres humains.
1: Et donc, et en principe, ils ont des super pouvoirs, ils ne peuvent pas mourir.
0: D'où le nom,
1: effectivement, les Lazars. Celui qui ne meurt pas. Et donc, il y a un Lazar qui domine là-dessus et qui règne, c'est la famille Carlyle, qui a un Lazar forever. Et on fait au fur et à mesure, donc c'est une jeune femme qui a 19-20 ans, et elle pense qu'elle appartient à la famille, qu'elle est membre de la famille. Et elle reçoit un SMS qui lui dit que son père n'est pas son père et qu'elle n'appartient pas à la famille. Et donc elle se pose des questions, elle se dit mais est-ce que je... Elle ignore, qu'elle sait qu'elle est un Lazare, qu'elle doit défendre sa famille, se sacrifier, mourir, mais en fait elle peut pas mourir parce qu'à chaque fois qu'elle meurt, ben, elle ressuscite. On lui planque un couteau dans l'œil repousse, enfin bref, elle peut pas mourir. Et elle défend sa famille, et elle se pose des questions, elle dit mais qu'est-ce que je suis? Est-ce que je dois défendre ma famille? Et elle découvre au fur et à mesure qu'elle a été augmentée. Quand on lui coupe un bras, ben, on lui en réinstalle un autre, c'est très douloureux, elle souffre à chaque fois. Et il y a des guerres qui se déclenchent au sein des familles. Et donc, il y a des querelles, des guerres. Et ce Lazare se pose des questions. Et au fur et à mesure, on découvre que les déchets sont dominés via des drogues. Enfin, bref, c'est super bien écrit. Et ce Lazare, forever, découvre en fait elle est le septième Lazare. Et qu'avant, il y a eu six autres Forever. Et elle découvre également qu'il y en a une huitième, qui est plus jeune, et qui est une jeune fille de 12 ans. Et son objectif, je spoil un petit peu, hein, c'est pas bien ce que je fais, son objectif, c'est de protéger cette jeune fille qu'il considère comme son clone et son double, mais comme sa sœur, et elle se pose la question de la fidélité, est-ce qu'elle appartient à la famille Carlyle, est-ce qu'elle doit cautionner, continuer à défendre cette famille, ou est-ce qu'elle doit défendre le système...
3: Les Lazars.
1: Ou tout défoncer, et abolir cette hiérarchie malsaine des familles. Et voilà. Et j'ai posé la question, et en posant la question, bah, vous avez une petite idée de la réponse. Et donc Forever va réussir à se rebeller. Elle entreprend une rébellion. Elle va tuer.
3: C'est le dernier tome, celui-là ? Ou il y en a encore à suivre derrière ?
1: Il y en a encore au moins deux.
3: Ok.
1: Et c'est super bien écrit. Il y a plein de.
3: C'est très sérieux, très sombre, j'imagine.
1: C'est très sombre, ouais. C'est très violent. Il y a du sang partout. Il y a des combats. Il y a beaucoup de morts. Il y a beaucoup de violence. C'est très amoral, très politique. C'est vraiment une critique.
3: Donc, qu'est-ce qui en fait le sel c'est la réflexion qu'elle mène elle sur. Tout ce que tu as expliqué cet univers.
1: Tu vois cette société où l'État-nation a été abolie par les riches, les milliardaires qui ont pris le pouvoir et qui veulent.
3: Ça n'arrivera pas, ça. Mais vas-y, continue.
1: Oui, soit.
0: Qui veulent placer leurs hommes en ce moment, c'est la différence.
1: Non, c'est où. En gros, c'est la génétique, la science qui a pris le pas sur la construction de l'humain, les milliardaires qui ont pris le pouvoir.
3: Donc c'est l'évolution du monde qui est intéressante, c'est la perspective.
1: La projection qui est donnée, c'est de l'anticipation. C'est super bien écrit, c'est du comics extrêmement exigeant, très très bien construit. Moi, j'en suis à ma troisième ou quatrième relecture, parce que là, pour le tome 9,
3: les
1: 8 premiers, à la fin du 8e tome, Forever, qui devient Eve, elle change de nom, elle devient la Eve, et en disant son nouveau nom, dis tout, et la petite devient, qui n'était pas nommée,
3: devient Forever.
1: Elle devient Infinity. Parce que c'est le 8, c'est le.
3: Ah oui, symbole de l'infini.
1: Mathématique de l'infini.
3: Ils sont quand même barrés. Hein.
1: Non, mais c'est super bien écrit. C'est très, très intelligent. C'est très exigeant. Et c'est vachement bien. C'est très violent, très sombre. Mais c'est.
0: C'est une dystopie. Donc ça c'est obligé d'être violent et sombre.
1: Et puis,
3: pour quelqu'un qui a épuisé pas ses notes, tu t'es bien démerdé pour le chroniquer quand même.
1: Je sais pas. Mais honnêtement, allez-y, parce que moi je l'ai relu complètement. À la fin, à la fin du tome 8, elle se rebelle, elle fuit la famille, elle tue le père littéralement, elle s'en va avec sa petite sœur. Et dans le tome 9, ça s'appelle La Relève, je crois. Ouais, c'est ça, La Relève. Et on voit comment Eve et Infinity, les deux sœurs, les deux Lazare, puisque elles sont toutes les deux Lazare, les Lazare, puisque c'est elles qui commencent à donner un coup de pied dans le système, dans la fourmilière. Merci Franck. Et comment elles commencent à chahuter et à faire bouger,
3: à tout remettre en cause finalement.
1: Mais c'est pas pour rien qu'elle s'appelle Eve. Et c'est super bien écrit, c'est très sombre, très violent. C'est du comics, donc c'est un dessin à l'américaine classique. Ça fait pas dans la dentelle, hein.
3: Okay.
1: Il y a du sang, il y a des morts, il y a du... Enfin bref,
3: mais tu aimes ça et tu le conseilles, même si c'est...
1: J'aime pas la violence.
3: C'est ce que j'allais dire, même
1: mais
3: si.
1: Là, c'est vraiment de la très bonne... Comment ?
2: C'est comment c'est présenté que tu aimes bien.
3: T'es un peu loin du micro, Farine.
1: On t'entend pas très bien.
2: C'est tout.
3: Non, t'as le droit de réagir comme ça.
2: Non, ce qui te plaît, c'est comment c'est...
1: Mais c'est super bien écrit. Et puis, l'histoire est passionnante.
3: Bah, je vais bien feuilleter quand Farid va se mettre à jouer.
1: Allez-y. Nicolas m'a dit que, en principe, c'est Lazarus Fallen.
0: Ouais, alors
1: donc c'est le dernier cycle.
0: Le cycle est plus parlant en anglais que La Relève.
1: Oui, c'est un nouveau cycle qui a commencé. Oui, il y aurait encore deux tomes français à sortir. Mais Nicolas m'a également dit que le dessinateur avait fait un AVC en mois de décembre et que du coup, ça va être un petit peu plus long.
0: Non, alors, il a fait un petit AVC, il s'en est bien remis et il doit finir ses planches parce que de toute façon, cette partie-là de Lazarus, donc Fallen, commençait à être publiée quand le dessinateur avait pris suffisamment d'avance pour pouvoir tenir un rythme mensuel. Bon, là, c'est
3: d'accord.
0: Pas le cas.
1: Et il y a un petit peu d'espoir et il y a la rédemption dans le tome 9.
3: Ça tombe bien. Enfin, oui.
0: Voilà.
3: Oh, tout est bien réfléchi quand même.
0: Et
3: au niveau
0: alors,
3: de la programmation.
0: Autre point, pour ceux qui n'auraient pas commencé la série chez Glénat, Urban la ressort en intégrale grand format.
3: Graphiquement, ça, je trouve ça très joli. Hein.
1: Oui, parce qu'en plus, ils ont eu des péripéties éditoriales. Ils étaient édités en France chez Glénat. Et maintenant, ils sont passés chez Urban, c'est
0: ouais.
1: ça ?
0: Et donc, Urban, des intégrales grand format, il y en aura 5, je pense.
1: Ouais.
3: Et je trouve que le découpage fait plus BD que comics.
1: Mais honnêtement, c'est super exigeant, c'est très intelligent, c'est vraiment super. Mais par contre, ça ne fait pas dans la dentelle. C'est un peu du truc.
3: Je te les emprunterai un de ces jours.
1: Je la prochaine fois, je les donnerai à Nicolas pour toi.
0: Dans 2 ans.
3: Ah non, on se revoit bientôt de toute manière.
1: Ah oui.
0: Merci Sophie, tu nous parlais de Lazarus chez Urban Comics.
1: Tome 9, La Relève.
0: De Ruka et Lark. Farid, on va enchaîner avec toi. Tu vas nous faire un deuxième titre ce soir. Le monde est à nous.
2: Le monde est à nous, tout à fait.
0: Eh bien, écoute, le monde est à nous et la radio est à toi.
1: Oh, c'est joliment fait.

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0: Merci Farid.
1: Merci.
0: Franck.
2: Oui.
0: On va rester dans la.
2: Je chante pas moi.
0: La gaieté et non. Une fois, il est trop tôt.
1: Il oui. passe assez de bière.
2: Les deux.
0: On va rester dans la joie et la bonne humeur. Tu vas nous parler du nouveau tome des frères Rubinstein, Luc Brunjvic au scénario, Étienne Leroux au dessin.
2: Oui, avec au dessin Loïc Chevalier et Elvire de Coq.
0: Aux couleurs.
2: J'ai dit quoi?
0: Au dessin.
2: Aux couleurs, pardon, oui, aux couleurs, excuse-moi. Pour Sandrine et Farid, un petit résumé quand même, parce que j'avais pas prévu de le faire, mais vous allez être paumés. Les frères Rubinstein est une BD éditée par Delcourt et qui raconte l'histoire de deux frères qui sont nés dans le Nord, à l'époque des mines. Mais ils ont la particularité d'être des enfants juifs issus d'une famille polonaise, donc qui a émigré pour extraire le charbon. Et il va leur en arriver des ennuis très vite. Leur famille va être tuée en grande partie. Ils vont devoir se débrouiller. Et donc, c'est l'histoire de leur évolution d'abord entre les deux guerres. Et très vite, on va arriver sur la Deuxième Guerre mondiale et comment ils se positionnent, eux, en ayant des caractères très différents. Parce que le premier, donc Sal, le grand frère, il est devenu réalisateur à Hollywood. Il est gouailleur, il est dupeur, il est démerdard et il arrive toujours à ses fins et il s'en sort très bien à Hollywood. Et alors que son frère Moïse est plus discret, sérieux, besogneux même et déterminé, ils ont deux physiques totalement différents. Et donc, là, je ne vais pas vous refaire toute la série, mais il y a un jeu dans ces albums-là, un jeu temporel, c'est-à-dire que les auteurs font beaucoup de flashbacks, reviennent en arrière, repartent au temps de l'histoire racontée pour expliquer les choix qui ont été faits. C'est très curieux et en gros, on sait très vite dès le début de la série que Moïse va se retrouver dans le camp de concentration de Sobibor. Tandis que son frère est à Hollywood en train de faire des films qui à un moment étaient plutôt pro, je vais pas dire pro-nazi, c'est pas le cas, mais qui essayait d'être tolérant vis-à-vis de l'Allemagne qui devenait nazi.
0: Était contre l'intervention américaine.
2: Ouais, et qui finalement va s'investir là-dedans. Et sur ce tome 11, donc tome 11, n'importe quoi, tome 7 pour Clara, il faut que je vous dise comment ça finit le tome 6, c'est-à-dire que justement Moïse et beaucoup des prisonniers de Sobibor ont réussi à s'échapper, mais pour lui ça s'est passé de manière dramatique. À la fin du tome 6, justement il perd ce qui est plus ou moins sa compagne dans le camp de concentration, qui est Clara, et qui va être un point. Elle a beau être absente dans ce tome 7, elle est là en permanence dans la tête de Moïse. Et lui qui s'était investi aussi fort pour gagner l'Allemagne, être dans la résistance et finir dans le camp de concentration, et donc le plus investi des deux frères, va finalement se faire rattraper par son frère Sal, qui décide de s'investir dans l'effort de guerre en devenant réalisateur. En suivant les Américains dans leurs actions pour relayer le message et participer à l'effort de guerre comme ça. Sauf que lui aussi, ça va pas se passer comme prévu. Le parachutage va pas se faire au bon endroit parce que l'avion va se faire toucher. Ils vont être derrière les lignes ennemies. Enfin, il lui arrive plein de choses. Et donc, il y en a un qui essaie de s'échapper, tandis que l'autre essaie de le rejoindre. Et ça, le problème, c'est que bah, plus il va avancer en France et en Allemagne, plus il est persuadé que son frère est mort. Il avait embauché un ancien soldat pour faire le détective privé, même si la guerre n'est pas terminée, essayer de retrouver son frère. Et toutes les pistes le mènent dans les camps de concentration et on sait comment ça termine. Enfin, ils ne savent pas à l'époque, mais nous, oui. Donc il y a tout ce jeu où eux découvrent ça. Sal découvre l'horreur de la guerre en s'investissant auprès de l'armée. On est auprès de Moïse qui lui va sortir des camps de concentration et entrer en résistance plutôt du côté russe. Donc c'est quelque chose encore de nouveau pour eux. Et tout ce que nous on souhaite, c'est qu'à un moment ils arrivent à se retrouver et on ne le sait que tardivement, que je ne vais pas vous le dire si c'est bon ou pas. clairement, par rapport au reste de la série, c'est encore un changement de ton. Ça devient encore plus sérieux, encore plus grave. Le fait que Moïse, avec la mort de sa compagne et le fait qu'il erre entre les lignes en polonaise avant d'être avec les Allemands, avec les Russes, pardon, il va en souffrir énormément. Il va basculer dans un mode de vengeance. C'est-à-dire que là où il était le plus réfléchi des deux, il va devenir peut-être le plus brutal des deux, le plus revanchard. On a une variété, c'est plus un huis clos aussi, cet album, il bouge beaucoup de lieux. On est dans des variétés de décors, dans des variétés d'actions, et la réflexion des personnages change aussi. Et il y a une grande richesse émotionnelle qui se dégage de cet album. Et au milieu de tout ça, on a quand même Clara, sous une forme ou une autre, je ne veux pas en dire plus, Clara qui participe à la réflexion de Moïse et qui l'empêche de sombrer totalement. C'est une série qui est incroyable sur cette Deuxième Guerre mondiale, qui n'a rien à voir avec la série que j'adore aussi, qui est Madeleine Résistante, parce que Madeleine Résistante, c'est une histoire vraie, un témoignage de quelqu'un qui a participé en France à la Résistance. Là, on est sur quelque chose de fiction, mais il y a un tel réalisme que ça en paraît authentique, et avec un dessin de Étienne Leroux qui n'a pas bougé, qui est très précis, qui arrive à faire passer beaucoup d'émotions aussi, une mise en valeur au niveau de la couleur. Franchement, moi, je dirais que la série pourrait presque s'arrêter là, tellement il y a eu d'intensité.
1: Non.
2: Mais c'est pas fini.
1: Moi, j'attends. Il y a encore combien de tomes? Deux?
2: Mais je ne sais plus, mais ouais, j'étais resté sur 9 ou 10, mais...
0: 10, il me semble.
2: Je ne sais plus.
1: Moi, j'attends.
2: Tu l'as lu, là, celui-là?
1: Oui, je l'ai lu.
2: Par rapport à ce que je te raconte. Hein.
1: L'avant-dernier tome, j'avais été super enthousiaste. Et là, je suis un petit peu déçue parce que j'attends la conclusion.
2: Et moi, j'ai eu l'inverse.
0: La conclusion ne s'arrête pas à la guerre.
1: Oui.
0: Ça va aller jusqu'à la création de l'État d'Israël. Enfin, c'est ce que Luc avait
2: raconté quand ils étaient venus. Les auteurs étaient venus ici à ta place, Farid, et on les avait interviewés. On avait beaucoup discuté avec eux. C'était super intéressant.
1: Ce que tu décris, moi, j'ai eu l'inverse. J'ai été un petit peu déçue par celui-ci, parce qu'en fait, à la fin, ils se retrouvent sur le même continent. Ils sont plus séparés. Je m'étais dit, enfin, la ligne temporelle, les deux frères.
2: Il y a moins de jeux dans le temps, ouais.
1: Il y a plus les jeux entre
2: les lieux et le temps.
1: Ouais. Les lieux et le temps, et ils vont se retrouver. Et là, on se retrouve à nouveau. Il y a une rupture, et je vois pas trop comment ça va avancer. Donc, avant d'avoir une opinion, j'en veux plus.
2: Alors que moi c'est ce changement de ton qui m'a d'autant plus. Ouais, ça se dit.
1: Ouais.
2: Qui m'a embarqué, c'est-à-dire que j'y vois un crescendo, j'y vois une étape de plus.
1: Alors peut-être que j'ai pas encore assez de recul.
2: Ah, toi, c'est l'inverse de Frank.
3: Et la période de celui qui fait du cinéma pendant que l'autre est...
2: En fait, c'est ce que dit Sophie, c'est que là, la temporalité, c'est quasiment au même moment. Ouais. Ça se passe peut-être à quelques mois après, peut-être que Sal, c'est quelques mois avant, on est avec lui avant qu'arrivent les derniers événements à Moïse, mais ça se rejoint quand même dans la temporalité. J'en dis pas trop. Enfin, toi qui l'as lu, tu sais que je.
1: Parce que dans les 8 premiers tomes, on les voit. Il y a un des frères qui va au bagnard. Ça se passe dans les années 20, puis dans les années 30, quand ils vont aux États-Unis.
3: Ce qui est marrant, parce que j'ai en tête, c'est que Chaplin travaille à ce moment-là.
1: Ouais, il croise des personnages réels.
2: Il
1: croise des personnages réels.
2: À Hollywood, bien sûr.
1: Moïse, il devient un agent, il fait le choix de retourner dans l'Allemagne nazie pour documenter les faits.
2: En fait, ouais, le point de départ, ce qui les relie tous les deux, parce qu'ils sont très différents au début, c'est dans le tome 6, c'est qu'ils décident d'utiliser le cinéma pour montrer aux gens ce qui se passe réellement en Allemagne en étant agent infiltré. Donc il se sert de tout ce qu'il a appris avec son frère dans le milieu du cinéma, qui peut être au niveau du déguisement, du maquillage, de la manipulation des caméras. Il va l'utiliser en tant qu'espion, alors qu'à l'époque on n'espionnait pas comme ça, c'est pas James Bond le gars. Mais pour autant c'est ça, il va chercher des images et son grand cœur fait qu'il va se retrouver à Sobibor.
1: Mais tu sais, dès le premier tome tu sais que Moïse il va
2: être dans le camp de concentration,
1: il va être dans un camp et tu
2: donc
1: sais
2: ça joue, voilà. Comme ça en permanence des allers-retours, des flashbacks, alors que là il se retrouve et c'est, il y a moins ce jeu de temporalité. On prend beaucoup de temps là, j'ai l'impression.
0: Non.
2: Ça va encore?
0: Oui, ça va.
2: Dans le timing?
1: Non, elle est vraiment très très chouette cette bande dessinée. J'ai hâte d'avoir la suite.
2: Ah, franchement, à lire.
0: Sandrine et Farid se prennent des notes. Les auteurs de La mémoire dans les poches. Que
3: on prend les notes.
1: Elle parlera pas. Hein.
0: Quoi?
1: Ta t'arriveras pas à la faire parler.
2: Non, non, on a dit que c'était le public.
0: Farid, le public ne parle pas. Dernier morceau pour cette semaine. Que vas-tu nous interpréter?
3: C'est Le Chaman. Et c'est un Allez, texte c'est... que moi, j'ai été content de mettre en musique. Tout à fait.
2: C'est toujours du même médecin
3: Voilà, qui s'appelle Nordine.
2: Dont tu nous as parlé la semaine dernière.
3: Noureddine Ajal. Et voilà, donc je trouve son écriture pas mal et c'est justement une de mes premières expériences de mettre en musique des textes.
2: Voilà. Ça marche.
0: À toi. Et bah vas-y.
3: Le Chaman.

0: Merci.
1: Merci Farid, merci à toi.
2: Merci à vous.
1: Moi, je vais vous parler d'un manga de Tatsuya Endo, sorti chez Kurukawa, ça s'appelle Spy Family. Alors, Spy Family, c'est l'histoire d'une fausse famille, Lloyd Forger, le père de famille, connu sous le nom de Twilight, le plus grand espion de son pays. Sa fille adoptive, Anya, sa femme, Yor, qui, elle, est une redoutable tueuse à gages.
2: Tout va bien jusque-là.
1: Tout va bien. Le point de départ de l'assemblage de cette famille hétéroclite, c'est que... alors, on est dans une simili-guerre froide. Enfin, non, on est dans la guerre froide, mais c'est pas l'Allemagne de l'Ouest. Les noms sont changés, mais suffisamment okay. proches pour y faire penser. Twilight travaille pour l'Ouest et il est envoyé en mission dans l'Est. Sauf que sa cible, la seule manière d'abord de pouvoir atteindre sa cible, c'est par l'établissement dans lequel le plus jeune fils du politicien de l'Est fait sa scolarité.
3: Il doit mener une mission d'infiltration et il a besoin d'une couverture avec une femme et un enfant.
1: Donc il lui faut une femme, enfin voilà. Donc il pense d'abord un enfant, ça suffira, mais après une femme, ce serait mieux.
3: Et comme c'est une école d'élite, il faut qu'il y ait femme, enfant, couverture. Et donc ce tueur à gages, le meilleur des meilleurs, doit
1: apprendre la vie de famille.
2: Oui. Conséquence, pour paraître crédible.
3: Il va dans un orphelinat, il recrute une enfant, il recrute un casting pour une femme qui s'avère être un tueur à gaz, mais il ne sait pas que sa femme est un tueur à gages.
1: Ah, ils ne savent pas. La seule personne qui est au courant
2: de tous,

0: époux qui n'existe pas vraiment, mais qui finalement tombe amoureux.
1: Et donc, c'est assez prenant au début, sauf que très rapidement, Endo va enrichir de plusieurs subtilités sans trop développer son histoire. C'est-à-dire qu'aujourd'hui, il y a 16 tomes sortis en France, il y a eu plus d'à côté que d'avancées réelles dans la mission principale de l'espion. Par exemple, Franck, je vois que je te perds,
2: ouais.
1: Il va pouvoir passer un tome, enfin l'équivalent d'un tome, sur la mère qui est en mission pour assassiner une cible, protéger quelqu'un sur une croisière, et le père et la fille qui ont gagné un ticket à bord de cette même croisière. Mais ça ne fait pas avancer l'histoire, parce que le vrai but de tout ça, c'est que la petite fille doit réussir brillamment ses examens pour pouvoir intégrer le cercle des élites, d'élite des élèves. Et à ce moment-là, il y aura une réunion avec tous les parents, et normalement, il trouvera le diplomate de l'Est et il pourra mettre fin à sa mission. Le problème, c'est que la petite fille, Anya, ne veut pas travailler. Enfin, elle n'aime pas l'école et elle n'est pas naturellement super douée.
2: Okay.
1: Donc elle triche en utilisant ses pouvoirs. Mais, j'ai pas dit sauf que, oui. Certains examens arrivent, je sais plus, c'est au moment de la pleine lune, enfin un truc, une fois par mois, elle a pas ses pouvoirs.
2: Et manque de bol ces jours-là.
1: Ben voilà. Donc, ça aurait pu être un manga.
2: Et là, le chien l'aide. Non, j'ai rien compris alors.
1: Non, ben non, du coup, le père, comme le père est un espion, il peut s'infiltrer, corriger les copies. Enfin, mais en fin de compte, il y a beaucoup de chemins détournés pour une intrigue.
0: Alors, t'as une quête principale et t'as beaucoup de quêtes annexes.
2: Ok. Combien de tomes ?
1: Il y en a 16.
2: C'est le 16e, là.
1: Ouais, ça n'a pas beaucoup avancé depuis le début.
0: Non, et c'est pas prêt d'avancer très vite.
1: C'est
0: un gros
1: mais
0: succès,
1: tu vois,
0: c'est super drôle.
2: J'ai déjà vu hein, les couves.
1: Mais tu vois que c'est super maîtrisé, il sait exactement gérer son rythme. Si, par exemple, le dernier tome, le 16, finit sur la dernière page. Parce que donc, les deux parents ne sont pas avoués leurs sentiments naissants, ni leur métier. Et le dernier tome, de toute façon, je le spoil, mais c'est pas grave. Elle va aller à la... Parce qu'ils font chambre séparée, les deux parents. Elle va frapper à la porte pour lui avouer ses sentiments et dire qu'elle est une tueuse. Sauf que ma main a coupé, mais c'est même sûr. Il y aura un truc au début du 17e tome qui fera que ça ne va pas être dit. Mmh. Et c'est comme ça pendant tout le long. Il sait jouer de la narration feuilletonesque.
2: Rocambolesque.
1: Oui, mais c'est du roman feuilleton.
0: Parce que
1: il,
0: même
1: c'est...
0: le frère de l'épouse, c'est l'ennemi juré.
2: Ah oh, oui, non, c'est vraiment. Oui, non, mais d'accord.
0: C'est cousu de fil blanc.
2: Oui, c'est ça. Mais il s'est bien fait, donc de ce que vous dites.
1: Oui, alors si tu t'attends à un truc d'espionnage, enfin, faut pas y aller parce que ça traîne en longueur et c'est pas ça le sujet. C'est vraiment, à la rigueur, c'est plus la petite fille qui essaye à la fois de couvrir sa mère et d'aider son père dans sa mission et qui essaye de bien faire. Plus
2: elle fait l'entremetteuse.
0: Si la mission se finit trop vite, elle retourne à l'orphelinat. Et ce qu'elle veut, elle, c'est une famille.
2: Okay.
1: Oui, donc on veut faire plaisir à ses parents. Donc voilà, y a...
2: Et toi, tu lis ça et toi, t'aimes ça?
1: Ouais, alors mon petit...
2: Ouais, qui lit. Ouais.
1: Enfin, voilà, comme...
2: C'est ton petit cœur qui, quand il se met à battre,
1: alors,
2: c'est là-dessus.
1: Ça, j'avais lu les deux premiers tomes. Et puis là, j'ai lu les 16 d'un coup parce que
0: Je les ai empruntés à la bibliothèque, du coup, il les a lus.
2: Oh la vache.
1: Donc mon conseil, c'est peut-être de ne pas lire ça tome par tome parce que ça risque d'être très frustrant.
2: Ok.
0: Non, et t'as l'air sarcastique, mais c'est vraiment très drôle. C'est
2: non, que ça soit bien, j'ai aucun doute, mais que ça plaise à Nico, ça me surprend.
1: Si, mais c'est parce que c'est bizarre, tu viens pour l'histoire
0: c'est
1: au
0: côté
1: départ.
2: Mais c'est ça, ouais, non, mais il le cache bien.
0: Ouais,
1: tu viens pour l'histoire et pour à la fin, tu restes pour les personnages. Ce qui est quand même. Enfin, c'est surprenant. Enfin, moi, généralement,
2: tu t'attaches.
1: Pour l'histoire et tu t'attaches aux personnages parce qu'ils sont tous attachants.
2: Ça peut te convaincre de lire des séries que tu lis pas habituellement?
1: Ouais, alors après,
2: peut-être pas quand même.
1: Le problème, moi, c'est certaines narrations qui me posent problème plus que ce qui se raconte.
2: Okay, okay.
0: C'est-à-dire
1: la narration franco-belge classique, j'ai beaucoup de mal.
2: Ouais, ouais.
0: Voilà.
2: On lui a fait dire, encore une fois.
1: Bah,
0: il a fait son snob.
1: J'ai rien dit sur Lazarus quand elle a insisté que c'était très bien écrit et tout.
0: C'est-à-dire?
1: Rien.
0: Tu trouves que c'est pas bien écrit?
1: Bah, en France, ça aurait été fait par Morvan. Et je m'arrête là.
0: Ah, tu lattes les Français?
2: Ouais, il met des petits coups comme ça. Ils n'ont rien demandé. C'est dommage collatéraux.
0: Il a fait son
2: balle perdue. Il nous reste encore une chronique, non?
1: Non, il reste 2 minutes. Donc, Sophie, tu échappes.
2: Tu le gardes pour la semaine prochaine.
1: Tu la regardes pour la semaine prochaine.

0: prochaine avec Laurent.
1: C'est pas grave.
0: Voilà, il sera content, Laurent. Vous parlez.
2: C'est quoi déjà comme
1: que c'était tu... Aurore et l'Orque de Lewis Trondheim. C'est une réédition.
2: Ok. Ah bon, fais-le avec Laurent, ça va lui plaire.
0: Donc, merci Sophie, merci Franck. Un grand merci à Farid d'être venu deux semaines d'affilée.
3: Merci beaucoup.
0: Pour nous faire découvrir ta musique.
2: On devrait faire ça plus souvent, c'est quand même plus sympa que tes morceaux. Enfin, que des morceaux enregistrés, je voulais dire.
4: C'était sympa.
0: Que mes playlists.
4: Merci beaucoup. Voilà.
0: Donc, tu connais l'adresse, tu reviens de toute façon.
4: Avec plaisir.
0: Quand tu veux. Merci à Sandrine pour sa grande discrétion. En attendant, portez-vous bien. Merci de nous avoir écoutés et à tout à l'heure dans vos rêves.

vous, voilà d'Ange Grunts. Votre repère façon rock, punk et metal, ainsi que tout leur sous-genre sur les bonnes ondes de Radio PFM tous les mercredis en direct de 18h30 à 19h. Vous êtes bien sur le 99.9, radio associative libre sans pub et surtout improvisoire qui dure depuis 1981. Parce qu'on a une région fort bien talentueuse, voilà que je me retrouve à proposer un quatrième volume de ma bonne playlist qui est Terre du Nord, où je vous propose un cru bien local de tous les styles, bien évidemment. Des découvertes, des sorties et aussi une bonne claque. Voilà le programme. Et sans plus grande cérémonie, on commence notre aventure régionale du côté de Valenciennes avec le rock alt de FL Crew, chanté en français et en anglais, mais surtout l'énergie y est maîtresse. Après quelques temps à bourlinguer et proposer quelques titres studio, FL Crew nous a pondu leur tout premier album le 5 juin 2026 de son tendre nom qui est Bisou. C'est un coming of age musical rempli de références et d'influences qui baignent dans leur vie et également du monde qui les entoure. Un album fort bien sincère et explosif que propose le trio de FL Crew, duquel je vous extrais le morceau Restez calme pour ouvrir le 159e numéro de Grunts de manière bien énergique.

On écoutait le morceau « Restez calme » des Valenciennois de FL Crew. C'est issu de leur tout premier album qui est « Bisous ». C'est paru le 5 juin 2026 et un rock cult, ma foi, fort bien sincère et explosif. Je parlais donc en préambule d'une claque et elle va arriver, Elno Liaz. C'est un ado de 17 ans qui m'a dernièrement foutu une sacrée claque musicale lors du tremplin du SLB Fest le 30 mai 2026 au Pharos. C'était très cool, durant lequel il a partagé la scène avec les sulfureux Endmine et les bons vieux rockers de Bunk. Même s'ils sont flamands, c'est quand même des gens sympas. C'est un ado qui a baigné dans le post-punk anglais irlandais type Fontaines D.C., Idols, Maruja ou bien Black Country Road, pour ne citer que ces formations. Mais aussi, on peut rappeler Basta pour la caution rageoise. Hein. Il a grandi, je crois, dans le Ternois. Quelqu'un qui se sort du Ternois, c'est bien. C'est impressionnant comment un ado, dont je pourrais être d'ailleurs le surveillant, est déjà si mature et complet dans sa musique. Hein. Il y a certainement ce je ne sais quoi sur scène et ce don, hein, certainement pour proposer ça à son âge. Hein. 17 ans, je débarquais à peine à PFM. Hein. Même tout ce qui était photo, je tâtonnais à peine. Hein. Donc moi, je tire mon chapeau. Elno Liaz a déjà un album à son actif qui est vivant. Une pièce de 55 minutes dont rien n'est à jeter. Vraiment, hein, très post-punk avec ses synthés, certes, toujours bien calés, mais surtout des moments plus posés, plus doux, plus aussi... on va dire cet oxymore plus chaotique et un peu noise. Car je pense que c'est un gamin amené à être un putain d'artiste, hein, vraiment. Trêve de parlotte, je vais vous faire écouter cette pépite avec le titre Louise. Assurément un titre d'amour. Beau morceau de 6 minutes et quelques secondes. Certainement l'un de mes morceaux favoris de l'album. On écoute ça sur PFM 99.9. Vous êtes toujours dans Je Grunce.

On était à l'écoute du morceau Louise, du jeune Elnolias, pépite de 17 ans qui nous propose ce post-punk criard, chaotique, mais qui peut être aussi des fois un petit peu plus doux et surtout rempli de mélancolie. C'est issu de son tout premier album qui est Vivant, belle pièce de 55 minutes et défendue maintenant sur scène par un groupe qui est aussi jeune que lui. C'est vraiment incroyable. Et vous écoutez toujours Je Grunce sur les bonnes ondes de Radio PFM, le 99.9 pour le 159e numéro de Je Grunce et le 4e volume de la playlist Terre du Nord, hein, que des crus locaux et de tout style, bien évidemment. Petit crochet chez nos voisins lillois pour la nouvelle sortie de Daily Drama qui baigne entre noise, cold wave et surtout un groove bien froid, un peu industriel comme je les aime. Une sortie nommée Things We Won't Be Doing Anymore, sortie des cartons le 29 mai 2026. On laisse plus de place au chant, parfois donc se parler, chanter, parfois plus criard, tandis que les instruments s'en donnent à cœur joie derrière. Un second EP à 5 titres fort bien efficace, dont je vais vous en sortir le morceau Caisse, le troisième de mémoire, sûrement celui qui synthétise bien le son de Daily Drama sur ce second EP, mais aussi cette voix adaptable à tout, et bordel que ça groove.

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1: Qu'est-ce qu'on écoutait ? On écoutait le morceau Kiss des Lillois de Dalai Drama. Donc très expérimental, la noise, cold wave et surtout un bon gros groove derrière. C'est issu de leur second EP qui est Things We Won't Be Doing Anymore. Cette phrase entre parenthèses. C'est sorti le 29 mai 2026 et c'est une sortie Pastaga Michel. On reste à Lille, et d'ailleurs on les a reçus il n'y a pas longtemps avec les copains des Cantines du Forgeron, mais j'avais envie de remettre une dose de Sungrave sur le 99.9, tellement c'est cool, hein, aux frontières du post-hardcore et du métal alternatif. Sungrave, c'est surtout un cocktail bien explosif et revendicateur, dont la voix de leur chanteur n'est pas sans rappeler celle de feu Chester Bennington. Et pourtant, je suis pas vraiment un grand fan de Linkin Park, hein. Mais refuser leur influence, ce serait malhonnête. Et surtout, la symbiose entre les membres de Sungrave, eh bien, elle fait aussi tout l'attrait de leur son. Sungrave a sorti son premier album le 8 mai 2026 avec Afterglow. Beau morceau de 40 minutes et 10 titres et un bonus. Je vous conseille vivement de l'écouter intégralement. C'est une belle claquasse. On continue notre odyssée musicale régionale avec Until the Crash. 3 minutes 30, format radio certes, mais c'est que du bon sur les ondes hertziennes de la bande 99.9 FM de PFM Radio Provisoire.

qu'on a blasté dans les baffles des studios de Radio PFM le morceau Until the Crash des Lillois de Sungrave, donc un peu post-hardcore metal alternatif. Je pense qu'on pourra tous s'accorder que la voix ressemble vachement à Fugester Bennington. Et c'est sorti sur leur tout premier album de Sungrave qui est Afterglow. Et c'est sorti le 8 mai 2026. Quel un bonus, parce que je vais vous claquer un morceau dans 10 minutes 30 là. Aïe aïe aïe. Mais j'avais envie de vous proposer Noron, qui ne vient de Valenciennes et qui fait dans le doom aux séquences death metal. Mais aussi avec une inspiration gothique qui magnifie bien cette sonorité bien occulte. Hein. C'est aussi très criard, hein, comme si on se retrouvait au sein d'un sacrifice ou bien d'une messe noire dans les cryptes. Un endroit dans lequel on ne devrait pas se retrouver. Non, on a eu de l'actu en fin d'année 2025 en publiant leur premier album qui est Who Has Done Nothing. Vie anglais, ça me rappelle les études. 5 titres, 55 minutes de 6K. On est vraiment sur des morceaux fleuves sombres et très prenants au trip. Hein. On va se quitter avec le morceau Rose to the Sword. Odyssée occulte de donc 11 minutes 30 d'un bon vieux doom comme on les aime. Mais avant toute chose, on n'oublie pas de capter les rediffusions de Grunts sur le 99.9. On se retrouve premièrement le jeudi à 23h. Bientôt ensuite le vendredi à 22h, juste après 22h30, il y a la rediff des Contines du Forgeron pour terminer la semaine en beauté, émission dans laquelle j'officie également. Il y a aussi le samedi de 13h30 à 14h et aussi le dans la nuit de samedi à dimanche de 3h30 à 4h du Sbar. Et enfin le lundi de 20h à 20h30. Ça vous fait 5 doses de Vivien dans votre semaine, c'est pas mal. Mais si vous n'êtes pas assez de m'écouter, bah déjà merci. Eh bien on peut se retrouver sur notre bon vieux site tout beau, tout mignon, tout rouge qui est www.radiopfm.com où j'essaie d'en mettre en ligne la dernière émission en temps et en heure sur... la rubrique du site dans laquelle vous pourrez retrouver toutes les émissions de Jgrunz. D'ici là, on va s'écouter le A Rose to the Sword, morceau, je dirais même, odyssée musicale de 11 minutes 30 des Valenciennois de Norn, du bon vieux Doom Death, un peu gothique aussi. C'est sorti sur leur dernier album, même leur premier album, il y a eu deux EP avant, qui est Do Hast Done Nothing. C'est sorti fin novembre 2025. Et d'ici là, des bisous. Des câlins, ne courez pas avec des ciseaux, et de bonnes aventures et découvertes sur les ondes de Radio PFM.

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La menthe mauve vous accueille aujourd'hui dans les méandres du labyrinthe enfoui. La caverne du dernier puits, seule ressource des disparus, la plus au nord, face au vent glacial. Les lames de rasoir qui effleurent ton visage gelant, hébété, sonné par le fracas des gouttes de pluie, ruisselantes telles des amours naissantes. Le crissement des pas, avancez, avancez, respirez, soufflement, ah, vous écoutez France José, l'adaptation libre de Johan Parenté, de la suite, intitulée Succession, de Nicolas Brittle.

Oui. Imaginez un seul instant que vous êtes dans l'espace, directement accroché à Planète Lolo avec Frédéric Faustus. En compagnie bien osée Joséphine, de la suite de la sonate pour troisième chœur de Johann Parente.

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De ce que tu voudrais faire, il y a tellement longtemps que je n'ai pas écrit avec un stylo. J'ai mal au cœur. Je ne sais pas ce que c'est. Tu devrais aller voir un cardiologue. Oui, t'as raison. Ben alors, vas-y. Bonne santé. Oui, ma sœur, elle t'a rien demandé. »

Tout est trouble, diffus, obscur. Je ne distingue plus rien, plus de cœur qui bat, plus de vent sur mon visage, plus de son, plus d'image. Que se passe-t-il? Je suis peut-être dans une réalité altérée, dans une matrice où rien n'existe.

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Vous êtes détendu, tranquillement installé. Il y a de la bonne musique. Bah ouais. C'est la Mante Mauve sur Radio PFM 99.9.

fait un rêve absurde, mais il m'est très difficile de vous le décrire. Ce rêve, je ne suis pas certaine de son degré de réalité. Étais-je réellement endormie ? En fait, je ne devrais même pas vous en parler.

Et oui, il est temps pour moi de vous souhaiter une excellente soirée, une excellente matinée ou une joyeuse après-midi. Tous mes remerciements vont à Joan Parente, artiste local qui, je l'espère, nous offrira prochainement un florilège de compositions qui en fera vibrer plus d'un. À bientôt dans la Mente Mauve. Restez à l'écoute.

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1: Oui, salut PFM. Bah écoutez, il y a une musique qui passe en ce moment, elle déchire. J'aurais bien voulu savoir ce que c'était. Mais apparemment, vous êtes hétéro. Donc, je vous fais écouter la musique vite fait. Ouais, c'est bizarre, j'adore. Et il est 20h25. Voilà. Ciao.
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Amis auditrices, auditeurs, bienvenue sur le 99.9 de Radio PFM et c'est Grégory au micro pour l'émission Festa, l'émission de toutes les musiques traditionnelles celtiques sur le 99.9. J'espère que vous allez bien et on se reste ensemble pour une heure de musique traditionnelle, des petits extraits de concerts, des extraits d'albums récents ou plus anciens en tout cas. Bienvenue dans cette émission

On venait d'écouter un extrait de l'album du groupe Dusta sur cet album Neves, sorti chez Cop Braids avec Marie Stervinou au chant en breton sur cet Anterdro. On continue avec un live, cette fois-ci d'un ensemble associant le Bagad de Quimper et un groupe qui s'appelle Red Cardel sur un live enregistré lors du Festival Interceltique de Lorient en 2019 pour tout simplement un plin.

Superbe live du groupe Red Cardel accompagné du Bagad de Quimper, Caisse Claire et puis bien sûr de la cornemuse, des guitares et de la basse. Bref, ça défonçait les oreilles. On va continuer avec un groupe irlandais que j'aime bien, un grand groupe que j'ai déjà passé plein de fois. C'est Lunasa avec ce titre The Floating Crowbar, la pince qui flotte, un truc comme ça. Allez hop, c'est parti, on l'écoute.

Donc c'était un extrait de l'album de Lunasa, l'album Otherworld, pardon, excusez-moi, sorti en 99 chez Green Linnet. On enchaîne côté Écosse avec un duo que j'aime particulièrement, qui s'appelle Pete and Diesel, Pete et Diesel, sur cet album à jeu de mots Uptown Funk, et ce titre Loch Maree Island.

Nous venions d'écouter un Loudéac intitulé De l'autre côté de la rive sur un album sorti en 2018, exclusivement du chant breton et des gavottes et des rondes.

Sur un titre de, du groupe Breton Zonz, on avait écouté un petit mix sur le chanteur rappeur breton Chris Men, et on a enchaîné ici sur une violoniste irlandaise du nom de Jen Pamplas qui fait plusieurs albums de violon, plutôt soliste. Ici elle était accompagnée à la guitare, et on était sur un extrait de son album Jones Byers Disco, excusez-moi pour l'accent, sorti en 2020. On enchaîne avec retour en Écosse avec un classique du groupe Tannahill Weavers sur leur album Capernaum, sorti, alors je dis pas de bêtises, en 1994 chez Green Linnet, toujours avec ce titre The Blackbird 7.

Après ce titre énergique du groupe Tannahill Weavers, extrait donc, je disais, de leur album Capernaum, sorti en 94, un titre vachement dynamique, on va écouter d'autres artistes écossais du nom de Josie Duncan au chant et Pablo Lafuente, avec ce titre à l'écossais imprononçable de Tugmi Noiche, qui signifie la tempête matinale. On écoute ces deux artistes.

On écoutait donc un extrait d'une compilation intitulée Les 21 ans de Fest 3, Selig Trail. Donc Fest 3, c'est une association musicale écossaise qui sort donc cette compile magnifique que je vous recommande. Donc vous pouvez aller sur le site festroi.org, F-E-I-S-R-O-I-S.org. Et donc c'est une association de musique traditionnelle écossaise qui encourage les très jeunes artistes à bien tout simplement cultiver l'art de la musique traditionnelle locale. Là, on écoutait une chanson en gaélique écossais chantée par une artiste du nom de Josie Duncan, accompagnée par un musicien du nom de Pablo Fuente sur ce titre, La tempête matinale, Fog Mi Ojo. J'enchaîne avec tout simplement un autre titre issu d'une très grande violoniste, cette fois-ci outre-Atlantique. Il s'agit de Dominique Dupuis sur son album Sans Relâche. Excellente violoniste que je vous fait partager ici avec ce titre Dragging the Bows, Dominique Dupuis.

Après Dominique Dupuis, deuxième extrait de cet album, les 21 ans de Fesroy sur le 99.9 de Radio PFM. On va écouter ici cinq musiciens du nom de Neil McKinchney, Merritt Green, Lauren McCall, très bonne violoniste écossaise, Anna Massey et John Somerville avec ce superbe morceau.

Toujours extrait de cette compilation, les 21 ans de l'association Fesseroi, que l'on retrouve sur le www.fesseroi.org, F-E-I-S-R-O-I-S.org. Une superbe compilation de musique écossaise traditionnelle que je vous recommande de découvrir. Et ici, on a entendu un chant de Kim Carney.

Bonjour à toutes et à tous et bienvenue sur le 99.9. Si vous nous rejoignez maintenant, vous êtes dans l'absinthe. Et dans l'absinthe aujourd'hui, on est toujours en compagnie des personnages emblématiques de South Park. Et dans cet épisode intitulé « Un épisode chez les Cowboys », Monsieur Garrison emmène à la classe de CM1 visiter un village de pionniers qui reconstitue la vie en 1864. Il demande aux enfants de former des pairs. Kenny se met avec Craig, Stan avec Wendy, Kyle avec Jimmy et seul Cartman ne trouve pas chaussures à son pied. Butters et Cartman donc sont alors forcés à faire équipe. Et Butters tient absolument à ne pas lâcher la main d'Eric Cartman, comme le leur a ordonné Monsieur Garrison. Cartman le force à faire le mur pour aller au Super Fun Time, une salle de jeux vidéo située tout près du village. Et Cartman s'y amuse bien, mais Butters, résolu à ne pas lâcher la main de son partenaire, se fait assez mal pendant les attractions. Et il y a également une attaque terroriste et tout va basculer. Voilà, donc je vous laisse avec cette nouvelle aventure. On se retrouve à la fin de cette émission pour vous donner la playlist musicale, mais aussi ce qui vous attend dans le prochain épisode, la semaine prochaine.

0: Regroupez-vous. Bienvenue au village des pionniers. C'est une reconstitution des temps anciens du Colorado. Je vous présente à tous le pionnier Paul.
1: Salut et bienvenue dans mon village. Je me suis installé ici en 1864 avec ma mère et mon père. Pour sûr, j'ai jamais vu d'habits aussi étranges que ceux que vous portez. Pas plus d'ailleurs que ce curieux atlas jaune qui vous a amené jusqu'ici.
2: Oh, on va se faire chier.
1: Bon, quand vous serez fin prêt, allez jusqu'au village. Tous les villageois que vous croiserez répondront à vos questions. Bienvenue en 1864. Bonne balade.
0: Merci, pionnier Paul. Bien, les enfants, c'est vraiment très grand ici, alors vous allez vous choisir un compagnon et lui tenir la main.
3: Tu me donnes la main, Kenny? Ok. Stan, t'es mon compagnon?
4: Non, je suis avec Wendy.
3: Ah, t'aimes mieux tenir la main d'une gonzesse, Tarlouse?
5: Timber!
3: Bon, allez, donne-moi la main, Kyle.
4: Je te hais, tu te rappelles plus? Tu veux me donner la main, Jimmy?
3: Qui veut être mon compagnon? Craig? Token? Qui veut être mon compagnon? Qui d'autre cherche un compagnon?
0: Eric, tu tiens la main de Butters.
3: Bordel de merde!
0: Tu tiens la main de Butters, Eric.
3: Ce sera pas nécessaire.
0: Butters, je te défends de lâcher la main d'Eric jusqu'à ce que vous soyez remonté dans le bus. Est-ce que c'est clair?
6: Oui, c'est très clair.
0: Bon, alors on y va.
3: Lâche-moi, c'est bon, là, Butters.
6: Non.
3: Butters, tu me lâches?
6: Non.

0: Bon, les enfants, maintenant, allez voir les charmants villageois et apprenez des choses. Surtout, ne vous lâchez pas la main.
1: Bonjour, étrangers. Je suis le forgeron de la ville. Venez-vous vous installer ou êtes-vous des trappeurs venus vendre leur peau?
2: On pourrait pas arrêter de jouer des rôles, je préférerais. Ça peut être marrant, mais ma copine est là et je veux pas passer pour un con devant elle, c'est pas cool.
3: Merci, Stan.
4: Ouais, pour sûr, je trouve ces gens bien étranges. On n'avait jamais vu personne dans notre ville avec des chapeaux aussi bizarres.
5: Lui, il a bien une montre digitale.
4: Crotte de bique. Bon sang, Jack.
6: Excuse-moi.

0: lundi, mes amis, je suis l'armurier de la ville. Vous savez, notre époque est une époque violente. Vous voyez ces trous dans la palissade, c'est pour pouvoir mettre des fusils dedans pour nous protéger des peaux rouges.
1: Je voudrais bien tuer un indien.
0: Maintenant, vous pouvez aller à la boutique d'Abigail qui fabrique des bougies, ou alors aller au bazar jeter un coup d'œil.
2: Est-ce que tu vois des indiens?
1: Non, on est dans une ville et les Oh putain de nom de Dieu, bordel de merde! Un super fun time! Regarde un peu, on est juste à deux pas d'un super fun time! Il y a des jeux vidéo, des manèges, c'est trop génial!
2: Ah, c'est cool! Tu viens, Eric, il faut qu'on retourne avec les autres!
1: Putain, c'est trop naze ici, on va au super fun time!
2: Oh non, je m'en vais pas d'ici, sinon j'aurai des problèmes!
1: Alors tu lâches ma main!
2: Garrison a dit de te tenir jusqu'à ce qu'on soit dans le bus!
1: Tu dois choisir ton camp, Butters! Est-ce que tu vas aller me cafeter ou tu vas désobéir à ce connard de Garrison?
2: Je refuse de te lâcher, c'est tout!
1: Bon, alors tu viens avec moi!
2: Non, Eric!
1: Butters, lâche-moi la main!

0: Ici, c'est notre bazar où on trouve de tout. J'y achète mes provisions ainsi que mes outils. Bonjour, étranger, je suis le propriétaire de ces lieux.
1: Ils avaient déjà du bœuf séché en ce temps-là?
0: Pourquoi tu dis « en ce temps-là » N'oubliez pas qu'on est en 1864.
2: Ouais, sauf que c'est pas pour de vrai.
0: Oh, bien sûr que si, regarde autour de toi.
2: C'est quoi ça?
3: C'est le bruit d'une sirène de police.
0: C'est quoi une sirène? On n'a jamais entendu aucune sirène en 1864.

0: On les a semés, on les a semés.
1: Putain de flic de merde!
0: Fermez la porte!
2: Qu'est-ce qui se passe?
3: Je sais pas du tout.
0: Tout le monde, face contre terre, vite!
4: Qui est-il donc? Je suis le shérif MacLeDoug. Je suis venu m'installer ici en 1800.
3: Nom de Dieu! Faut appeler la police, où est le téléphone?
4: Le téléphone? Mais qu'est-ce que c'est qu'un téléphone? On n'a jamais entendu parler de ça ici.
2: Ça suffit là, c'est sérieux!
4: Quoi le marchand? Tu connais un engin bizarre appelé téléphone?
1: Non, on n'a pas de téléphone à notre époque.
3: Putain, ils ont descendu quelqu'un d'une balle dans la tête. Faut prévenir les flics.
4: Si vous parlez de la loi, celui qui l'a fait régner ici, c'est le shérif MacLeDoug. Voyez, 1864 est une époque où le vieil Ouest est en plein développement.
3: Arrêtez, c'est pas le moment.

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1: Oh putain, comment on va s'éclater ! Peter, s'il faut me lâcher la main, sinon tout le monde va croire qu'on est gay.
2: Ça, c'est ton problème.
1: Peter, sérieusement, j'en ai marre. Lâche-moi. Ah, c'est pas vrai.

0: Tâche, mettez-en deux.
1: C'est trop mignon de vous tenir la main. Vous êtes des amoureux tous les deux?
0: Non.
2: Ouais, comment ça déchire? Par quoi on commence?
0: On devrait commencer par retourner au village des pionniers rejoindre les autres.
2: Mais terre, ça servira à quoi? Personne n'a encore vu qu'on s'était tiré. On va en sous-tamponneuse, allez!

0: C'est un bureau réservé aux employés.
1: C'est bon, voilà le téléphone.
2: Ça perd les popettes, quel étrange appareil.
0: J'ai pas de tonalité.
1: C'est quel numéro pour sortir?
2: Pour sortir, garçon, voilà encore un bien curieux mot que tu utilises là.
1: Vous comprenez pas ce qui se passe, j'ai l'impression.
3: Ils ont peut-être raison, Brian, il s'agit d'un cas de force majeure, alors... c'est une drôle de pièce ici, et pour sûr étrange. Aucun de ces fort curieux appareillages n'existe à notre époque.
2: Ouais, je suis d'accord.
1: J'ai trouvé. Allô, la police?
4: 911, motif de votre appel?
1: Il y a des terroristes ou des braqueurs de banque qui ont pris notre classe en otage.
4: Une prise d'otage? Mais où?
1: Au vieux village de Pionnier, sur Kipling.
4: C'est bien cet endroit hyper chiant où tous les employés ne sortent jamais de leur rôle.
1: C'est encore pire que vous imaginez.

0: trop génial, super fun time.
1: Ouais, tu es celui-là, tu es celui-là. Et puis l'autre là. Ah, tu l'as eu. Ouais.
0: Super fun time, comment je m'éclate. Qu'est-ce que vous regardez? Dégagez! On oublie ça.

0: dernière équipe ou qu'on rejoigne les autres. Encore une demi-heure. Non, si on s'en va pas tout de suite, on va rater notre bus et ils sauront qu'on est venu ici.
1: Hey, je crois que t'as raison, Butters. Allez, on se barre.

0: Configurez le relais satellite, cherchez d'autres routes pour quitter le secteur. Malheureusement pour vous, le département de police a eu vent de notre braquage et est à notre poursuite. Vous en subirez les conséquences. Parce que lorsque nous déciderons de partir, il est clair que nous devrons emmener des otages avec nous pour assurer notre protection jusqu'à ce que nous soyons à l'abri.
1: Pitié, si vous devez emmener l'un de nous, ne me prenez pas, ces gamins ont plus de valeur.
2: Comment nous ont-ils trouvés?
0: Sortez le butin du 4x4 et mettez-le dans ce bâtiment!
3: Et tu me réponds, mon chou?
1: Très bien, messieurs, écoutez. Il semblerait que nos braqueurs se cachent là-dedans. Ils retiennent des employés et de nombreux enfants d'une école en otage.
4: Tucker, Dylan, sécurisez la zone!
1: Soyez très prudents, surtout. Ce sont des professionnels qu'on a en face de nous.
2: Ils ont braqué quoi, monsieur?
1: Un Burger King.
0: Ah. Parfait. Bon, est-ce que tout est là?
5: Non, faut pas oublier qu'on a ça aussi.
0: Excellent. Si on fait ce que j'ai dit, tout ira comme sur des roulettes. Ce n'est qu'un petit contre-temps dans notre plan. Je voudrais parler au chef de la police. Qui je suis? Je suis l'homme qui tuera sans hésitation toute une classe de CM1 si vous ne faites pas exactement ce qu'il exige.

0: les flics, ils entrent pas.
1: Ils doivent sûrement négocier.
2: Ces vilains bandits ont pour sûr une drôle d'allure. Et leurs pistolets sont bien plus gros que ceux qu'on a.
0: Vous pourriez pas la fermer? Vous avez des armes, vous?
2: Bien sûr, le shérif a un tas de fusils dans son bureau.
0: Ben alors, allez les chercher et rapportez-les ici.
2: Bonne idée. Tu viens le marchand?
3: D'accord.

0: gens qui se faisaient chier au village des pionniers.
1: On va raconter ça à personne. Je veux pas avoir de problème. Et moi, je me suis pas éclaté au Super Fun Time, que ce soit clair.
0: Batter, ça prend à te lâcher. On a qu'une vie, elle passe vite. Si t'arrêtes pas de te prendre le chou et que tu fais pas ce que t'as envie de temps en temps, tu pourrais le regretter.
1: Ouais, je crois que quelque part, t'as raison.
0: Oh oh. Ils nous ont balancé aux flics, ces connards.
1: Quoi? Ils ont appelé la police?
0: Ils ont dû s'apercevoir qu'on s'était barré.
1: Oh de Jésus, la police va nous arrêter.
0: Chut, Batters.
1: Ils vont nous jeter en prison.
0: Batters, calme-toi, je sais comment s'en sortir.
1: À cause de toi, je vais être puni pour toujours.
0: Batters, écoute-moi, écoute.
1: Non.
0: Tout ce qu'on a à faire, c'est rentrer en douce sans que les flics nous voient. On pourra dire qu'on a toujours été là.
1: Tu m'avais dit que personne verrait qu'on était sortis. Tu m'avais promis. Vila.
0: Si on rentre sans se faire repérer, on pourra dire qu'on n'a jamais quitté le village. Bon, tu me lâches la main et on y va.
1: Bon.
0: Batters.
1: Tu m'as fait désobéir une fois, je désobéirai pas une deuxième fois. C'est tout ce que j'ai maintenant.
0: D'accord, suis-moi.

0: Empêchez les otages de parler et cherchez s'il y a des gens planqués. Et vous me faites un point détaillé toutes les deux minutes. Tu as de bonnes nouvelles, j'espère, Orlik.
1: La police nous a complètement encerclés. Comme on peut le voir ici, il n'y a aucun moyen de sortir en Zurvas sans se faire repérer.
0: Pourquoi en Zurvas?
1: Regardez, j'ai découvert ceci à l'arrière du parc. C'est un ancien conduit minier, mais le filage des pionniers a eu un procès après la mort d'un enfant. Alors il a été fermé, il est protégé par une porte en métal équipée d'une serrure codée.
0: Donc si on arrive à ouvrir la porte, on pourra sortir derrière la police. Excellent.
1: Une petite seconde, Franz. Je fais ma part de butin tout de suite.
0: Que se passe-t-il, Orlik? Tu me ferais plus confiance?
1: Je me disais que si on pouvait se tirer par le tunnel et que vous emportez le butin à Berlin, on risque de plus jamais se revoir. Je fais ma part.
0: Pas de problème. Je vous pose la question encore une fois. Quel est le code de la porte du tunnel?
2: Mais je vous l'ai dit, monsieur, je ne sais pas du tout ce qu'est le code d'une porte. Je ne suis qu'un simple forgeron. Avec ma bonne forge, je fabrique les objets en métal dont le village...
0: Vous êtes employé ici, vous connaissez donc le code de la porte qui était une sortie de secours en cas d'incendie, monsieur Taffet Palmer de Colorado Springs.
2: Bah, mon nom n'est pas Palmer, c'est Hall Smithy. Et j'ignore tout de votre sortie de secours. Si jamais il y a le feu, c'est nous qui l'éteignons.
0: Ça suffit! Dis-moi le code ou je te descends. Ein. Zwei. J'écoute.
2: J'ai aucune idée de ce que peut être votre fichu code. Je ne suis qu'un simple forgeron.

0: Ceux qui jouent les villageois s'impliquent vachement dans leur travail.
1: Mais, pitié, ne me tuez pas.
2: Tendez-nous le code de la porte et on pourra s'en aller.
1: Jamais entendu parler d'un code pour une porte. Pitié, demandez-le-moi autrement.
2: Je n'ai pas de temps à perdre avec vos cheveux stupides. Dites-le-moi tout de suite ou vous mourrez.
1: Très bien, très bien. Écoutez, c'est juste un de ces nouveaux verrous de sécurité Jenkins. Vous pressez le bouton du haut et ensuite le 1 et...
3: Ce qu'il a voulu dire, c'est qu'ici on n'a jamais entendu causer d'un quelconque code de porte. Parce qu'à notre époque, nous on utilise des loquets en bois, les enfants.
2: Portel de merde! Vous êtes complètement zinglés!
4: Non, je le crois pas!
2: Tomino, Fronsky, voyez s'il y a encore d'autres employés ou des élèves dissimulés dans le village. Ramenez-les-moi, sinon tuez-les!
4: Oh merde, faut qu'on se cache, venez vite!
5: Oui, faut tirer d'ici et en vitesse!

0: Yes. Everyone seems to be asleep.
1: Secteur Bravo, aucune activité.
2: Oh, de Jésus, la police nous cherche vraiment partout.
3: Mais pourquoi tu t'inquiètes? Ils nous trouveront pas avant qu'on soit dans le village. Regarde, on va rentrer grâce à ce feu rouge. Si on arrive à grimper dessus, on pourra sauter dans l'arbre et passer de l'autre côté.
2: Ça a l'air très dangereux.
3: Pas se faire choper, ça l'est toujours, Butters. Amène-toi. Voilà, on y est. C'est bon, on y est. Allez, on traverse. Ton chemin coule.
2: Tout Jésus dans le ciel.
3: On y est sans problème. Oh là, sauve-moi.
2: Je vais tomber.
3: Ah, ah, oh là. Oh putain, ça craint.

0: Ici, Frolic. Avez-vous trouvé d'autres employés?
1: On a trouvé quelqu'un. Ce mec-là était en cellule dans le bureau du shérif.
2: Oh! Vous avez lâché Murphy le meurtrier?
3: Vous allez tous y avoir droit pour m'avoir envoyé en tôle!
0: Stop! Vous êtes trop mauvais! Arrêtez de chouer tout de suite!
4: Damnation! Pourquoi avez-vous libéré cet homme? Il est très très méchant!
0: C'est moi, putain, qui suis le méchant! C'est compris? Alors, Focal, étonnez-moi immédiatement le code de la porte!
2: Vous allez devoir nous tuer, monsieur, car ce que vous dites n'a pour nous aucun sens!
0: Ce n'est pas vous que je tuerai si vous ne parlez pas. Je vais descendre l'un d'eux.
5: Pas moi, pas moi, pas moi, pas moi, pas moi, pas moi!
0: Faut-il voir un enfant mourir?

0: Je suis horriblement déçu par mon attitude. Garrison me confie une responsabilité. J'étais supposé veiller sur mon compagnon et j'ai tout foiré.
1: Sois pas si dur avec toi-même, Butters. C'est ta nature d'être une merde. Attends, Butters, regarde. Faut y aller, faut sauter dessus. Balance-toi, Butters. On a peu de temps, faut tenter le coup.
0: Ouais, allons-y.
1: T'es prêt? Saute.
2: I use my computer for everything.

0: Bon, alors, et vous? Vous allez nous donner le code de la porte ou vous préférez voir mourir cet enfant?
1: Mais monsieur, je ne suis qu'une femme et à notre époque, les femmes ne sont pas autorisées à connaître les secrets de la ville.
0: Portail de merde!
2: Putain, ils vont tuer Kenny!
3: Je dois intervenir. Je vais devoir faire le sacrifice ultime.
2: Stan?
4: Où est-ce que tu vas, Stan?
3: Wendy, il faut que je fasse mon devoir. Me regarde pas.
0: Cette fois, j'en ai ras le bol. Je compte jusqu'à trois et je tue le gosse. Ein, zwei.
3: Bienvenue au village, étranger. Désolé de vous interrompre, mais je m'en viens de Pagosa Spring pour vous acheter des ustensiles.
5: Oh, content de vous voir, acheteur.
4: Bienvenue.
0: Qu'est-ce que vous voulez?
3: J'ai ouï dire que vous aviez des difficultés avec un criminel et vendeur de sa cellule.
5: Tout à fait, Murphy le meurtrier. Il est fou parce que quelqu'un a tué son père.
6: Ouais, on l'a buté pour sûr.
3: Je crois que vous pourriez peut-être faire une serrure de cellule qui s'ouvrirait avec des numéros au lieu d'une clé, comme le coffre d'une banque, voyez?
5: Ouais, ça j'arrive à comprendre.
6: Enfin, quelqu'un qui dit des choses qui ont un sens.
3: Et si pour chez nous, on avait ce genre de grand coffre, nous autres, les villageois, dans notre grande sagesse, quel chiffre on aurait choisi pour ouvrir la porte?
5: Oh, eh bien, la série de chiffres la plus facile à retenir pour ouvrir un coffre géant serait 1864.
6: Ouais, 1864, parce que c'est l'année où on est.
0: 1864? Orlik, on a le code de la porte, on remballe tout, on emmène les otages avec nous.
7: Non, vous avez le code, alors laissez-nous.
8: Oui, bien sûr, quel est le...

0: Super, des flics nous cherchent encore à l'intérieur. Fais comme moi, Butters. Oh, mince, comme cet endroit est fascinant, hein, Butters?
1: Ouais, c'est sûr, ça oui.
0: Je sais pas ce que j'ai préféré le plus, si c'est les maisons historiques et les objets, ou alors, ou le...
1: Ou les anecdotes amusantes avec les villageois.
0: Oui, les anecdotes, ça c'était super, t'as raison.
1: Ils sont drôles, ces gens.
2: Foutez vos mains derrière vos têtes.
0: Mais on a fait quoi? On est resté là tout le temps.
2: Ta gueule, mettez vos mains derrière vos têtes tout de suite. Lâchez-vous la main, tous les deux. Faites ce que je vous dis.
0: Notre prof, il nous invite pas se lâcher la main avant qu'on soit dans le bus.
2: Lâchez-vous, je vous mets une balle dans la tête et comme ça vous vous lâcherez. Allez!
1: Non! Ah,
0: Nom de Dieu!
3: Allez, allez voir ce qui se passe. Je reste avec les otages.

0: Murphy le meurtrier, vous voyez cet homme en noir?
1: Oui.
0: C'est lui qui a tué votre père.
1: Quoi? Il va payer son crime.
2: On a une ouverture, les otages sont seuls.
3: Les flics sont entrés.
4: Foncez!
5: Otage en sécurité à l'entrée du village.
1: Ton heure est venue, pionnier Paul.
6: T'aurais jamais dû sortir de ta cellule, Murphy, le meurtrier.
7: Arrête, crapule. On ne bouge plus.
8: Murphy, le meurtrier, va tuer pionnier Paul.
2: Stop, arrêtez ça tout de suite.
9: Oh, dit visiteur, il est 17h, le village des pionniers va fermer ses portes pour aujourd'hui. Regagnez vos chariots et soyez prudents sur la route.
6: On a réussi.
10: Ah, putain, quelle journée.
8: Super.
11: On a réussi.
8: Oh, seigneur, j'avais hâte d'enlever cette robe.
10: C'était super, on l'a assuré.
6: Au fait, si vous avez encore besoin du téléphone, il y en a un à l'administration. Et si vous cherchez une issue de secours, il y en a une juste derrière les écuries. Bonne soirée, merci de votre visite. On a réussi, les gars.
7: Je propose que ce soir, on aille tous en boîte fêter ça.
10: Bonne idée. On a mérité, c'est super.
12: Voiture 12, n'oublie pas le pain, mon chou.
0: D'accord, chérie.
8: Stan, je t'ai trouvé vraiment courageux, mais on aurait cru entendre un gros blaireau.
0: Je sais, oui.
7: Allez, en route.
13: Vous me tordez le bras.
7: Dommage. Tu vas rester à l'ombre un bout de temps. Tu penses que ça valait le coup?
13: Dans un certain sens, oui. Je vais aller moisir en tôle, mais au moins j'aurais appris des tas de choses sur la vie des pionniers du Far West. Tous ces gens, quand ils sont arrivés, n'avaient pas le confort moderne que nous considérons pour acquis aujourd'hui. Quand on pense à quel point c'était difficile de faire une chose aussi simple que de laver son linge à cette époque-là, le village des pionniers nous fait réfléchir.
7: Tu as raison.
8: Hé, hey, regardez!
14: Monsieur, mon compagnon est remonté dans le bus.

0: Supernature, c'est un cover de Seron. Ensuite, c'était Echo Belly avec King of the Curb, Four Letter World et On Turn On. Ensuite, c'était Nine Inch Nails avec Dear Worlds. Et puis Bodega avec plusieurs titres, Jack in Titanic, Truth is Not Punishment, Birth et I Am Not a Cinéphile. Et puis bien sûr, vous venez d'entendre, et on a terminé avec The Cure et le titre Want. Ben, je vous retrouve la semaine prochaine pour de nouvelles aventures South Parkiennes. Et ben voilà le teaser de ce qui vous attend dans le prochain épisode.
1: Bienvenue à la retransmission télévisée de la cérémonie d'ouverture des Jeux Olympiques de Pékin. Des milliers de percussionnistes frappent des tambours chinois traditionnels. La précision des gestes est rendue encore plus impressionnante par le nombre de participants.
2: Oh non ! Les Chinois, non ! Il faut que quelqu'un les arrête ! Non ! Non !
3: Eric, mon poussin, est-ce que tu fais encore un cauchemar avec des Chinois ?
2: Oh, les Chinois, ils vont conquérir le monde !
4: Ah ! Ils sont trop nombreux.
2: Non, pitié, laissez-nous !
3: Mon oiseau en sucre, est-ce que ça va?
2: Non, les Chinois, ils vont venir me prendre!
3: Non, chérie, les Chinois ne vont pas venir
2: te
3: prendre.
2: Si, j'en suis sûr! Ils sont 2 milliards et leur économie est vachement forte! Et puis avec leur avance technologique, ils vont pouvoir détruire la...

0: Il est mort.
1: C'est cinéma.
2: Quoi? Qu'est-ce qu'il y a?
3: Raconte-nous ce qui s'est passé.
4: Les gens n'approfondiront pas. Ils ne chercheront pas à savoir ce qui se passe ici, surtout.
5: Mais que se passe-t-il dans cette mystérieuse ville?
6: Vous voulez passer la nuit ici?
4: Oui.
7: Vous les connaissiez?
5: Une drôle d'histoire.
8: C'est vous qui allez m'écouter!
9: Vous croyez que le bien, c'est la lumière et que l'ombre, c'est le mal?
6: Vous ne me croyez pas?
5: Non.
9: Mais où est l'ombre? Où est la lumière? Où est la frontière du mal? Savez-vous si vous êtes du bon ou du mauvais côté?
6: Je suis le seul fantôme de cette histoire.
5: L'important est que la légende existe.

0: Et bonne nuit quand même.
1: Sous la lune blafarde, une rumeur se propage, une mélodie secrète venue du fond des âges. Dans l'atelier lugubre où la fournaise ronronne, le forgeron toujours en travaillant chantonne. Bonjour à tous et bienvenue dans la 11e saison des Comptines du Forgeron, votre émission métal tous les dimanches de 15h30 à 17h avec de multiples rediffusions tout au long de la semaine. Ravi de vous retrouver ici, Adrien au micro, et aujourd'hui ce sera un tête-à-tête pour cette émission playlist puisque je suis avec Laurie. Salut à toi.
2: Salut Adrien. Salut à tous.
1: Ravi de vous retrouver. Et donc, bien sûr, on fait un petit coucou à tous nos comparses qui sont probablement en train de se reposer, car on le sait, la vie est dure et de temps en temps, ça fait du bien de dire stop. On les embrasse bien fort, en tout cas. Et en tout cas, aujourd'hui, c'est un peu ta fête parce que, de fait, comme on n'est que deux, tu vas avoir plein de place pour passer des morceaux longs.
2: Oui.
1: Et en même temps, il y en a des courts, des longs. Tu nous as fait un petit panachage.
2: Un petit mix.
1: Ça va être très chouette. Et ben, on va attaquer tout de suite avec ton jingle si j'arrive à le retrouver dans la masse de titres. Il est là, c'est parti. On y va.
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0: Loris, c'est à toi.
1: Alors, on va démarrer la sélection avec Hifernac, un projet québécois qui mélange black metal atmosphérique, folklore et ambiance occulte. Dans le morceau que j'ai choisi, Beheading the Mogul, il y a à la fois un côté brut et un côté mystique, et je vous laisse découvrir ça justement.

0: C'était Beheading de Mogul de Ifernac. Je ne sais pas si vous avez bien ressenti cette ambiance de décapitation.
1: Alors je sais pas, mais en tout cas quand, enfin j'avais la cover de l'album sous les yeux, on a cette espèce d'individu solitaire, la tête basse dans la neige et dans la forêt. C'est vrai qu'il y a ce côté un peu black metal du grenier, très chouette, très torturé, assez lancinant aussi. C'est pas très mélodique, mais il y a des espèces d'accords qui reviennent comme ça. C'est très très chouette.
0: On poursuit avec Inefference, qui est un projet solo de black gaze, black metal, doom, etc. Différents styles de métal. Et j'ai choisi Améthyste, car on y retrouve justement ce mix de chant guttural comme murmuré, un chant clair tout en douceur, un folk rock, une guitare sèche, des riffs massifs. Et je trouve ce morceau exceptionnel et riche, et il dure 7 minutes.
1: Et on en profitera jusqu'à la dernière goutte.

0: C'était Améthyste de Inférence.
1: Très très beau morceau, très très complet. Effectivement, enfin comme tu le présentais, il y a vraiment beaucoup de choses dans ce morceau. Et très très mélancolique et en même temps très aérien.
0: Exactement. Tout ce que j'aime. on poursuit avec Dim's QA, un groupe britannique de post-metal. J'ai choisi donc un titre qui s'appelle Existence Futility. En fait, à la base, ce morceau, c'était l'histoire de la démence de la grand-mère du bassiste et la peur du bassiste de refiler cette maladie à sa fille. Et le fond est plus tragique puisque sa fille est décédée en fait à la sortie de l'album et donc l'émotion fut pire finalement. Je vous laisse écouter ce morceau qui est triste mais qui est beau aussi.
1: C'est donc un moment vraiment tragique de cette émission. On écoute ça tout de suite.

0: Et Existence Futility de Dim Skua.
1: Très puissant. En plus, enregistré dans une église, hein, cette captation-là, donc avec en plus une dimension.
0: Une autre dimension, tout à fait, apportée au morceau. Et on enchaîne avec le groupe Juno, qui est un trio belge de métal alternatif. Le titre Observer, le titre que je vous propose, est à la fois dense et planant, avec des textures plus atmosphériques. Et c'est progressif, des rythmiques lentes, des couches de guitare qui s'accumulent et une sensation de tension qui est contenue. Je vous laisse écouter ça.

0: Il y a eu une petite feinte sur la fin, là on a cru que ça allait s'arrêter, puis c'est reparti sur quelque chose de très chaotique.
1: Si vous souhaitez avoir une expérience visuelle en plus de sonore, sachez qu'il y a le clip sur YouTube. Voilà, pour la suite, je vous propose Spectral Wound, un groupe de black metal canadien avec le titre Fevers and Suffering, qui caractérise parfaitement ce groupe où on retrouve la rage pure et la mélancolie, du black metal intense, des riffs tranchants, une batterie déchaînée et des voix habitées. Je vous laisse le découvrir.

0: Fevers and Suffering de Spectral Wand.
1: Très puissant. Très très puissant et avec ce riffing vraiment épique, magnifique.
0: On enchaîne avec Psalm, un groupe de post-metal originaire de Brooklyn. Avec leur titre I Am the Slaughter, tout est dit. On est dans la fatalité, le noir, la violence. Avec le chant qui passe de la fureur à la fragilité, ça illustre bien le poids des émotions. Et c'est parti.

0: Slaughter de Psalm.
1: Waouh.
0: Ça réveille tout le monde.
1: C'est très puissant, ouais, en effet.
0: Et je vais terminer ma playlist avec Lento et leur morceau The Roof. Une conclusion lente et hypnotique. Lento, c'est un groupe italien de sludge post-metal atmosphérique qui peut rappeler un style comme celui de Russian Circles. Et ce titre est issu de leur troisième album, Anxiety, Despair, Languish, sorti en 2012. Et je vous invite à la contemplation pour finir.
1: Et pour un morceau d'un groupe qui s'appelle Lento, c'est un morceau qui dure 3 minutes.
0: Oui, très surprenant, en effet.

0: C'était The Roof de Lento.
1: Avec une fin encore tout en lourdeur, mais qui fonctionne très bien. Un superbe morceau aussi. Et donc tu disais qu'avec ça, c'était la conclusion de ta rubrique. Et après des choses aussi belles, après des choses aussi raffinées, après des choses aussi léchées comme ça, est-ce qu'il ne serait pas temps de mettre un grand coup de pied dans toute cette beauté ?
0: Mais tout à fait. Allons-y pour la pause grind.
1: C'est parti.

0: La pause grind du jour, c'était le groupe Horse Nation qui écrit un morceau pour hurler à la face de tous ceux qui organisent des discussions sans fin pour des délibérations inutiles. C'est le sujet de ce morceau, en fait, les gens qui parlent sans cesse pour ne rien produire, pour ne rien faire. Ça vous rappelle probablement plein de situations de la vraie vie. Et puis, bah, ma foi, jingle, on va parler encore une fois du diable qui n'existe pas.
1: Allez, c'est parti pour le jingle d'Adrien.

0: Comment ? Vous croyez au diable ? Le diable, entre nous, nous savons bien qu'il n'existe pas. Mais chut, il ne faut pas le dire.
1: Chut, il ne faut pas le dire. Alors, pour démarrer cette chronique du jour, j'avais envie de revenir sur un très très vieux classique qui va vraiment aux racines, aux primes racines du hard rock et du heavy metal. Je ne vais pas vous parler de Black Sabbath, mais justement, je vais vous parler de quelque chose qui est un petit peu avant Black Sabbath et qui montre que, grosso modo, Rome ne s'est pas faite en un jour et que, même si Black Sabbath a vraiment mis le pied à l'étrier de tout ça, il y avait tout un tas de groupes qui tournaient autour d'eux, qui leur étaient contemporains, qui leur ont probablement donné déjà un petit peu d'inspiration. On va parler de Taste. Et Taste, spontanément, peut-être que ça ne vous dit rien, mais si je vous parle de Rory Gallagher, ça vous parle probablement beaucoup plus. En fait, Taste, c'est un groupe de blues psychédélique créé par Rory Gallagher et deux autres musiciens, donc à la basse et à la batterie, qui est assez étrangement peu connu et qui a pas mal disparu de l'histoire, notamment parce que la carrière solo de Rory Gallagher est vraiment très très bonne. Mais vous allez voir que ce seul et unique album, Taste, sorti en 1969, est vraiment excellent et porte vraiment tous les éléments qui ont fait que le rock psychédélique après s'est endurci et a donné le hard rock et le metal. On va écouter le tout premier morceau de leur album éponyme, vraiment dans l'esprit du guitariste irlandais que vous connaissez. Ce morceau s'appelle Blister on the Moon. On écoute ça tout de suite.

On écoutait le groupe irlandais Taste avec encore une fois Rory Gallagher à la guitare et au chant. Et vous entendez bien avec ce morceau qu'on avait vraiment tout ce qu'il fallait. Il fallait pas grand chose de plus pour faire du heavy metal. Et donc on va continuer maintenant avec quelque chose d'un peu différent mais qui va rester assez mélodique. Je vais vous parler d'un groupe qui s'appelle Amanas, qui est plus ou moins un projet solo. C'est-à-dire que vous avez un individu seul dans sa chambre qui compose un petit peu tout et qui quand même de temps en temps fait appel à un chanteur pour faire les choses qu'il ne sait pas faire lui-même. Ce que j'ai trouvé très intéressant, alors déjà comme c'est un one man project, il faut dire que c'est un one man project qui est très très prolifique, parce que rien que sur l'année 2024 par exemple, le projet a sorti 2 albums et un EP, donc c'est vraiment un rythme très soutenu, mais qui sont vraiment de très bonne qualité. Et ce qui m'a surpris quand j'ai découvert ce groupe, c'est que au niveau de l'instrumental, il n'y a vraiment aucun doute sur le fait que c'est du black metal atmosphérique, plutôt enjoué. Si vous aimez Saor par exemple, vous ne serez vraiment pas dépaysé. Mais il exploite beaucoup plus au niveau du chant, le clean, et des cleans qui sont assez épiques. Alors il y a des hurlements quand même, mais le clean prend vraiment une part très très importante, ce qui est quand même assez rare pour du black metal, et que j'avais envie de vous présenter parce que vraiment les ambiances sont très belles. Ça parle de fantasy, on sent qu'il y a une certaine affection pour la figure de Gandalf le Gris parce qu'il apparaît sur beaucoup de pochettes. On va écouter un morceau qui est sorti en 2024 qui s'appelle A Thousand Years, et j'espère que ça vous plaira et que ça vous fera un petit peu voyager.

Vous êtes sur Radio PFM et on écoutait Amanas avec le morceau A Thousand Years qui est sorti encore une fois en 2024 sur l'EP qu'ils ont sorti cette année. Il faut les fixer à chaque fois parce qu'il y a pas mal de choses qui sortent. Je vous avais dit sur, rien que sur 2024, il y a eu deux albums et entre temps, avec 2025 et 2026, il y a encore de nouvelles choses qui sont sorties. Il y a un album qui vient d'arriver en 2026. Vous avez pas mal de choses à explorer de fait et je vous le conseille. On reste dans les pays froids, on va passer de la Russie à la Suède, direction Malmö, avec cette fois-ci du black metal beaucoup plus franc et beaucoup plus agressif qui va parfois se mélanger un petit peu avec le crust punk. Je vais vous parler d'un groupe qui s'appelle Völva, qui est un groupe composé de 4 femmes. C'est un groupe entièrement féminin et un peu à la manière de Witch Club Satan, c'est un groupe qui mélange satanisme et féminisme dans ses paroles, ce qui ma foi est coloré et intéressant. Là je vais vous passer un morceau qui vient du dernier album Desires Profane pour vous donner une idée. Alors pour ceux qui connaissent potentiellement la pochette de Fuck Me Jesus de Marduk, ben là il y a quelque chose d'assez similaire dans la pochette de Desires Profane, mais disons que là la protagoniste de l'album s'enfonce un crucifix dans un endroit qui peut autant être désagréable qu'agréable. Je vous laisse vous faire votre propre représentation. En tout cas, le morceau s'appelle Walk With Me. Pardon. Vous allez voir que c'est assez brutal, mais en même temps, ça fait du bien. C'est parti.